0: agent de la DREAL, la Direction régionale de l'environnement, de l'aménagement et du logement, est chargé des contrôles. Lionel Perrette, chef du département régulation des transports.
1: On va contrôler les temps de conduite et au-delà des temps de conduite, les temps de repos. Et pour procéder à ces contrôles, on extrait les données enregistrées sur le chronotachygraphe du véhicule. C'est un mouchard, on peut dire ça comme ça. En tout cas, c'est un équipement qui enregistre les différents mouvements du véhicule, les temps de repos, les temps de conduite.
0: La preuve par l'exemple avec Natacha Corallo, accompagnée d'un gendarme.
2: Qu'est-ce que vous transportez, monsieur ?
3: Des pièces Renault.
2: Des pièces Renault ?
3: Oui.
4: Bonjour.
2: Bonjour, madame.
4: Contrôle des transports de la DREAL.
2: J'ai bien vu.
4: Je vais monter pour chercher les données. Et après, je vais regarder tout vos papiers.
2: Et ça, on touche là.
0: Les données sont chargées sur une clé USB sécurisée. Natacha Corallo s'installe ensuite devant son ordinateur.
4: J'ai accès donc à une partie donnée du conducteur, donc avec ses temps de conduite et ses temps de repos. Donc on voit que c'est quelqu'un qui roule pas non plus énormément à la journée.
0: Alors ce qu'il faut préciser, c'est qu'il y a de longs traits rouges. J'imagine que c'est le temps de conduite, c'est ça ?
4: Le temps de conduite en rouge. Donc là, par exemple, c'est un bloc de 3h05, puisqu'il a conduit 3h05 sans coupure. Et puis après, il fait une pause de 45 minutes, donc qui est réglementaire. Et il reconduit une heure. Et en bleu apparaît les temps de travail, donc surtout quand il charge ou qu'il décharge.
0: Pas de problème à signaler pour ce chauffeur bulgare au volant d'un tracteur immatriculé en France qui emmène une remorque lituanienne. En 2024, plus de 1200 poids lourds ont été contrôlés, rien qu'en Côte d'Or.
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1: Il est 2h passées de 15 minutes. La circulation reste interrompue actuellement sur l'A6 en raison d'un accident. Il y a un bouchon qui s'est formé. C'est sur l'A6 en direction de Paris. Cet accident, il s'est produit au kilomètre 345. On est 10 km après Tournu. Tournu, c'est la sortie 27. Il est vivement déconseillé d'ailleurs de ne pas entrer en tout cas à Tournu, puisque vous allez vous retrouver dans un bouchon. On a 2 km de véhicules arrêtés sur 3 voies de circulation sur cet axe. L'accident, il a impliqué 4 voitures. Les secours sont mobilisés. Les pompiers interviennent notamment sur place avec les autorités et les équipes de l'autoroute. Donc prudence. Je vous rappelle, un bouchon de 2 km, une coupure de l'autoroute A6 en direction du nord et surtout cet accident après Tournu, la sortie 27. En Côte d'Or, sur la 311 direction Dijon, un véhicule est en panne, il est mal stationné, kilomètre 31, il est sur la voie de droite, un patrouilleur est arrivé sur place, on est après la barrière de Dijon Sud. Ailleurs sur le réseau, pas d'autres événements de ce type à vous indiquer. On regarde les travaux. Et des travaux, on en retrouve notamment sur la 42 qui est fermée dans les deux sens à Lyon, au-delà du réseau APRR, entre la bifurcation avec le boulevard périphérique et la bifurcation avec la 46. Des travaux, on en retrouve également en région grenobloise. La 480 et la 48 sont fermées cette nuit, direction Lyon, entre la bifurcation avec la Rocade Sud, la RN 87 et la sortie 14 Saint-Égrève.
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1: On va parler carte grise avec Hugo Amiotte tout de suite.
2: Depuis 2017, tout se passe en ligne. Plus besoin d'aller en préfecture pour faire sa démarche. Il faut aller sur le site de l'Agence nationale des titres sécurisés, l'ANTS, à savoir France Titres. Pour commencer, vous devez vous connecter, puis inscrire les informations demandées pour, dans un second temps, fournir plusieurs documents administratifs. Par exemple, la carte grise originale, un justificatif d'identité, votre permis de conduire ou encore le justificatif d'achat du véhicule. Si vous n'avez pas de quoi scanner tous ces documents ou si vous êtes un phobique de la paperasse, vous pouvez vous diriger vers un professionnel de l'automobile habilité par France Titres. Je parle bien de garage ou de concessionnaire. Oubliez les agences d'immatriculation automobile. Évitez également les sites douteux. Et si vous avez peur de perdre votre portefeuille, vous pouvez numériser votre carte grise sur l'application France Identité.

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1: Vous êtes peut-être bloqué actuellement dans un bouchon sur la 6 direction Paris en Saône-et-Loire. Je vous rappelle qu'un accident s'est produit après Tournu, 10 km après la sortie 27 de Tournu. L'entrée est déconseillée. L'accident, il s'est produit au kilomètre 345. Pour l'instant, la circulation est interrompue, mais d'après les dernières informations qui me sont parvenues, il est possible que dans les prochaines minutes, eh bien, la circulation soit rouverte sur une voie de façon à pouvoir permettre aux véhicules qui sont bloqué. Il n'y a pas moins de 2 à 3 kilomètres de véhicules actuellement à l'arrêt sur 3 voies, et bien de circuler sur une seule voie. Donc ce sera lent, mais sachez qu'il est possible que très prochainement vous ayez une réouverture de façon à pouvoir évacuer au moins les véhicules qui sont coincés dans le bouchon avant l'accident. C'est sous réserve, hein, que tout se déroule bien. Je vous tiendrai au courant sur l'antenne d'Autoroute Info.

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1: Il est 2h30 du matin. Nous prenons la direction de la Saône-et-Loire avec la principale difficulté. Mais sachez que l'autoroute vient juste d'être réouverte au niveau d'un accident. Alors si vous étiez sorti de votre véhicule, que vous étiez dans le bouchon qui s'est produit sur l'A6, il y a toujours un bouchon sur environ 2 km, eh bien remontez dans votre véhicule. La circulation, elle reprend son cours sur une voie au niveau de l'accident. Il va falloir rester prudent et patient. Il y a pas moins de 2 km de véhicules. De nombreux poids lourds sont présents sur trois voies de circulation. L'accident, eh bien, ça s'est passé sur cette A6, direction Paris, 10 km après Tournu, la sortie 27. Un accident qui a fait 2 blessés légers, qui a impliqué au total 4 voitures. L'accès Tournu, l'accès de 27, l'entrée 27, reste pour l'instant déconseillé de façon à ne pas vous retrouver coincé dans ce bouchon. L'accident, donc, il s'est produit sur cette A6, direction Paris, en Saône-et-Loire, kilomètre 345. C'est la seule difficulté actuellement sur le réseau autoroutier. Ailleurs, ça se passe plutôt bien. La circulation reste fluide. En matière de météo, c'est un temps globalement sec. Il pourrait y avoir quelques nappes de brouillard, ci et là, mais ça se passe plutôt bien, donc. Sur la 46, au nord de Lyon, des panneaux touristiques indiquent votre passage à proximité de Trévoux, dans le département de l'Ain. Antoine Oppart s'est rendu dans cette ville d'art et d'histoire.
2: Petite ville de près de 7000 habitants, Trévoux est une cité médiévale située en bord de Saône au riche passé historique. La ville telle qu'on la connaît aujourd'hui s'est implantée à la fin du XIVe siècle. Un positionnement stratégique proche de la Saône sur laquelle un péage très rentable était installé. Romain Cavallero, directeur de l'office de tourisme de Trévoux.
3: Un positionnement stratégique, effectivement, à la fois d'un point de vue de l'activité économique puisque la Saône était un axe de circulation très important, un peu l'autoroute du sud de la France au Moyen-Âge. En 1270, les foires de Chalon deviennent les premières foires de France et la Saône est le moyen le plus rapide de circuler dans l'axe nord-sud, donc il y avait un gros trafic commercial sur la rivière. Il y a aussi une situation favorisée d'un point de vue géopolitique, puisque depuis 843 et le traité de Verdun, la Saône servait de frontière entre ce qui devient au cours du Moyen-Âge, Royaume de France sur la rive occidentale et l'Empire sur la rive orientale. Donc nous ici, on était en terre d'Empire, on n'était pas en France. Et cette situation en marge du Royaume de France et vraiment aux confins de l'Empire a permis au seigneur de Trévoux petit à petit de s'émanciper, de se libérer de l'autorité impériale jusqu'à se reconnaître comme petit état indépendant. Il commence à battre monnaie au XVe siècle. Vers 1560, on parle de pays de Dombes et au XVIIe et XVIIIe siècle apparaissent les termes de souveraineté et principauté de Dombes, dont Trévoux était la capitale.
2: La ville sera finalement rattachée à la France en 1762. Voilà pour la partie histoire de Trévoux qui est devenue une commune dans laquelle se sont implantés de nombreux artistes et artisans. Émilie Lacroix, artiste peintre et sculptrice.
4: Depuis une dizaine d'années, beaucoup d'artistes et d'artisans sont venus s'installer à Trévoux. Par la suite, forcément, les artistes et les artisans appellent de nouveaux arrivants dans le centre historique. On est une bonne quinzaine maintenant. On a deux personnes qui travaillent le cuir. Nous avons également des potiers, céramistes. En sculpture, donc de la sculpture sur pierre et de la sculpture sur argile. Nous sommes plusieurs peintres et nous avons une couturière également.
2: Un marché de la création réunissant plusieurs dizaines d'artistes et d'artisans se tient à Trévoux tous les premiers dimanches du mois, entre avril et décembre. Pour accéder à cette petite cité médiévale, empruntez la sortie 1 ou 2 de la 46.

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1: 2h45 du matin, il y a sur l'autoroute A6 un bouchon qui s'est formé, qui est en train de se résorber progressivement au niveau d'un accident. A6 direction Paris, l'accident kilomètre 345, 4 véhicules impliqués, il y a des blessés. Soyez prudents, si vous passez à côté de l'accident, vous ne circulez que sur une seule voie, ça a occasionné jusqu'à 2 km de bouchon. On est après Tournu, 10 km environ après la sortie 27 de cette A6 en direction du Nord. En Haute-Savoie, un véhicule est tombé en panne sur l'A40, direction Chamonix, kilomètre 67, c'est après Archamps, la sortie 13.1, Archamps, Technopole. Un patrouilleur se rend sur place, pas de gêne imminente, hein. Il est sur la bande d'arrêt d'urgence, ce véhicule, mais vous mettez bien sur la voie de gauche pour respecter le corridor de sécurité. Dans le sud-ouest, dans les Landes, sur la 65, il y a des travaux avec basculement de circulation entre la sortie 6R sur la Dour Centre et la sortie 8, Garlin, sur une dizaine de kilomètres. Vous ne circulez donc que d'un côté de l'autoroute. À l'entrée et à la sortie d'un basculement de chaussée, la vitesse est abaissée à 50 km/h.
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1: On s'intéresse maintenant aux interdictions de circulation qui concernent les poids lourds. Ont-ils le droit de circuler le week-end, pendant les vacances, pendant les jours fériés? Bien, on fait le point avec Elliot Monod.
2: En France, des interdictions de circulation concernent bel et bien les poids lourds, qui s'appliquent en général aux véhicules de transport de marchandises de plus de 7,5 tonnes. Toute l'année, ils n'ont pas le droit de rouler du samedi soir 22h jusqu'au dimanche soir à la même heure. Ces interdictions s'appliquent aussi chaque veille de jour férié dès 22h et pour une durée de 24h. Pendant les périodes de vacances, été comme hiver, ces interdictions s'étendent généralement au samedi de 7h à 19h. Mais ça ne veut pas dire qu'il n'y a aucun poids lourd ces jours-ci sur la route. Hein. D'abord, il y a une fenêtre de 3 heures où ils peuvent circuler, les samedis de fort trafic, de 19 à 22 heures. Et des dérogations s'appliquent dans certains cas, comme pour les transports de denrées périssables, d'hydrocarbures ou de marchandises à caractère médical. Pour les autres, en cas de non-respect de l'interdiction, les chauffeurs s'exposent à une amende pouvant aller jusqu'à 1 500 € pour une personne physique, 3 750 € pour une personne morale, d'un risque de suspension du permis de conduire et d'une perte de 3 points.

0: de s'arrêter.
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2: Nous sommes le mardi 22 septembre, il est 3h du matin.
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2: Un accident s'est produit sur la 6 direction Paris en Saône-et-Loire. La circulation a repris son cours désormais sur une voie au niveau de l'accident. Il est possible de circuler uniquement sur la voie de droite. Cet accident il s'est produit sur la 6 direction Paris au kilomètre 345. Il y avait un bouchon, le bouchon s'est résorbé, mais les secours continuent d'intervenir. Au total, 4 véhicules impliqués dans cet accident. 2 ont déjà été évacués. Il reste 2 véhicules à évacuer. Il y a d'importantes opérations de nettoyage qui sont à venir. Prudence donc à 6 direction Paris, kilomètre 345. En Haute-Savoie, sur l'A40, il y a un véhicule en panne. A40 direction Chamonix, kilomètre 67. C'est après Collonges sous Salève, la sortie numéro 13. Un patrouilleur est sur place en protection. Et puis le tunnel du Mont-Blanc est fermé cette nuit jusqu'à 6h du matin. C'est ce tunnel qui vous permet d'aller en Italie. Il est au bout de la 40 et de la RN 205. L'alternative, c'est de prendre la 43 et le tunnel du Fréjus ou bien via la Suisse, le tunnel du Grand Saint-Bernard. On retrouve maintenant notre série consacrée aux expéditions extraordinaires avec l'histoire d'un Américain perdu au milieu de l'Atlantique pendant plus de 2 mois. Stephen Callahan, 76 jours à la dérive, un récit d'Antoine Oppard mis en onde par Anaël Ferrand.
3: C'est l'histoire d'une aventure qui ne va pas du tout se passer comme prévu. À la fin de l'année 1981, Stephen Callahan, un Américain de 29 ans, décide d'entreprendre un long voyage à bord de son voilier. Il traverse l'Atlantique et se trouve en janvier 1982 dans les îles Canaries. De là, il repart en direction des Antilles pour une traversée d'environ 5000 km qui doit durer un mois maximum. Les 7 premiers jours se passent parfaitement. Mais après la première semaine, la météo se dégrade, les vents gagnent en intensité et les vagues sont de plus en plus hautes. Pas de quoi inquiéter Steve, qui en a vu d'autres. La nuit vient, le navigateur va se coucher. Les conditions météo sont toujours aussi mauvaises. Les vagues se fracassent contre la coque de son bateau. Après être parvenu à trouver le sommeil, Steve est réveillé en sursaut par un énorme bruit. Sans comprendre ce qu'il vient de se passer, il s'aperçoit que l'eau monte à l'intérieur de son embarcation à vitesse grand V. Il faut désormais faire vite et abandonner le navire qui est en train de sombrer. Callahan met à l'eau son canot de sauvetage gonflable et s'y réfugie. Mais avant de couper la corde qui relie la petite embarcation à son bateau, l'aventurier plonge direction le voilier en détresse pour aller récupérer un sac de survie dont il aura grandement besoin par la suite. Après avoir regagné le canot, Steve assiste, impuissant, au naufrage de son bateau. Le voilà en pleine nuit et au cœur d'une tempête, seul, à la dérive, en plein milieu de l'Atlantique. Le lendemain, la tempête laisse place au beau temps. Mais l'Américain n'a aucun moyen de communication et il sait que personne ne viendra le chercher. Il a prévenu ses proches qu'il ne donnerait aucune nouvelle pendant toute la durée de sa traversée. Après quelques calculs, il estime que les courants le porteront sur une route maritime plus fréquentée que l'endroit dans lequel il se trouve. Il pense qu'il lui faudra 2 semaines pour atteindre cette route. Mais il prend tout de suite conscience qu'il n'aura pas assez d'eau potable. Grâce à son sac de survie, il a tout juste de quoi tenir 8 jours. Heureusement, il possède 3 dispositifs qui lui permettent de transformer, grâce à l'action du soleil, l'eau de la mer en eau potable. Encore faut-il savoir comment ça fonctionne. Pendant plusieurs jours, Steve s'acharne mais ne parvient pas à obtenir une seule goutte d'eau douce. Ce n'est qu'au 7e jour de dérive qu'il décide de sacrifier l'un de ses distillateurs en le découpant pour en comprendre le fonctionnement. Une stratégie qui paye puisqu'il parvient ensuite à faire marcher ses appareils et à récupérer quelques gouttes d'eau potable. Au 14e jour, Callahan parvient à pêcher grâce à un harpon récupéré sur son voilier avant le naufrage. Avec de l'eau et de la nourriture, le navigateur reprend espoir, mais une nuit, Son canot est violemment percuté. Un requin est en train de s'attaquer à la petite embarcation gonflable. Steve s'empare de son harpon, assène quelques coups à l'animal qui s'enfuit. Comme prévu, après 2 semaines de dérive, l'Américain atteint la route maritime qui est moins empruntée qu'il ne l'avait espéré. Malgré tout, il aperçoit une nuit un cargo à l'horizon. Il allume un fumigène qui l'agite dans tous les sens. Le bateau se dirige vers lui. Steve est euphorique, il va enfin être secouru. Mais le navire passe devant le canot de sauvetage sans s'arrêter. Il ne l'a pas vu. Le naufragé comprend alors que son salut ne viendra pas de cette route maritime. 1 mois après le début de ses malheurs, le navigateur a dérivé sur plus de 1000 km et les Antilles sont encore à plus de 1600 km. Les jours passent et il atteint finalement les eaux tropicales où il fait chaud, trop chaud. Ses distillateurs, encore utilisables, ne lui fournissent plus assez d'eau douce et la nourriture commence à manquer également. Au 43e jour de dérive, il harponne un poisson. Ce dernier se débat, casse l'extrémité de l'arme et perce les flotteurs inférieurs du canot de sauvetage qui se dégonfle et qui est maintenant très instable. Steve ne peut plus ni pêcher ni recueillir d'eau et sa progression est désormais beaucoup plus lente. Les jours suivants, le naufragé se dépasse et puise dans le peu de force qu'il lui reste pour maintenir son radeau gonflé. En vain, sans nourriture, avec très peu d'eau et une embarcation dégonflée, Steve perd espoir et se laisse dépérir. Mais dans un dernier effort, Callahan tente de maintenir la rustine qui ne tenait pas jusque-là grâce à une fourchette. Et ça marche, il parvient à regonfler les flotteurs inférieurs. Un répit de courte durée, puisque 66 jours après le début de la dérive, les distillateurs rendent l'âme. Steve ne peut désormais plus transformer l'eau de mer en eau douce. Il ne lui reste plus que 3 petites canettes pour survivre. Alors qu'il ne voit aucune terre à l'horizon, il se dit qu'il a peut-être trop dérivé et que les courants sont en train de le ramener en plein milieu de l'océan. Sans eau et sans nourriture, il lui serait impossible de survivre à un nouveau long voyage. Mais alors qu'il sent sa fin proche et qu'il dérive depuis maintenant 76 jours, l'Américain aperçoit enfin une île. Peu après, un bateau de pêcheurs le récupère. C'est la fin de son calvaire. Il vient d'atteindre Marie-Galante, qui dépend de la Guadeloupe, à seulement 100 km de son objectif initial, l'île d'Antigua.

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1: En Côte d'Or, sur la 31 direction Nancy, un obstacle est signalé. Kilomètre 16, un obstacle qui serait tombé sur la chaussée vers Nuit-Saint-Georges. Après cette sortie numéro 1, un patrouilleur va intervenir. Adaptez votre allure.

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1: Un animal a été écrasé sur l'A31 en Côte d'Or, direction Nancy. C'est un sanglier. Il est sur la voie de droite, kilomètre 16 de l'A31, direction Nancy. Un patrouilleur va aller le récupérer. Prudence, ça se passe après Nuit Saint-Georges, la sortie numéro

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1: Et les 3h30 du matin, il y a eu un accident, mais il est en train de se terminer en Saône-et-Loire sur la 6 direction Paris. Kilomètre 345, désormais il est possible de circuler sur la voie du milieu et la voie de droite, donc deux voies sur trois. La voie de gauche reste neutralisée, les trois premiers véhicules ont été évacués, il reste un véhicule encore à évacuer. Les opérations de nettoyage sont en cours. C'est après Tournu sur la 6 direction Paris, 10 km après la sortie 27. Un animal sur l'A31, un sanglier a été signalé. Il aurait été écrasé, il serait sur la voie de droite de l'A31 direction Nancy. On est en Côte d'Or, kilomètre 16. Ça se passe après Nuit Saint-Georges, la sortie numéro 1. Et puis en Haute-Savoie, il y a un véhicule en panne sur la 40 direction Chamonix. Le dépannage est en cours. Un patrouilleur est sur place en protection derrière ce véhicule. C'est sur la 40 direction Chamonix, kilomètre 67. On est après la sortie de Collonges sous Salève, Saint-Julien-en-Genevois, sortie numéro 13. Partons maintenant à la découverte d'un gâteau typique de la Bourgogne. Sarah Gabzi a rencontré Catherine Petitjean. Elle est PDG de la maison Mulot et Petitjean, spécialiste des nonnettes et des biscuits au pain d'épices.
2: Alors la nonnette, c'est un petit rond de pain d'épices qu'on consomme nature ou injecté de confiture. Son histoire et son nom, ça nous ramène à l'histoire des couvents et des monastères, puisque le pain d'épices était fabriqué dans les couvents.
3: À l'origine, l'intérieur de ce biscuit était fourré avec une marmelade de fruits.
2: La plus traditionnelle, c'est la nonnette à l'orange. Ça vient début du 20e. Les oranges étaient des produits précieux. Et donc la confiture d'orange, puisque c'est un fruit un peu exotique à l'époque, on mettait ça dans le pain d'épices rond.
3: Et pour préparer de bonnes nonnettes, chez Mulot et Petitjean, on utilise
2: tout d'abord de la farine, du sucre et du miel. On va fabriquer une pâte mère. Elle va reposer de 15 jours à 3 semaines. Ensuite, on y ajoutera les jaunes d'œufs, les poudres levantes, et ça donnera le petit rond qu'on va mettre dans un four et cuire. Et puis, à la sortie du four, la nonnette est fourrée, en fait, avec de la confiture d'orange, de cassis, bien sûr, en Bourgogne, mais également avec des matières de fourrage comme le lemon curd.
3: Est-ce que c'est une recette à la portée de tous?
2: On peut tout à fait faire une nonnette à la maison, bien sûr.
3: Chez Catherine Petitjean, la nonnette ne se déguste pas uniquement au goûter ou au dessert.
2: J'utilise la nonnette pour faire une recette de nonnette à l'époisse avec une petite salade et c'est vraiment très bon. Ça peut être une nonnette nature, ça peut même être une nonnette à l'orange parce qu'en fait, l'orange avec l'époisse, ça se marie bien, ça adoucit le fromage. Donc on passe ça au four et ça vous donne une délicieuse entrée.
3: Cette spécialité bourguignonne se décline également en version salée qu'il est possible de déguster à tout moment de la journée.
2: Une mini nonnette fourrée oignon et puis avec un fourrage pois chiche menthe pour l'apéritif. Ça reste sucré, hein, mais ça donne des choses intéressantes.
3: Ça donne envie en tout cas.
2: Bah écoutez, c'est bon. La nonnette oignon, ça peut accompagner un foie gras, une terrine. Voilà, c'est des choses assez simples à mettre en œuvre.
3: Pour en savoir plus sur les secrets de fabrication des nonnettes, rendez-vous à la fabrique de pain d'épices Mulot et Petitjean située à Dijon pour une visite pleine de surprises.

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1: Des véhicules circulent lentement sur la 432 dans le Rhône, direction Paris. Ils sont entre le kilomètre 18 et le kilomètre 20, sur environ 2 km. On est après mes yeux. La sortie numéro 3, adaptée à votre allure. Si vous passez à côté de ces véhicules, des engins de travaux qui circulent lentement, donc sur voie de droite et bande arrière.

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1: Il est 3h45, un convoi de véhicules roule lentement dans le Rhône sur la 432. Il s'agit d'engins de travaux qui circulent lentement après la sortie 3 de Mézieux. À 432 direction Paris, soyez prudents si vous voyez ces véhicules qui roulent sur la voie de droite et la bande d'arrêt d'urgence. Vous mettez bien sur les voies les plus à gauche. Un accident s'était produit sur l'A6, en train de se terminer. Les dernières équipes sont en train de repartir à 6 direction Paris, kilomètre 345. Après tournue, restez prudent pour l'instant. On a encore un ou deux véhicules sur place, mais ça s'est bien amélioré dans ce secteur. C'est quand même dans un virage, hein. c'est là la principale difficulté. 10 kilomètres donc après tournue. Et puis ailleurs, ça se passe bien, pas de grosses difficultés. On va regarder côté travaux. Et des travaux, il y en a de nombreux travaux. Hein. Il y a toujours une pause pour les travaux un peu durant l'été, mais à l'automne et avant que les conditions se compliquent, eh bien, on a forcément pas mal de zones avec des travaux. La réfection de la chaussée, par exemple, sur la 49, fermée en direction de Valence, entre la barrière de péage de Chatuzange et la sortie 5 à Alixan, sortie 7 donc de Bourg de Péage, obligatoire. En région grenobloise, la 480, la 48 sont fermées jusqu'à 5h du matin, direction Lyon, entre la bifurcation avec la Rocade Sud de Grenoble, la RN 87 et la sortie 14 de Saint-Égrève. Et puis le tunnel du Mont-Blanc est fermé cette nuit jusqu'à 6h du matin dans les deux sens pour des travaux de maintenance.
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1: Vous nous entendez souvent parler sur Autoroute Info d'axes, de directions, de sorties et de kilomètres. Tout cela dans le but de localiser précisément un danger. Alors Curtis Thévenon rappelle tout de suite comment se repérer sur autoroute.
2: Sur l'autoroute, il peut parfois être difficile d'utiliser l'environnement pour se repérer. Alors comment faire? Eh bien il y a d'abord le nom des autoroutes et le sens, la 43 direction Lyon, la 6 direction Paris, etc. Mais il y a moyen de trouver plus précis. Ensuite viennent les noms et numéros de sortie, à condition de ne pas rater le panneau. Et le mieux, ce qui permet de se situer précisément, les bornes kilométriques qui se trouvent au centre de l'autoroute sur le terre-plein central. Il y en a une tous les kilomètres, de couleur rouge et blanche, elle rappelle l'axe et surtout donne une information importante, votre position exacte. D'ailleurs, sur certains axes, un petit rectangle blanc actualise ce nombre tous les 100 mètres. Sur Autoroute Info, quand on parle de kilomètres, c'est sur ces petits panneaux qu'il faut se reporter. Toutes ces informations cumulées permettent de se repérer au mieux et d'anticiper un potentiel danger.
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1: Mardi 22 septembre, il est 4h.
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2: Il n'y a plus de grosses difficultés désormais sur l'ensemble des axes où vous m'écoutez. Ça se passe plutôt bien. Tout à l'heure, il y avait un accident. Il est terminé après Tournu sur la 6 direction Paris. Il y a par contre un véhicule qui est escorté actuellement. Il circule lentement. Ce sont des engins de travaux qui circulent lentement sur la 432 direction Paris. Après mes yeux, la sortie 3. Si vous voyez un convoi qui roule lentement sur la voie de droite et la bande d'arrêt d'urgence, pas de panique. Vous mettez sur la voie de gauche. Il y a patrouilleurs qui escortent ces engins. Partout ailleurs, donc, ça se passe correctement. Je vous rappelle que le tunnel du Mont-Blanc est fermé jusqu'à 6h du matin, fermé dans les deux sens cette nuit pour des travaux de maintenance. Elles sont tellement familières qu'elles ont, comme certains de vos proches, un surnom. Elles, ce sont certaines autoroutes que vous empruntez régulièrement. Certaines ont choisi la simplicité comme l'autoroute du Nord, la 1, la plus ancienne des autoroutes françaises qui relie Paris à Lille. Et puis il y a les autres.

0: du Soleil est probablement la plus connue, ou plutôt les plus connues, puisqu'elles sont deux. La 6 vous conduit de Paris à Lyon, puis la 7 prolonge le trajet jusqu'à Marseille. Elles sont nées dans les années 60 avec l'essor des congés payés et l'envie des Français de rejoindre le soleil méditerranéen. Mais il n'y a pas que la mer comme destination de vacances. Avec l'un des plus grands domaines skiables d'Europe, la France a construit des autoroutes pour rejoindre les vallées alpines. La 43, qui mène jusqu'en Italie, est surnommée, sur son dernier tronçon, l'autoroute de la Maurienne, en référence à la célèbre vallée savoyarde. Sa petite sœur, la 40, part de Mâcon et rejoint le tunnel du Mont-Blanc en Haute-Savoie. Elle porte deux noms selon les secteurs, l'autoroute blanche en raison de la neige, omniprésente sur les sommets, et aussi l'autoroute des Titans, en hommage aux prouesses techniques et aux gigantesques viaducs et tunnels nécessaires pour franchir les Alpes. Certaines autoroutes jouent les profs d'histoire géo.
1: Bonjour les adolescents, je suis votre nouveau professeur d'histoire, car j'ai réussi mon CAPES.
0: La 65, l'autoroute de Gascogne, relie Pau à Langon et tire son nom de la province historique de Gascogne, située sur les territoires actuels des Landes, du Gers et des Hautes-Pyrénées. La 71, dite l'Arverne, permet de rejoindre l'Auvergne depuis Orléans. Elle doit son nom aux Arvernes, peuple gaulois dirigé par Vercingétorix. Clermont-Ferrand, ville chère à Valéry Giscard d'Estaing, est aussi traversée par l'A89 qui relie Bordeaux à Lyon en passant par la Corrèze, fief de Jacques Chirac et François Hollande. On la surnomme donc l'autoroute des présidents.
2: Au revoir.
0: Vous l'aurez compris, les patronymes des autoroutes sont le reflet des territoires variés qu'elles traversent.

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1: Il est 4h passées de 14 minutes. À l'instant même, j'apprends la présence d'un obstacle sur la 71 dans l'Allier, sur l'autoroute.

0: 30 minutes de temps de parcours supplémentaire.
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0: La plupart d'entre nous l'ignorent aujourd'hui, 5 à 7% de l'essence ou du diesel que nous mettons dans le réservoir des véhicules est composé en fait de biocarburants fabriqués à base de produits agricoles. Alors que faudrait-il pour aller au-delà de ce taux actuel? Franck Pellissier a posé la question à Richard Tillagone de l'IFP Énergie Nouvelle.
2: Aller au-delà, ça veut dire qu'il faudrait dédier des surfaces agricoles pour produire des oléagineux ou des betteraves ou des plantes sucrières pour aller alimenter ce marché. Alors on voit bien qu'il y a quand même un problème de fond qui est la compétition alimentaire. Donc sur la première génération, peu ou prou, on peut retenir que les volumes aujourd'hui qui correspondent à un taux d'incorporation de 5 à 7% est probablement le bon niveau aujourd'hui. Pour aller au-delà, il faut passer sur ce qu'on appelle les carburants de seconde génération ou biocarburants dits avancés. Et là, ça va être la disponibilité de la ressource en termes de déchets sylvicoles ou agricoles qui fera la quantité qu'on peut produire pour ces futurs carburants. Aujourd'hui, il y a peut-être des forêts qui ne sont pas assez exploitées. Alors, le problème de la forêt, c'est que, notamment en France, une grosse partie des forêts sont privées. Donc, c'est un changement de paradigme. Nous, IFPEN, on est là pour montrer que c'est possible. On sait transformer une biomasse qui peut bois ou déchets agricoles en carburant avancé qui répond parfaitement à la réglementation. Après, il faut que l'écosystème se mette en place. Il faut que des acteurs se mettent en place.

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1: Un animal errant est signalé, c'est un sanglier qui a été aperçu sur la 404 dans le secteur d'Oyonnax vers la sortie 12, parc industriel nord d'Oyonnax. On est au kilomètre 18 de la 404, prudent.

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1: Un animal errant, un sanglier, a été signalé dans le département de l'Ain, dans le secteur de Yona, et un accident a été signalé au même niveau. Donc il est probable qu'un véhicule ait percuté l'animal. Soyez très prudents. Donc si vous êtes sur la 404, on est vers le kilomètre 18. Présence donc d'un animal errant, un sanglier, d'un véhicule accidenté. Le véhicule accidenté serait probablement plutôt direction Oyonnax. Et on est au niveau de la sortie 12, parc industriel Nord. Des cônes de chantier ont été signalés sur l'A71 direction Bourges dans l'Allier au kilomètre 332. Un patrouilleur va aller replacer ces cônes ou les récupérer. C'est après la jonction avec l'A719 secteur de Ghana. Et puis sur la 43 direction l'Italie, le tunnel du Fréjus vient de fermer ses portes. Réouverture prévue à 5h15 au plus tard. Il est fermé en direction de l'Italie. Son grand frère, le tunnel du Mont-Blanc, est fermé à l'heure actuelle. Réouverture prévue à 6h. On se rend dans les Landes à présent. Manon P. de Gers de l'Office du tourisme d'Air sur la Dour nous dresse une liste non exhaustive des sites à voir dans les environs. Elle est au micro de Jérémy Esclavard.
2: Il va falloir prendre la voiture hein, parce qu'on peut pas se rendre sur les autres villages à pied ou en vélo. Le premier village le plus remarquable, ce sera Eugénie-les-Bains. C'est un petit village de 400 habitants. C'est un vrai havre de paix et de tranquillité. C'est dans une cuvette, donc c'est très au calme, c'est très verdoyant. Et Eugénie-les-Bains est réputé pour deux choses. Tout d'abord le thermalisme, c'est une station thermale. Et aussi par Michel Guérard. Il est le chef étoilé qu'on connaît tous. Il a son propre palace et son hôtel-restaurant qui est donc 3 étoiles.
3: Après avoir été à Eugénie-les-Bains, vous pouvez faire une petite excursion de l'autre côté du fleuve de l'Adour, dans l'ancienne bastide de Barcelone du Gers, et donc changer de département. Mais si vous souhaitez rester dans les Landes, vous pouvez vous rendre à Dieurbachin ou encore à Renin pour pratiquer un sport traditionnel des Landes. Manon P. de Gers.
2: On a ensuite à Dieurbachin le château du Lot. C'est un château qui est de style flamand et donc qui se visite de mai à septembre, qui appartient à des propriétaires mais qui ont la gentillesse de pouvoir le faire visiter. On a aussi à Renin, donc c'est un village qui est à l'autre bout de la communauté des communes, il y a un quillé et donc on peut faire une initiation au quille de neuf qui est un sport traditionnel landais. Il y a un passionné qui propose tous les jours des initiations à ce sport-là.
4: Vous pouvez expliquer ce que c'est les quilles de neuf ?
2: Alors c'est dans un quillé, donc c'est souvent un endroit qui est fermé. Les quilles, elles font quasiment 1 mètre de hauteur, elles sont placées d'une telle manière et on lance avec une énorme boule en bois. On a une feuille avec des formes à faire et en fait en lançant la boule sur une quille, il faut que ça fasse tomber les autres. Il y a plein de formules et de choses à respecter. La boule, elle pèse extrêmement lourd. Les quilles aussi, quand ça tombe, c'est extrêmement bruyant. C'est dans un lieu qui est clos, donc ça résonne. C'est un jeu qui se perd un petit peu puisqu'il y a plus trop de personnes qui le pratiquent, mais il en reste encore qui partagent cette passion-là et c'est assez impressionnant à voir.
4: Et ça, c'est une activité parfaite à faire en famille ?
2: En famille, oui. Alors, il faut avoir un peu de force hein, parce que la boule, elle est lourde. L'initiation, elle dure à peu près 1 heure et c'est bien de faire ça et d'apprendre et de découvrir ce sport-là, oui.
3: Pour découvrir les activités et les villages autour d'Air-sur-la-Dour, il faut emprunter les sorties 6, 7 ou 8 de l'autoroute à 65.

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1: Il est 4h passé de 44 minutes. Deux difficultés dans le même secteur. On est vers Oyonnax avec un animal errant et un accident. C'est bien sûr lié, hein, c'est un sanglier percuté par une voiture. Ça se passe sur l'A404 vers la sortie numéro 12 du parc industriel nord d'Oyonnax. Soyez prudents, hein, si vous passez par là, que vous soyez dans un sens comme dans l'autre, avec éventuellement la présence aussi de cet animal sur les voies. Il y a le tunnel du Fréjus qui est fermé actuellement en direction de l'Italie. Ouverture prévue à 5h15 et puis le tunnel du Mont-Blanc reste fermé jusqu'à 6h. Région lyonnaise, la 46 est fermée cette nuit direction Marseille sur 12 km entre l'échangeur à 6 à 46 et la sortie 3 à Les Échets, y compris l'autoroute à 466 dans le sens ouest-est. Vous avez aussi des bretelles d'entrée qui sont fermées, Quincieux, Genet, entrée 1, entrée 2. Les travaux, c'est jusqu'à 6h. Déviation actuellement par le tunnel sous Fourvière avec la 6 puis la métropolitaine 6, M6.
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1: Le marché des voitures d'occasion n'a jamais été aussi florissant et forcément les arnaqueurs sont légion. Xavier Ferrand vous propose quelques conseils pour limiter la casse.
2: Pour commencer, il faut toujours avoir en tête que l'affaire du siècle est quand même souvent une affaire d'arnaque. Ensuite, le premier réflexe, lorsque vous avez trouvé la perle rare, c'est de demander à votre interlocuteur le rapport Istovec. Seul le propriétaire du véhicule en question peut en faire la demande via istovec.gouv.fr. Ce rapport officiel, gratuit, propose l'historique du véhicule, comme les contrôles techniques, le certificat de non-gage ou encore les amendes en attente de paiement. Si le vendeur refuse de vous le fournir, passez à autre chose. Cela vaut aussi d'ailleurs pour les services d'authentification utilisés sur les sites d'annonces si le vendeur ne l'a pas activé. Et vous n'oublierez pas de bien vérifier le carnet d'entretien et les factures qui vont avec. Cela vous permettra aussi de vérifier si le kilométrage affiché sur le compteur est cohérent.

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1: Bon début de journée, il est 5h.
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1: Nous sommes le mardi 22 septembre. J'espère que votre trajet se déroule bien. Un trajet de fin de nuit ou de petit matin peut-être. On va aller voir en tout cas les secteurs qui peuvent poser problème. Et tout d'abord en Savoie, il y a un obstacle sur la 41 direction Chambéry. Un objet, une pelle qui serait tombée sur la chaussée de la 41 au kilomètre 94. À 41 Nord, on est dans le secteur d'Aix-les-Bains, le lac, après la sortie numéro 13, un patrouilleur se rend sur place, il sera amené à traverser les voies. Dans l'Ain, sur la 404, un accident s'est produit, une voiture a percuté un sanglier, kilomètre 17. Ça se passe après la sortie 11 Oyonnax ouest de la 404. La voie de droite est actuellement neutralisée, l'animal est peut-être encore sur place, alors soit il a été écrasé, soit il est encore blessé. En tout cas, restez prudents, que vous soyez dans un sens ou dans l'autre, pour l'instant, on n'a pas encore la confirmation, mais sachez que les pompiers sont déjà sur place au niveau de ce véhicule. Il y a le tunnel du Fréjus qui est fermé actuellement. Il devrait rouvrir dans les prochaines minutes en direction de l'Italie. Autre tunnel fermé cette nuit, c'est le tunnel du Mont-Blanc. Il a été fermé depuis hier soir 22h. Une réouverture est prévue à 6h du matin. Bonne route en musique avec Tibbs, Mike Demero et Zagata. Voici Take Me Away sur Autoroute Info.

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1: Je rappelle qu'un obstacle, une pelle a été signalée en Savoie sur la 41 Nord, direction Chambéry, kilomètre 94. L'obstacle a été signalé après la sortie 13 Aix-les-Bains-le-Lac. Un patrouilleur se rend sur place et va traverser les voies pour récupérer cet objet. Je compte sur vous pour adapter votre conduite. Cast Choice avec Not an Addict, c'est à suivre dans les prochaines minutes sur Autoroute Info. Mais d'abord, Natacha Saint-Pierre, mourir demain.

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1: Dans l'Ain, sur la 42, un véhicule est en panne. La 42 direction Genève, kilomètre 12. Il est au niveau de la jonction avec la 432. Attention, le véhicule est stationné sur la bande d'arrêt d'urgence sans éclairage.

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1: Il est 5h passées de 13 minutes. Une intervention est en cours en Savoie sur l'A41 Nord, direction Chambéry. Il y a un obstacle qui est tombé sur les voies au kilomètre 94, une pelle. Un patrouilleur est sur place en ce moment même. Il traverse les voies pour récupérer l'objet. C'est après la sortie 13, Aix-les-Bains-le-Lac. On va dans le département de l'Ain sur l'A404, direction Oyonnax, au kilomètre 17. Un accident est en cours. C'est une voiture qui a percuté un sanglier. L'animal a été récupéré, le véhicule est sur la voie de droite qui est donc neutralisé. On est après la sortie 11 Oyonnax ouest de la 404. Et puis sur la 42, toujours dans le département de l'Ain, une voiture est en panne, direction Genève, kilomètre 12. Cette voiture est en panne au niveau de l'échangeur avec la 432. C'est un véhicule sur bande d'arrêt d'urgence sans éclairage. Donc vous vous décalez bien sur la voie du milieu ou sur la voie de gauche pour respecter le fameux corridor de sécurité.
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1: Je regarde du côté du thermomètre ce matin. À Paris, il fait 12 degrés. À Auxerre, 19. Du côté de Belfort, 11 à Dijon. On relève 15 degrés à Bordeaux, à Mont-de-Marsan et à Pau. Du côté de Lyon, c'est 13. 10 à Bonneville, 13 à Chambéry. Et voici les prévisions de Météo France pour la suite de la journée, présentée par Patrick Gallois.
2: Cet après-midi, un puissant anticyclone centré sur l'Europe de l'Ouest protège la France de toute perturbation océanique. En conséquence, sur le pays, le soleil brille dans un ciel tout bleu sans l'ombre d'un nuage. Un petit vent de nord-est se lève dans le Val-de-Saône et

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1: Un animal a été écrasé, serait sur les voies de la 6, direction Paris, dans le département de l'Yonne. C'est après la sortie 22 d'Avallon. Il serait au kilomètre 195 de la 6 en direction de Paris. Un patrouilleur se rend sur place.

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1: Haute-Marne, sur l'autoroute A5, un véhicule est arrêté et pourrait gêner la circulation. A5 direction Paris, kilomètre 208, c'est dans la sortie 24 de Chaumont.

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1: Un animal aurait été écrasé sur l'A6. Obstacle sur l'A6 direction Paris, signalé dans le département de l'Yonne, kilomètre 195. C'est après Avallon, la sortie 22. Un patrouilleur se rend sur place. Chaque année, en partenariat avec le ministère de l'Intérieur et l'association Assurance Prévention, une piste d'éducation routière s'installe dans une vingtaine de villes en France. Elle permet d'initier les plus jeunes à la conduite d'un deux-roues motorisé. Reportage près de Lyon d'Antoine Oppard.
2: Allez, donc on démarre la moto, on tourne la clé. Voilà. Okay. Maintenant, je vais mettre la première vitesse. Alors là, on met pas qu'un doigt, on met les quatre doigts, d'accord ?
3: Des conseils comme cela, les policiers de la CRS vont en donner cette année à 8000 personnes, principalement des jeunes, grâce à leur piste d'éducation routière mobile qui s'est installée quelques jours du côté du centre des expositions Eurexpo de Lyon pendant le salon du deux roues.
4: Nous, on est là pour faire vraiment un apprentissage sécurisé ou une reprise en main pour ceux qui n'ont pas roulé depuis très longtemps. On accueille un peu tout le monde à partir de 14 ans.
3: Christophe Écolan est policier au sein de la CRS. Il est le responsable de la piste d'éducation routière.
4: Les jeunes, quand on les prend à partir de 14 ans, c'est les jeunes qui n'ont aucune mauvaise habitudes.
2: J'accélère un petit peu. La moto avance, le centre, la roue tourne.
4: Des motos à double commande. L'instructeur est à l'arrière, il bénéficie d'un guidon fixe et d'un rappel des commandes d'embrayage et de frein arrière. On va leur faire faire d'abord l'atelier moto home trainer pour leur montrer

0: En fonction d'une machine, on va les équiper ensuite. Les premiers tours de roue se feront avec le moniteur à l'arrière sur les motos double commande. Et puis ensuite, on a 18 machines là, qui sont prêtées par 9 marques. On a des motos, on a des motos thermiques, on a des motos électriques.
1: Quand le stop arrive, pour m'arrêter, premièrement, j'arrête d'accélérer. Donc je vais dans ce sens-là. Deuxièmement, je serre le levier avec mes 4 doigts, d'accord ? Troisièmement, avec mon pied droit, avec devant mon pied, j'appuie sur le frein.
2: Axel, c'est ça ?
1: Je vais te chercher des gants.
3: Pour essayer le circuit.
2: T'as déjà fait de la moto ?
3: J'en ai fait une ou deux fois déjà.
2: Ça te fait quoi, les premières sensations ?
3: Ça fait un peu bizarre.
2: Et toi, c'est quoi ton prénom ?
4: Méline.
2: Tu voudras passer ton permis moto plus tard ?
4: Normalement, je passe mon BSR.
2: Déjà, ok. Donc tu vas avoir un petit deux roues. Donc c'est important d'avoir un peu les premières sensations sur la route ?
4: Oui.
0: On prend par exemple un groupe de 50 élèves qui va venir sur une demi-journée. Peut-être qu'il n'y en aura que 5 ou 6 qui feront la moto plus tard. Mais par contre, tous les autres auront pu voir en fait comment se comporte une moto. Dans le cadre du partage de la route et de faire attention aux autres sur la route, ils seront plus indulgents dans leur conduite future.
5: La route demeure la première cause de mortalité chez les 14-24 ans. À elle seule, cette tranche d'âge représente un décès sur 5 sur les routes. Oui.

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1: Dans le Doubs sur la 36, direction Beaune-Paris, un morceau de pneu ou un pneu a été signalé sur la voie de droite. C'est sur la 36, direction Beaune, vers le kilomètre 55. Soyez prudents, patrouilleur va intervenir, elle traversera les voies. On est après Vougeot-Court, la sortie 7.

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1: Il est à 5h30, presque 5h30, je suis un petit peu en avance. On va aller sur la 36 tout de suite, dans le Doubs, puisque la 36 direction Beaune, kilomètre 55, il y a un obstacle. Un pneu qui a été signalé sur la voie de droite. Un patrouilleur va donc se rendre sur place. On est après Vougeoucourt, sortie numéro 7, et il traversera les voies pour récupérer cet objet. Autre obstacle, cette fois-ci, c'est dans le département de l'Yonne. Sur la 6, c'est un animal qui a été écrasé. Il est sur la 6, direction Paris. Après Avallon, la sortie 22, il a été signalé kilomètre 195. Même chose, un patrouilleur va intervenir. Sur la 404, dans le département de l'Ain, direction Oyonnax, un animal a été percuté, un sanglier, par une voiture. Il y a eu un accident, kilomètre 17. Le véhicule accidenté sur la voie de droite, qui est neutralisé. On est juste après Oyonnax Ouest, la sortie numéro 11. Les pompiers sont sur place. Dans le même département, toujours l'Ain, sur la 42, il y a une voiture en panne sans éclairage sur la bande d'arrêt d'urgence, panne de batterie. À 42, direction Genève, véhicule stationné vers le kilomètre 12 à la hauteur de la 432. Un patrouilleur est sur place. Et puis en Haute-Marne, sur la 5, une voiture est en panne dans la sortie numéro 24 de Chaumont. C'est sur la 5, direction Paris, au kilomètre 208. Le tunnel du Mont-Blanc est fermé. Cette nuit, il a été fermé depuis hier, 22h. Ouverture prévue d'ici une demi-heure au plus tard. Le tunnel du Mont-Blanc étant fermé, il faut prendre l'autre tunnel, le tunnel du Fréjus ou bien celui du Grand Saint-Bernard, pour passer en Italie.

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1: Et à 5h45, merci de démarrer la journée avec Autoroute Info. Et on va dans l'Est, sur l'autoroute A36. Si vous allez en direction de Paris, il y a des obstacles signalés sur le kilomètre 55. Vous êtes concerné une fois que vous avez passé Sochaux et Montbéliard, plus précisément après la sortie 7 de Valentigney, Bavant et Vaujaucourt. Des pneus qui seraient donc sur la voie de droite. Sur l'autoroute A6, dans Lyon, si vous allez en direction de Paris, il y a aussi des obstacles au kilomètre 195. Là, c'est entre Auxerre et Beaune que vous allez rencontrer ces obstacles après la sortie 21 pour Nitry, après même la sortie 22 pour Avallon, puisque c'est en direction de Paris, en direction de la capitale, que vous êtes concerné par ces obstacles. Du côté d'Oyonnax, on est sur la 404. Si vous rejoignez justement Oyonnax, la voie de droite est neutralisée au kilomètre 17. C'est après la sortie numéro 11 pour Oyonnax Ouest, puisqu'il y a eu un accident avec un véhicule qui a percuté un sanglier. Le sanglier n'est plus sur les voies et il y a les pompiers qui sont sur place. Du côté de l'Est, en Haute-Marne, sur l'autoroute A5, si vous allez en direction de Paris, il y a un véhicule en panne dans la sortie numéro 24. C'est la sortie de Chaumont. Il y a le patrouilleur qui est sur place en protection. Et puis, il y a de nombreuses aires où il n'y a plus de carburant, notamment de gazole. C'est le cas par exemple sur l'aire de Troyes-Frénois sur l'autoroute A5 en direction de Nancy. C'est le cas aussi du côté de Dijon, sur l'aire de Dijon, c'est sur l'autoroute A31. À chaque fois, évidemment, vous pensez à anticiper, vous pouvez vous ravitailler en amont ou bien un petit peu plus loin. Il y a des zones de travaux en ce moment sur votre route avec parfois d'importants basculements de circulation ou bien encore des fermetures de sorties. C'est le cas en Seine-et-Marne sur la 6 en direction de Lyon, la sortie 13 de Milly. La forêt est fermée jusqu'à 6h ce matin. Fermeture aussi du côté de l'Est en Haute-Marne de la bretelle de jonction entre l'autoroute A31 et l'autoroute A5. Donc si vous arrivez, si vous êtes sur l'A31 en direction de Troyes et de Dijon, et bien vous ne pourrez pas bifurquer sur la 5 direction Troyes et Paris. Fermeture jusqu'à demain 10h.
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1: Allez, vous êtes peut-être à la recherche d'idées pour un prochain week-end ou des prochaines vacances. Eh bien, dans le prochain quart d'heure, on va aller de l'autre côté du massif du Mont-Blanc pour découvrir la vallée d'Ost. C'est en Italie, une région qui cultive un savoir-faire artisanal ancestral. Mais pour le moment, voici Jérémy Frérot pour démarrer la matinée ensemble en ce premier jour de l'automne. Bon voyage.
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1: Si vous circulez ce matin en Bourgogne sur l'autoroute A6 en direction de Paris, c'est un obstacle qui est toujours signalé au kilomètre 195. C'est entre Beaune et Auxerre après la sortie 22 pour Avallon que vous êtes concerné. Évidemment, les services de sécurité des autoroutes APRR sont alertés. Le point complet sur votre route, ce sera à 6h. Je vous retrouve bien sûr à tout moment si j'ai une nouvelle information trafic à vous donner. Allez, je vous emmène à présent au nord de l'Italie. La Vallée d'Ost jongle entre tradition et modernité grâce au savoir-faire de ses artisans. Vincent Serrano s'est rendu sur place.
2: Dans son atelier de création à Ost en Italie, on retrouve un artisan valdôtain réputé pour la qualité de son travail du fer forgé. Démonstration avec la confection d'une feuille de lierre.
3: Alors là, ils sont déjà découpés, les petites feuilles de lierre.
2: On est avec Michel Favre ici à Ost, artisan de fer depuis 7 générations.
3: Je vais mettre à chauffer dans la forge.
2: Ça chauffe.
3: Je vois que le fer c'est déjà rouge. Je peux commencer à travailler. Je peux me concentrer plus sur la forme de la feuille et la faire devenir comme si c'était né sur l'arbre.
2: Oui, qu'elle ne soit pas toute droite, qu'elle soit un peu courbée.
3: Alors je commence par...
2: Travaille sur les pointes.
3: Oui, sur les pointes.
2: Travaille sur la tige.
3: Oui. Et voilà.
2: Le savoir-faire des artisans de la Vallée d'Ost s'exprime aussi avec d'autres matériaux. Jean-Paul Vaille, directeur de l'artisanat valdôtain.
4: La plupart des choses sont en bois, mais on a aussi du fer, on a de la céramique, on a du verre, on a de la laine, on a du chanvre, on a des dentelles. Il y a beaucoup de choses.
2: Et le grand défi à venir, c'est se renouveler, innover pour attirer une nouvelle génération de jeunes artisans tout en conservant la tradition de cette Vallée d'Ost.
4: On est en train de chercher d'aider les jeunes à commencer une activité d'artisanat qui peut donner beaucoup de satisfaction. On est en train de faire de façon que l'artisanat soit vu comme une activité belle, pas seulement de la poussière, des laboratoires sombres. Non, selon nous, l'artisanat, c'est magnifique.
2: La fameuse foire de Saint-Ours d'Ost est attendue chaque début d'année. Les talents y exposent leurs plus belles œuvres. Pour s'y rendre, traverser le tunnel du Mont-Blanc et la Vallée d'Ost s'offrira à vous.

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1: Je suis ravie de vous accompagner, il est 6h.
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1: Et le trafic est calme à cette heure-ci, un trafic qui s'écoule bien sur toutes les autoroutes sur lesquelles vous m'écoutez. Pas de difficulté signalée avec par les patrouilleurs qui font la route avec vous. Vous restez attentifs évidemment aux zones de travaux puisqu'il y a parfois des basculements de circulation. C'est à cette période de l'année qu'il y a beaucoup de travaux avant l'arrivée de l'hiver et il y a parfois des basculements de circulation. Donc vous maintenez vos distance de sécurité puisqu'il peut y avoir des coups de frein assez brusques, notamment lorsque vous entrez et que vous sortez de ces importantes zones de travaux. Il y en a par exemple sur l'autoroute A6 du côté de Mâcon, des travaux aussi à vous signaler entre Chalon-sur-Saône et Beaune. C'est le cas aussi du côté du Grand Est, notamment pour vous qui circulez sur l'autoroute A31 en direction de Nancy et de Troyes. Vous ne pourrez pas bifurquer sur l'autoroute A5 en direction de Troyes et de Chaumont, puisque la bretelle reliant l'autoroute A31 à l'autoroute A5 en direction donc de Troyes et de Paris est fermée pour des travaux. Fermeture jusqu'à demain à 10h. Côté météo, ça se passe bien pour ce premier jour de l'automne. Les températures restent très douces. Vous l'avez peut-être senti en prenant le volant. Une belle journée de nouveau au programme. On parlera d'ailleurs de la météo avec les prévisions de Météo France. Ce sera à 6h15 sur Autoroute Info. Et on continue à parler de l'actualité. Voici les titres de France Info.
2: En une minute avec vous, Maureen Suignard. Et Emmanuel Macron va s'exprimer ce soir à l'ONU.
3: Discours à l'occasion de l'Assemblée Générale des Nations Unies à partir de 19h15, heure de Paris. Le chef de l'État a déjà rencontré Donald Trump cette nuit. Une rencontre très constructive selon Emmanuel Macron. Il a été question de la guerre en Ukraine et de sécurisation des sites pétroliers en mer Rouge. La France se dit prête à aider à protéger des sites pétroliers en Arabie Saoudite. Ces sites qui sont attaqués par les Houthis du Yémen. Les prix des carburants sont au plus haut et le gouvernement cherche à contrer les effets de cette hausse. Des annonces sont attendues à partir de 17h. L'exécutif réfléchit à augmenter l'aide grand rouleur et aussi à créer d'autres aides pour des secteurs en difficulté. Le corps d'une femme découvert dans le coffre d'une voiture dans le Var, ce sont les agents des douanes qui ont fait cette découverte lors d'un contrôle. Le conducteur de la voiture âgé de 29 ans a été interpellé. Vous les voyez sûrement au supermarché, ces produits qui vantent leur teneur en protéines. L'association Foodwatch alerte ce matin. Ils ne sont pas forcément bons pour la santé et ils sont souvent ultra transformés. Foodwatch milite pour la mise en place d'un étiquetage obligatoire sur ces aliments.
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1: Et on voyage ensemble 7 jours sur 7, 24 heures sur 24. On va te retrouver dans le prochain quart d'heure pour reparler de votre route. Et puis à 6h15, on s'intéressera aux prévisions météo. Ce sera avec Météo France. Pour démarrer cette nouvelle heure, on va retrouver ce trio originaire de Los Angeles. Voici Temper City sur Autoroute Info. Bonne route.
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1: Dans l'Est, sur la 36, si vous allez en direction de Mulhouse, c'est un accident qui est signalé au kilomètre 82. Vous êtes concerné entre Besançon et Montbéliard. Une fois passé la sortie 5 de Lure et de Baume-les-Dames, pas plus d'informations à vous donner pour le moment. Il s'agit d'une première alerte. Et puis si vous voyagez ce matin en Bourgogne sur l'autoroute A6 en direction du sud, en direction de Lyon, il y a un ralentissement entre les kilomètres 295 et 302. C'est vers Beaune que vous allez rencontrer ce ralentissement puisque les gendarmes et les services de sécurité interviennent sur une zone de travaux, une zone de chantier et ils ont besoin de ralentir le trafic. Vous allumez bien vos feux de détresse lorsque vous arrivez dans le ralentissement. Point complet sur votre route, c'est à 6h15 sur

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1: Merci de voyager à l'écoute d'Autoroute Info avec en Bourgogne sur l'autoroute A6. Si vous êtes en direction de Lyon, un ralentissement qui vous concerne vers Beaune entre les kilomètres 295 et 302 puisque les services de sécurité interviennent sur une zone de travaux et donc pour intervenir et remettre en place cette zone de chantier. Ils ont besoin de ralentir le trafic, c'est à l'approche de la sortie 24 de Beaune que vous êtes concerné. Point complet sur votre route, ce sera à 6h15 sur Autoroute Info. On parlera aussi de la météo avec les prévisions de Météo France. Pour le moment, un classique pour vous accompagner ce matin sur la route. Voici Mojo Lady sur Autoroute Info.

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1: Et à 6h15, merci de voyager à l'écoute d'Autoroute Info avec, pour vous qui passez par la Bourgogne sur l'autoroute A6 en direction de Lyon, un trafic ralenti à l'approche de Beaune vers les kilomètres 295 et 302. C'est à l'approche de la sortie 24 de Beaune puisque les services de sécurité, les gendarmes et les services de sécurité des autoroutes interviennent au niveau d'une zone de travaux. Sur le reste de votre route, eh bien tout se passe bien, le trafic s'écoule bien, trafic qui se densifie autour des grandes villes, mais à cette heure-ci, c'est encore fluide, tout va bien aussi du côté de la météo. Vous restez attentifs aux ruptures de carburant qui peuvent vous concerner sur la route, de nombreuses stations n'ont plus de gazole, c'est le cas par exemple sur l'autoroute A31 sur l'aire de Dijon, plus de gazole ni pour les voitures ni pour les poids lourds, sur l'autoroute A5B en direction de Paris, par exemple, sur l'aire de Garande, il n'y a plus de carburant du tout, que ce soit gazole ou sans plomb. Tout cela, bien sûr, vous est indiqué sur les panneaux au-dessus de l'autoroute.
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1: Des températures qui restent douces pour ce premier jour de l'automne. On va s'intéresser aux prévisions météo. Et les prévisions sont signées ce matin. Patrick Gallois de Météo France.
2: Cet après-midi, un puissant anticyclone centré sur l'Europe de l'Ouest protège la France de toute perturbation océanique. En conséquence, sur le pays, le soleil brille dans un ciel tout bleu sans l'ombre d'un nuage. Un petit vent de nord-est se lève dans le Val-de-Saône et le bassin lémanique

d'autoroute liée à des travaux. Pour le moment, voici Manon, Lisa et son petit pêcheur pour vous accompagner ce matin sur la route. Bon voyage avec Autoroute Info. C'est l'histoire d'un petit

auras une vie de roi. C'est quoi pour toi une vie de roi, dit le pêcheur. Une vie de roi, c'est pouvoir pendant des heures profiter de ta famille, les arder sur le sable, regarder grandir tes filles, les après-midi au calme. Mais c'est déjà exactement ce que je fais.

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1: Merci de voyager à l'écoute d'Autoroute Info avec un trajet qui se passe bien pour vous ce matin. Pas de difficulté à vous signaler. Vous restez attentifs bien sûr aux zones de travaux que vous pouvez rencontrer en Seine-et-Marne sur l'A6 en direction de Lyon. La sortie 13 de Milly, la forêt est fermée pour travaux. Déviation par la sortie précédente, c'est la sortie de Fontainebleau vers la Nationale 7. Sur Autoroute Info, on va dans les coulisses de la route. Les voitures sans permis sont de plus en plus plébiscitées, notamment par les jeunes. Le site de production du principal constructeur français est d'ailleurs visible depuis l'autoroute A41 en Savoie, dans le secteur d'Aix-les-Bains. Reportage de Paulin Caillard.
2: Aujourd'hui, je vous emmène à la découverte d'une usine d'assemblage de voitures sans permis. Je me suis rendu dans l'usine savoyarde d'Aixam, un constructeur de voiturettes français. J'ai retrouvé Olivier Pelletier, le directeur général d'Aixam, qui, entre deux bruits de perceuse, m'a expliqué comment fonctionnait son usine.
3: Donc là, la première étape, donc vous prenez la coque. Ici, on va assembler d'abord les roues, hein, avec, vous voyez, toute la partie. Tout d'abord, on va assembler tout ce qui est train arrière. Puis au fur et à mesure, donc on a environ 30 étapes de fabrication de la voiture. Hein, et au fur et à mesure, on va apporter différents éléments supplémentaires. Donc sur cette ligne, par exemple, avec ses mains, on fabrique des modèles électriques, on fabrique des modèles thermiques. Et ce qui nous permet d'être totalement flexible quant à l'évolution du marché, ce qui était très important pour nous.
2: Mais récemment, il y a eu du changement. Avec le boom des voitures sans permis chez les jeunes, il a fallu réagir et s'adapter aux exigences de cette nouvelle clientèle.
3: Premièrement, on a complètement électrifié notre gamme. Puis, par contre, on a fait une nouvelle gamme qu'on appelle Minoto et qui est vraiment focalisée sur les jeunes, où là, on va plus aller à l'essentiel.
2: Une voiturette épurée, mais qui coûte quand même la bagatelle de 10 000 euros. À l'autre extrémité de la fourchette,

0: fourchette de prix, on trouve le haut de la gamme Exam qui est bien plus accessoirisé et personnalisable.
1: On a maintenant une gamme Exam qui est notre gamme plus traditionnelle, qui a vraiment tous les codes de la voiture, où on va avoir des accessoirisations très importantes. Donc on va avoir un choix de couleur, on va avoir une caméra de recul, on va avoir des radars de recul, on va avoir des tablettes dedans, tous les attributs d'une vraie voiture. Ça, c'est plus pour notre population traditionnelle et ça va faire des produits qui peuvent monter jusqu'à 20 000 euros.
0: L'assemblage est en grande partie fait à la main et de bout en bout, une voiturette prend une trentaine d'heures de travail et passe par les mains de plus de 70 personnes. Tonight.

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1: Et à 6h30, je suis ravie de vous accompagner sur la route avec un trafic encore calme à cette heure-ci. On va du côté de la Bourgogne sur l'autoroute A6. Pour vous qui circulez en direction du sud, en direction de Lyon, vous allez rencontrer un trafic ralenti à l'approche de Beaune, à l'approche de la sortie 24 de Beaune, entre les kilomètres 295 et 302. Puisque les gendarmes et les services de sécurité des autoroutes procèdent à un ralentissement pour pouvoir remettre en place une zone de travaux et pour pouvoir le faire en toute sécurité, que ce soit pour la leur ou bien la vôtre, eh bien, il y a un trafic ralenti. Vous allumez bien vos feux de détresse, évidemment, lorsque vous arrivez dans ce bouchon. Partout ailleurs, je vous le disais, ça se passe parfaitement bien pour vous. Un trafic qui commence un petit peu de se densifier autour des grandes villes. Cela se ressent à Lyon, sur tous les axes qui mènent à Lyon. Et puis à Paris, pour rejoindre la capitale, c'est principalement une fois quitté le réseau APRR sur l'autoroute A6 après Évry, qu'il y a des coups de frein. Il faut compter une cinquantaine de minutes pour faire les 30 derniers kilomètres de l'autoroute A6. Sur la météo, eh bien, vous le vivez, tout se passe bien pour vous. Des températures déjà douces ce matin, ce premier jour de l'automne. On reparlera d'ailleurs des prévisions météo dans la prochaine heure sur Autoroute Info. Et puis, vous restez attentif aux ruptures de carburant qui peuvent vous concerner sur la route. C'est le cas, par exemple, sur l'autoroute A6 au niveau de l'aire de Mâcon-Saint-Albin. Pour les poids lourds, si vous êtes un conducteur poids lourd, il n'y a plus de gazole disponible. Sur l'autoroute A5, si vous allez en direction de Paris, il n'y a plus de gazole au niveau de l'aire de Jonchet. Les récompenses, là, vous concernent aussi bien les voitures que les poids lourds. Tout cela, évidemment, vous est indiqué à chaque fois sur les panneaux au-dessus de l'autoroute. Dans l'agenda, notez que vendredi, nous serons en direct de la Haute-Marne. Nous serons en direct du haras national de Montier-en-Der. De quoi vous donner des idées pour un prochain week-end ou des prochaines vacances. Pour le moment, on continue à parler de l'actualité. Voici les titres de France Info.
2: Marine Suignard.
1: Bonjour à tous.
2: L'info en une minute et à la une ce matin, cette discussion constructive.
3: C'est comme cela qu'Emmanuel Macron a qualifié son entretien avec Donald Trump. Les présidents américains et français sont à New York à l'occasion de l'Assemblée générale de l'ONU. Ils se sont entretenus en amont pendant 45 minutes et ont parlé des différentes crises internationales, de la hausse des prix des carburants entre autres. La France se dit prête à protéger des sites pétroliers en Arabie Saoudite. Pour le moment, les prix sont au plus haut à la pompe. Le gouvernement va faire une série d'annonces à partir de 17h, ce sera à suivre sur France Info. Des aides existantes pourront être élargies et de nouvelles aides mises en place. Trois membres de l'équipe périscolaire d'une école maternelle à Paris viennent d'être suspendus à titre conservatoire. Le temps de mener une enquête, une élève de 3 ans d'une école du 16e arrondissement a quitté seul l'établissement et a été retrouvée sain et sauf 2 heures plus tard au Trocadéro. Il a disparu pendant 45 minutes. Et puis la 9 entre Béziers et Narbonne est de nouveau ouverte dans les deux sens. L'incendie qui a perturbé la circulation est désormais fixé. Feu aussi fixé dans le Gard au niveau de la commune de Générac. 50 hectares de végétation ont été ravagés.
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1: Et on voyage ensemble évidemment toute l'année, 24 heures sur 24. On va se retrouver dans le prochain quart d'heure pour reparler de votre route à 6h45. On fera un zoom sur les travaux qui peuvent vous concerner en ce moment sur certaines autoroutes. Et puis pour le moment, on va poursuivre ce début de journée avec le DJ français Sound of Legend. Bon voyage, belle matinée avec Autoroute.

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1: Et merci de voyager à l'écoute d'Autoroute Info ce matin. Si vous passez par la Bourgogne sur l'autoroute A6 en direction de Lyon et de Beaune, eh bien le trafic est ralenti à l'approche de Beaune, à l'approche de la sortie 24, puisqu'il y a une intervention sur une zone de travaux et donc les services de sécurité et les gendarmes ont besoin de pouvoir ralentir votre passage pour assurer évidemment la sécurité de tout le monde. Ça se passe à l'approche de la sortie 24 de Beaune. Lorsque vous arrivez dans le bouchon, vous allumez bien vos feux de détresse pour prévenir les autres automobilistes. Nous, on se retrouve à 6h45. Ce sera le point complet sur votre route. Le temps d'écouter quelques classiques. Je vous ai préparé Dido, mais tout de suite, c'est James Morrison. Bon voyage.

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1: Dans l'Est, sur l'autoroute A36, si vous allez en direction de Mulhouse, un accident est signalé à l'instant vers le kilomètre 66. C'est après avoir passé la sortie 6 de Clerval et même plus précisément la barrière de péage de Saint-Maurice. Donc cela se situe entre Besançon et Montbéliard. Pas plus d'infos à vous donner pour le moment. Il y a peut-être gêne au trafic A36 direction Mulhouse vers le kilomètre 66. C'est juste au niveau d'une barrière de péage apparemment qu'il y a un accident qui s'est produit entre Besançon et Montbéliard. Point complet sur votre route, c'est dans moins de 3 minutes à 6h45 sur autoroute.

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1: Et merci de voyager à l'écoute d'Autoroute Info. 6h45, on va dans l'Est sur l'A36 pour vous qui allez en direction de Mulhouse. Si vous circulez entre Besançon et Montbéliard, il y a eu un accident au niveau de la barrière de péage de Saint-Maurice. C'est vers le kilomètre 66 avec un poids lourd accidenté dans les voies de péage. Conséquence, il y a 3 voies qui sont fermées. Vous ne cédez pas évidemment à la curiosité en passant au niveau de ce péage. Il va y avoir beaucoup de monde sur place au niveau de cette autoroute A36. Si vous circulez du côté de la Bourgogne ce matin sur l'autoroute A6 en direction de Lyon, le trafic est ralenti à l'approche de Beaune, à l'approche de la sortie 24, un ralentissement entre les kilomètres 295 et 302, très précisément. C'est en bas d'une descente à l'approche, je vous le disais, de la sortie 24, puisque les services de sécurité des autoroutes APRRD et des gendarmes interviennent sur une zone de travaux, et donc pour pouvoir intervenir en toute sécurité, que ce soit pour la leur ou pour la vôtre, eh bien, le trafic est ralenti. Le trafic, lui, s'est aussi densifié autour des grandes villes. Ça se ressent à Lyon, principalement sur l'A46 en direction de Marseille et sur l'A89 du côté de Limonest. Trafic dense aussi pour rejoindre Paris à cette heure-ci, notamment une fois quitté le réseau APRR sur l'autoroute A6. Après Évry, il faut compter une cinquantaine de minutes pour faire les 50 derniers kilomètres de l'autoroute A6. Vous le vivez, il y a des zones de travaux en ce moment sur votre route. C'est le cas en Haute-Marne ou si vous êtes sur l'A31 en direction du sud, en direction de Lyon et de Troyes, eh bien vous ne pourrez pas bifurquer sur l'autoroute A5 direction Troyes et Paris, puisque la bretelle reliant l'autoroute A31 à l'autoroute A5 en direction de Troyes et Paris est fermée jusqu'à demain à 10h. Si vous circulez sur l'autoroute A6 en direction de Lyon, c'est la sortie 13 de Milly-la-Forêt qui est fermée. Vous pouvez emprunter la sortie précédente, c'est la sortie de Fontainebleau en suivant la Nationale 7. Des travaux, il y en aura aussi cette nuit. Ce sera le cas notamment en région lyonnaise où l'A46 sera une nouvelle fois fermée en direction de Marseille entre l'autoroute A6 et la sortie 3 de Villars-les-Dombes.
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1: On se retrouve dans le prochain quart d'heure pour reparler de votre route. On vous emmènera aussi au cœur de la capitale de l'Auvergne pour une visite de Clermont-Ferrand. Mais tout de suite, on va retrouver Taylor Swift sur Autoroute Info. Bonne route, belle matinée.

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1: Merci de voyager à l'écoute d'Autoroute Info avec, pour vous qui êtes en Bourgogne, sur l'autoroute A6, en direction du sud, en direction de Lyon. Le trafic est ralenti à l'approche de Beaune, à l'approche de la sortie 24. Un ralentissement sur un peu plus de 5 km à partir du point kilométrique 295. C'est en bas d'une descente puisque les services de sécurité des autoroutes APRR et les gendarmes interviennent sur une zone de travaux. Et pour intervenir sur cette zone de chantier en toute sécurité, bien le trafic est ralenti. Point complet sur votre route. Ce sera à 7h sur Autoroute Info. On s'intéressera aussi dans la prochaine demi-heure aux prévisions météo. Ce sera avec Météo France. Allez, direction Clermont-Ferrand, une ville dotée d'un riche patrimoine culturel et historique. Un voyage entre volcans et monuments. Et c'est avec Aymeric Viollet.
2: Situé dans le massif central aux portes de la chaîne des Puys, Clermont-Ferrand possède une histoire particulière. En effet, pendant plusieurs siècles, ce n'est pas une, mais deux villes qui ont coexisté, Clermont et Montferrand. Maric Blandin, guide conférencière à l'Office du tourisme de Clermont-Ferrand.
3: Et à Clermont, vous aviez donc la cathédrale avec les évêques, donc c'était une ville épiscopale assez importante. Et puis il y avait également les comtes d'Auvergne qui avaient leur résidence à Clermont. Lorsque le pouvoir est divisé entre deux puissants de la sorte, ça crée des tensions, ce qui a fait que contraint et forcé un petit peu les comtes d'Auvergne.
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1: Dans le Loiret, si vous êtes sur l'autoroute A6 en direction de Lyon, il y a un véhicule signalé arrêté vers le kilomètre 98. C'est après avoir passé la sortie 16 de Nemours que vous êtes concerné. Véhicule qui serait arrêté dans une zone de travaux, donc cela peut être fortement gênant. Les services de sécurité sont bien sûr alertés. On en reparle à 7h. Ce sera le point complet sur les conditions de circulation.
4: Du fer qu'elle contient, ça donne une teinte noire, alors que quand la pierre est extraite, elle est grise, légèrement bleutée.
2: Et à quelques kilomètres du centre-ville, la nature est bien présente. Le volcan endormi du Puy de Dôme surplombe la cité clermontoise. Maric Blandin.
3: Ce qu'on apprécie déjà dans notre quotidien, c'est qu'on est à quelques minutes de nos volcans, à quelques minutes des randonnées, des paysages. Rien que quand vous marchez dans la ville, vous avez plein de perspectives vers la chaîne des Puys. L'emblématique Puy de Dôme, on le regarde tous les jours, on regarde la météo par rapport au Puy de Dôme. C'est un sommet de la chaîne des Puys qu'on garde en tête.
2: Lors de votre passage à Clermont-Ferrand, vous pourrez également découvrir la basilique Notre-Dame-du-Port ou encore l'aventure Michelin.

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1: Nous sommes ensemble pour faire la route ce matin. Il est 7h.
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1: Et c'est en compagnie d'Hélène Calba qui scrute pour vous l'actualité trafic sur les autoroutes APRR avec des bouchons en Île-de-France et région lyonnaise. Comme tous les matins en heure de pointe, on en parle dans un instant. Et puis diverses interventions sur les autoroutes APRR, Hélène, notamment au niveau d'un véhicule qui gêne la circulation sur la 6.
2: Et oui, pour ceux qui passent par le Loiret sur cette autoroute A6 en direction de Lyon, il y a un véhicule en panne au niveau du kilomètre 98. C'est après la sortie 16 de Nemours, il se trouve dans une zone de chantier. Et puis un petit peu plus loin, à l'approche de Beaune, toujours sur l'autoroute A6 en direction de Lyon, il y a un trafic ralenti à l'approche de la sortie 24, entre les kilomètres 295 et 302, puisque les services de sécurité travaillent sur une zone de chantier pour pouvoir remettre en place une zone de travaux. Eh bien, ils ont besoin de ralentir la circulation.
1: Et on va faire un détour sur l'autoroute A36, l'axe Beaune-Mulhouse, avec un accident qui s'est produit tout à l'heure.
2: Pour ceux qui circulent entre Besançon et Montbéliard en direction de Mulhouse, il y a eu un accident au niveau de la barrière de péage de Saint-Maurice. Les trois voies les plus à droite sont fermées. Il y a un poids lourd accidenté dans l'une des voies de péage. Il y a du monde sur place, notamment les patrouilleurs. On les voit par les caméras dans nos studios. Donc il faut bien utiliser toutes les autres voies disponibles plutôt sur la gauche de ce péage.
1: De la circulation aux abords des grandes villes en début de journée, ce n'est pas inhabituel. On va commencer par la région lyonnaise avec les bouchons d'heure de pointe.
2: Et tous les axes de Lyon sont très empruntés à cette heure-ci. C'est le cas de la 89 du côté de Limonest, sur les derniers kilomètres aussi de l'autoroute A6. Mais c'est pour ceux qui arrivent par la 42 à Lyon qu'il y a un bouchon. Il faut compter une quinzaine de minutes pour faire les 5 derniers kilomètres de cette autoroute A42. Quelques coups de frein aussi sur la 46 en direction de Marseille après la sortie numéro 4.
1: Et en Île-de-France, ce n'est pas une surprise, des bouchons en vue.
2: Oui, mais c'est plutôt calme, entre guillemets, pour ceux qui rejoignent Paris. 50 minutes pour faire les derniers kilomètres, les 30 derniers kilomètres de l'autoroute A6 une fois quitté le réseau APRR.
1: L'actualité trafic qui revient sur Autoroute Info dans moins de 5 minutes. Et tout de suite, on retrouve les titres de France Info.
3: Suignard et à la une, ces annonces du gouvernement très attendues.
4: Elles seront à suivre en direct sur France Info à partir de 17h. Des annonces sur la question de la hausse des prix des carburants. L'exécutif envisage d'augmenter l'aide pour les travailleurs dits grands rouleurs, d'aider aussi d'autres secteurs d'activité. Et pour jouer sur l'offre de carburant, Emmanuel Macron a demandé à l'Union européenne de mettre en place une série de mesures d'urgence. Le président veut assouplir les règles concernant le raffinage pour produire 5 à 20% de carburant en plus en Europe. Cette hausse des prix est liée ces derniers mois à la guerre au Moyen-Orient. Emmanuel Macron en a parlé avec Donald Trump. Les deux chefs d'État se sont entretenus cette nuit pendant 45 minutes en marge de l'Assemblée générale de l'ONU. La discussion a été très constructive selon le président français. C'est une enquête France Info que vous pouvez retrouver sur franceinfo.fr. Le très médiatique docteur Sidney Ohana, qui évolue dans le milieu de la chirurgie esthétique, est accusé d'agression sexuelle et de viol. Il est mis en examen dans 5 affaires. 10 femmes l'accusent au total. Et puis deux personnes ont été tuées au Japon ces dernières heures à cause d'un typhon. La tempête avait appelé les autorités avaient appelé des milliers d'habitants à la prudence. La tempête s'écarte désormais des côtes japonaises.
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1: Et le voyage sur autoroute, ce sont aussi les pauses. Si vous profitez bientôt d'une pause café sur la route, justement, on parlera des effets du café sur les conducteurs. C'est le sujet du prochain reportage qui arrive. Et puis tout de suite, la musique pour vous accompagner sur les prochains kilomètres. Il sera à l'Accor Arena à Paris le 30 mars prochain. Les fans sont déjà sur un grill. C'est Teddy Swims dans la playlist Autoroute Info.

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4: Dans l'actualité de votre route, de la circulation aux abords des grandes villes, ce n'est pas une surprise. En revanche, un peu moins habituel, un bouchon en ce moment sur la 6, l'axe Paris-Lyon, Hélène Calba.
5: Et oui, pour ceux qui passent par la Bourgogne et qui vont en direction du sud, en direction de Lyon, le trafic est ralenti à l'approche de Beaune, à l'approche de la sortie 24, à partir du point kilométrique 295 jusqu'au kilomètre 302, puisque les services de sécurité interviennent sur une zone de travaux.
4: Tout de suite, on s'intéresse à ceux qui sont adeptes, du petit café. Avant de prendre la route, j'en ai peut-être besoin moi aussi. Quels sont les bons conseils à suivre, Ilyes Jemlaoui?
6: Ah, vous aurez sûrement reconnu ce bruit, car pour beaucoup d'entre vous, qui dit trajet sur autoroute, dit forcément café obligatoire. Et c'est vrai, la caféine aide à rester éveillé. Une récente étude montre qu'une tasse de café améliore la vigilance pendant 2 heures et réduit les micro-sommeils. Mais attention, ce n'est pas une solution miracle, car la fatigue reste un véritable danger. Rien qu'en 2024, la somnolence a été responsable de près de 19% des accidents mortels sur autoroute. Et prudence aussi avec le gobelet, car boire en conduisant peut vous distraire, limiter votre attention et donc vous rendre dangereux. Alors oui, un double expresso avant de prendre la route, ça peut aider, mais la règle numéro 1 reste la même. Dès que vous sentez les premiers signes de fatigue arriver, faites une pause sur une des nombreuses aires de service ou de repos qui sont présentes tout au long de votre trajet.
4: Et pour moi, ce sera sans sucre. 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Et puis aussi, Autoroute Info sort de ses murs. 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Et la musique pour vous accompagner. Juste après, on se retrouve pour parler de l'actualité trafic sur Autoroute Info. On va au cœur des années 90. C'est avec ce titre de Tina Arena.

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1: Et à 7h15, l'actualité trafic, c'est avec Hélène Calba. Côté circulation, près de Lyon et de Paris, les bouchons de début de journée et diverses interventions sur l'autoroute A6 d'abord, en direction de Lyon. On va commencer dans le Loiret.
2: Pour ceux qui vont passer vers le kilomètre 98 dans une zone de travaux, ils vont apercevoir un véhicule accidenté dans un refuge. Il n'y a pas de gêne à leur passage. Le véhicule est égaré dans un balisage et il va y avoir toutefois une intervention proche des voies de circulation au niveau de cette zone de travaux. Et puis un peu plus loin, toujours sur cette A6 en direction de Lyon, le trafic est ralenti à l'approche de Beaune, à l'approche de la sortie 24, à partir du point kilométrique 295, puisque les services de sécurité des autoroutes APRR interviennent sur une zone de travaux.
1: Une intervention au niveau d'un accident. Alors on change complètement d'autoroute. On va en Franche-Comté sur l'autoroute A36.
2: Et oui, dans l'Est, pour ceux qui vont en direction de Mulhouse, il y a un poids lourd accidenté au niveau d'un péage vers le kilomètre 66. C'est entre Besançon et Montbéliard. Les trois voies de péage les plus à droite sont fermées. Il y a le camion du patrouilleur qui s'est positionné en protection. On le voit par les caméras dans nos studios. Et donc il reste toutes les autres voies pour passer ce péage.
1: On va aller en région lyonnaise avec les bouchons de début de journée bien installés.
2: Et oui, tous les axes autour de Lyon sont très empruntés à cette heure-ci. Et on va zoomer sur l'A42 en direction de Lyon. Il faut compter une dizaine de minutes de temps de parcours supplémentaire après la sortie numéro 4 du parc de Miribel. Pour ceux qui vont passer par l'A46 en direction de Marseille, là aussi plus 10 minutes environ après la sortie numéro 4 de Caluire. Des bouchons dans lesquels nos auditeurs sont régulièrement complètement à l'arrêt.
1: Pour les conducteurs qui vont du côté de l'Île-de-France, bouchons pour les derniers kilomètres de l'autoroute A6.
2: Et oui, une fois quitté le réseau APRR, après avoir passé Évry, il faut compter une heure environ pour faire les 30 derniers kilomètres de l'autoroute A6.
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1: Et le jour se lève sur les autoroutes avec de belles couleurs de lever du soleil. Une journée qui s'annonce plutôt agréable. Les prévisions de Météo France pour aujourd'hui, c'est avec Patrick Gallois.
3: Cet après-midi, un puissant anticyclone centré sur l'Europe de l'Ouest protège la France de toute perturbation océanique. En conséquence, sur le pays, le soleil brille dans un ciel tout bleu sans l'ombre d'un nuage. Un petit vent de nord-est se lève dans le Val-de-Saône et le bassin lémanique à 40 km/h. Il se renforce pour devenir un Mistral à 60 km/h en rafale dans le couloir rhodanien avant de faiblir en soirée.

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1: En Rhône-Alpes, sur l'autoroute A40, si vous circulez en direction de Genève et de Chamonix, des obstacles sont signalés au kilomètre 111. C'est après la sortie numéro 9 de Saint-Germain-de-Joux que vous êtes concerné. Une fois que vous avez passé Oyonnax, des obstacles signalés sur l'A40 direction Chamonix après la sortie numéro 9. Point complet sur votre route, c'est à 7h30 sur

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1: Avec des précisions concernant cet obstacle signalé sur l'A40 en direction de Genève et de Chamonix. Il s'agirait d'un animal percuté par un véhicule. Il y a donc un véhicule accidenté sur la bande d'arrêt d'urgence, kilomètre 111. C'est après Oyonnax, après la sortie 9 pour Nantua et Saint-Germain-de-Joux que cet accident est signalé, avec peut-être ce chevreuil sur les voies de circulation. Le point complet sur votre route, c'est à 7h30 sur

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2: Et dans l'actualité de la route, un accident et des obstacles, cela concerne les conducteurs qui sont en ce moment sur l'autoroute A40, pas très loin d'Oyonnax, Hélène.
3: Et oui, en Rhône-Alpes, pour ceux qui vont en direction de Genève et de Chamonix, il y a un véhicule qui a percuté un chevreuil vers le kilomètre 111. C'est en effet après Oyonnax, après la sortie 9 de Saint-Germain-de-Joux et de Nantua. Le véhicule accidenté est sur la bande d'arrêt d'urgence et puis le chevreuil percuté peut-être sur les voies de circulation.
2: Comment faire baisser la facture de carburant? Plus que jamais, la question se pose. L'une des solutions, c'est l'éco-conduite. Franck Pellissier a testé pour vous.
4: D'abord, il y a les chiffres que l'on retrouve dans plusieurs études. Rouler à 110 sur autoroute au lieu de 130 permettrait d'économiser jusqu'à 25% de carburant. C'est énorme, mais c'est vrai. Cela doit évidemment s'accompagner de quelques réflexes que nous n'avons pas toujours, comme ne pas nécessairement accélérer dans les descentes pour plutôt se laisser rouler en utilisant le frein moteur plutôt que le frein à pied. C'est aussi décélérer naturellement en relâchant l'accélérateur plusieurs centaines de mètres avant le passage d'une barrière de péage et redémarrer en douceur plutôt que d'appuyer à fond comme à un départ de Grand Prix de F1. Et puis, rouler moins vite, c'est aussi freiner moins et donc réduire l'usure des plaquettes et des pneus et in fine faire aussi baisser la facture d'entretien du véhicule. Pour ma part, en appliquant ces quelques préceptes avec ma petite

0: citadine essence, je suis passé d'une conso moyenne de 7 litres au 100 à seulement 5,8 litres. Une économie de 17%. Ramenée à l'ensemble des conducteurs français, cela ferait chuter la consommation de carburant de 23 millions de litres par jour. Vous l'entendez, c'est tout sauf une goutte d'eau.
1: L'actualité trafic de retour sur Autoroute Info, ce sera dans moins de 5 minutes. D'ici là, la musique, on vous a préparé un titre d'Inexcess et puis tout de suite, un tube de 2019, chanson interprétée en duo par le chanteur canadien Shawn Mendes et la chanteuse cubano-américaine Camila Cabello.

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1: Sur la région lyonnaise, sur l'A432, si vous êtes en direction de Paris, il y aurait un accident vers le kilomètre 16. C'est après la sortie numéro 3 de Mézieux, à l'approche de la grande barrière de péage de la Boisse. Pas plus d'infos à vous donner pour le moment. Il y aurait peut-être gêne à votre passage. L'autoroute A432, c'est l'autoroute de l'aéroport de Lyon. Le point complet sur votre route, c'est à 7h30 sur

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2: Et avec Hélène Calba pour l'actualité trafic. Hélène, on va tout de suite aller du côté de la région lyonnaise avec un accident qui s'est produit près de Lyon.
3: Et oui, sur l'A432, l'autoroute qui longe l'aéroport de Lyon, pour ceux qui vont en direction du nord, en direction de Paris, il y a un bouchon qui s'est formé après la sortie 3 de Mézieux, puisqu'il y a un véhicule accidenté sur la voie de gauche. D'après le retour caméra que j'ai en studio, le bouchon fait quelques centaines de mètres et nos auditeurs semblent complètement à la arrêt au moins pendant quelques instants au niveau de ce bouchon. Les services de sécurité et de secours ne sont pas encore sur place.
2: Autre intervention en cours du côté de l'autoroute A6, un bouchon inhabituel près de Beaune en Côte d'Or.
3: Sur cette autoroute A6, en effet, en direction de Lyon, le trafic est ralenti entre les kilomètres 295 et 302. C'est à l'approche de la sortie 24 de Beaune, puisque les services de sécurité interviennent sur une zone de travaux. On signalera aussi sur cette autoroute A6 dans le Loiret un véhicule arrêté, un véhicule accidenté dans une zone de travaux en direction de Lyon avec l'intervention des services de sécurité proches des voies de circulation.
2: Une intervention à cause d'un accident, cette fois on voit du côté de Yona.
3: Et oui, en Rhône-Alpes, sur l'A40, pour ceux qui circulent en direction de Genève et de Chamonix, il y a un véhicule accidenté sur la bande d'arrêt d'urgence. C'est après la sortie 9 de Saint-Germain-de-Joux, véhicule qui a percuté un chevreuil et donc l'animal est peut-être sur les voies de circulation.
2: Et puis un camion accidenté, cette fois on va sur l'autoroute A36, l'axe Beaune-Mulhouse.
3: En direction justement de Mulhouse, les trois voies de péage les plus à droite sont fermées au niveau de la barrière de péage de Saint-Maurice, la située entre Besançon et Montbéliard. Il y a beaucoup de monde qui intervient sur place. Je vois par les caméras dans nos studios, il y a le patrouilleur, les pompiers ou encore les gendarmes ainsi que le dépanneur.
2: Des bouchons en Île-de-France et région lyonnaise avec de nombreux axes où la circulation est encombrée.
3: Et oui, des bouchons sur tous les axes autour de Lyon à cette heure-ci, que ce soit sur l'A89, l'A42, l'A46 ou encore l'autoroute A6. À chaque fois, il faut compter une vingtaine de minutes pour passer ces bouchons en direction de Lyon.
2: Et en Île-de-France, bouchons à l'approche de la capitale.
3: Et oui, pas d'évolution. C'est au-delà du réseau APRR sur l'autoroute A6. Une fois passé Évry, qu'il faut compter une bonne heure pour faire les 30 derniers kilomètres de l'A6. Bouchons également au bout de l'autoroute A5A pour ceux qui rejoignent la Francilienne dans le secteur de Tigerie. Une quinzaine de minutes de bouchons.
2: Un tracteur, un monster truck, une Formule 1 ou un tandem, savez-vous qui a le droit de rouler sur l'autoroute? Réponse après le retour de la musique, mais tout de suite on va retrouver les titres de France Info.
4: Tuniard à la une ce matin, la France qui se dit prête à protéger des sites pétroliers en Arabie Saoudite.
5: Contre les attaques des Houthis, des alliés, des Iraniens, Emmanuel Macron a fait cette proposition lors de son entretien avec Donald Trump à New York. 45 minutes de discussion sur les conflits en cours, la situation géopolitique au Moyen-Orient pousse les prix des carburants à la hausse. Et justement, le gouvernement va faire des annonces concernant les aides mises en place. Ce sera à partir de 17h à suivre sur France Info. Emmanuel Macron a aussi tenté de convaincre le président américain de continuer à aider l'Ukraine face à la Russie. Deux personnes sont mortes cette nuit à Dnipro, dans l'est de l'Ukraine, lors d'une attaque de missiles et de drones russes. Un violent incendie au sud de Perpignan, 35 hectares parcourus, les pompiers sont restés mobilisés cette nuit. 9 départements sont encore en risque élevé de feux de forêt aujourd'hui. Et puis un salarié d'une usine chimique hospitalisé près de Rouen. Un feu a provoqué hier l'éclatement d'un conteneur dans ce site classé Céveso. La préfecture de Seine-Maritime affirme qu'il n'y a pas de danger pour les riverains.
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2: Et la suite de notre route est avec l'hymne de la dernière Coupe du Monde de football avec Shakira et Burna Boy.

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2: Gros plan tout de suite sur la région lyonnaise et l'accident qui s'est produit il y a quelques minutes de cela. Hélène Calba sur la 432.
3: Et oui, sur cette autoroute qui longe l'aéroport de Lyon, pour ceux qui vont en direction du nord, en direction de Paris, il y a un bouchon sur quelques centaines de mètres puisqu'il y a une voiture accidentée en travers de la voie de gauche et il y a un poids lourd accidenté sur la bande d'arrêt d'urgence mais qui dépasse un peu sur la voie de droite. La zone n'est pas encore sécurisée, il n'y a pas encore le patrouilleur ou les gendarmes qui sont sur place et dans ce bouchon, et bien nos auditeurs sont régulièrement complètement à l'arrêt.
2: Il vous est peut-être déjà arrivé de croiser des véhicules étranges sur l'autoroute. Myriam Boyette vous rappelle qui a le droit de circuler sur le réseau autoroutier.
4: Savez-vous qui a vraiment le droit de rouler sur l'autoroute ? La règle de base est assez simple. Seuls les véhicules capables de rouler à plus de 80 km/h sont autorisés sur autoroute. C'est logique. Tout comme on ne roule pas à 130 en ville, on ne roule pas à 50 sur autoroute. C'est une question de sécurité.
5: Tu pourrais faire rouler un caddie de supermarché sur l'autoroute et j'avoue, ça serait un peu abusé.
4: Ça veut dire que les tracteurs, les voitures sans permis, les trottinettes, les vélos, les tandems, tous ces véhicules trop lents ou non motorisés n'ont rien à y faire. Alors ce n'est pas pour autant qu'une Formule 1 peut rouler sur autoroute. Il faut aussi que le véhicule soit homologué pour circuler sur route ouverte avec tous les équipements conformes au code de la route français, éclairage, rétroviseur aux normes, frein à main, échappement réglementaire, etc. Et on n'oublie pas non plus le contrôle technique à jour. En résumé, si le véhicule respecte tous ces critères, il a droit de circuler, même s'il vous semble totalement improbable. C'est pour ça qu'on peut voir passer des prototypes de constructeurs, des voitures très rares et même un prototype de Multipla de 1294 chevaux.
5: Oh là là, le premier péage du Multipla.
4: Tout ça en respectant bien sûr la vitesse maximale autorisée.
2: La musique pour vous accompagner sur votre route avec la bande originale du tout premier Top Gun, film culte des années 80, avec à l'époque le tout jeune Tom Cruise. Il en avait fait fondre des cœurs avec ce slow. Berline, c'est Autoroute Info.
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3: Et le trafic est ralenti sur l'autoroute A6 pour vous qui allez en direction de Lyon dans le Loiret vers le kilomètre 94. C'est après la sortie 16 de Nemours. Ralentissement en raison de la remise en place d'une zone de travaux pour bien remettre tous les cônes comme il faut. Et bien le trafic est ralenti. Les services de sécurité donc interviennent sur l'A6 direction Lyon kilomètre 94 après la sortie 16 de Nemours. Lorsque vous arrivez dans le ralentissement, bien sûr, vous allumez vos feux de détresse pour prévenir les autres automobilistes. Point complet sur votre route, c'est dans 5 minutes sur Autoroute Info à 7.

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1: Dans le Loiret, si vous êtes sur la 77 en direction de Nevers, il y a un poids lourd qui circule à faible allure vers le kilomètre 19. Vous êtes concerné une fois passé la sortie numéro 17 pour Dordive et Montargis. Poids lourd qui circule très lentement sur la bande d'arrêt d'urgence. Il a été victime d'une crevaison. Cela vous concerne donc sur la 77 direction Nevers, kilomètre 19. C'est après la sortie numéro 17. Information bien sûr à suivre.

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1: Avant de parler de la circulation en région lyonnaise et Île-de-France où il y a les bouchons de début de journée, on va faire d'abord un détour sur l'est de la région lyonnaise. Hélène Calba, un accident qui engendre un bouchon.
2: Oui, sur l'A432, cette autoroute qui longe l'aéroport de Lyon, pour ceux qui vont en direction de Paris, il y a un bouchon qui s'est formé après la sortie 3 de Mézieux, quelques centaines de mètres de bouchon, puisqu'il y a eu un accident avec un véhicule sur la voie de gauche, une voiture en travers de la voie de gauche. Il y a désormais le patrouilleur qui est sur place en protection. Nos auditeurs circulent donc uniquement sur une seule voie, uniquement la voie de droite.
1: Un ralentissement en ce moment sur l'autoroute A6, inhabituel en direction de Lyon.
2: Dans le Loiret, il y a en effet un trafic ralenti à partir du point kilométrique 94. C'est après la sortie 16 de Nemours, puisque les services de sécurité interviennent sur une zone de travaux. Ils remettent en place une zone de travaux, c'est entre le kilomètre 94 et 101. À noter d'ailleurs que dans cette zone de chantier, il y a un véhicule accidenté mais bien garé dans un refuge. Et puis un petit peu plus loin, toujours sur cette autoroute A6 en direction de Lyon. Là aussi, il y a un ralentissement créé par les services de sécurité à l'approche de Beaune, à l'approche de la sortie 24, puisque là aussi, les services de sécurité interviennent sur une zone de travaux. Ils remettent en conformité le chantier et donc ils ont besoin de ralentir le trafic. Et puis pour être complet sur cette autoroute A6, notez, Élise, qu'un piéton est signalé à l'instant sur l'autoroute A6 vers le kilomètre 335. C'est du côté de Chalon-sur-Saône vers la sortie et l'entrée numéro 26 de Chalon-sur-Saône Sud.
1: Un accident s'est produit aussi du côté d'Oyonnax dans l'Ain.
2: Absolument, en Rhône-Alpes, sur la 40, en direction de Genève et de Chamonix, kilomètre 111, il y a une voiture accidentée sur la bande d'arrêt d'urgence. C'est après la sortie numéro 9 de Saint-Germain-de-Joux.
1: Pour les conducteurs qui roulent en ce moment sur l'autoroute A77, en direction de Nevers, des véhicules lents.
2: Il y a un poids lourd qui circule lentement à partir du point kilométrique 19, c'est après la sortie numéro 17 de Dordive.
1: Et toujours l'intervention après un accident de poids lourd sur l'autoroute A36, l'axe Beaune-Mulhouse.
2: Et oui, pas d'évolution pour ceux qui vont en direction de Mulhouse, c'est au niveau de la barrière de péage de Saint-Maurice qu'il y a les trois voies de péage les plus à droite qui sont fermées, c'est entre Besançon et Montbéliard. Il y a un poids lourd accidenté dans l'une des voies de péage et énormément de monde sur place, les pompiers, les gendarmes, les patrouilleurs ou encore les dépanneurs.
1: Les conducteurs habitués au trafic pendulaire connaissent bien les bouchons du côté de la région lyonnaise, mais ça peut surprendre ceux qui sont en transit, Hélène, des bouchons sur les grands axes.
2: Et oui, sur tous les axes autour de Lyon, il faut compter une vingtaine de minutes à chaque fois, que ce soit sur l'A89, l'A42, l'A46 pour rejoindre Lyon. Et vous le disiez, Élise, le trafic est régulièrement complètement à l'arrêt pendant quelques secondes.
1: Et même chose dans le bassin parisien à cette heure-ci, la circulation est encombrée.
2: Et oui, pour faire les 30 derniers kilomètres de l'autoroute A6, il faut compter un peu plus d'une heure une fois quitté le réseau APRR vers Évry pour rejoindre la capitale. Un bouchon aussi au bout de la 5A pour rejoindre la francilienne, la N104 vers Tigerie.
1: Et des travaux, ils sont nombreux à l'automne, avec en Haute-Marne la fermeture de la bretelle de jonction entre l'A31 en provenance de Nancy et l'A5 direction 3 Paris jusqu'à demain 10h, ou encore en région lyonnaise sur la 46 direction Paris, la sortie 2.1 Mionnet fermée jusqu'à 18h ce soir. Et puis pour ceux qui sont en direction de Lyon, l'entrée 2.1 Mionnet fermée jusqu'à vendredi matin.
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1: Et sans tarder, on va retrouver les prévisions météo. L'été joue les prolongations. Patrick Gallois de Météo France.
3: Cet après-midi, un puissant anticyclone centré sur l'Europe de l'Ouest protège la France de toute perturbation océanique. En conséquence, sur le pays, le soleil brille dans un ciel tout bleu sans l'ombre d'un nuage. Un petit vent de nord-est se lève dans le Val-de-Saône et le bassin lémanique à 40 km/h. Il se renforce pour devenir un Mistral à 60 km/h en rafale dans le couloir rhodanien avant de faiblir en soirée. Les températures restent bien contrastées avec une certaine fraîcheur de saison aux premières heures de la journée, puis des valeurs qui deviennent douces l'après-midi, voire bien chaudes dans le sud. Ainsi, comptez 23 degrés à Strasbourg et Nancy, 25 à Besançon, Paris et Annecy, 26 à Clermont-Ferrand et Chambéry, 27 à Bourges et Lyon, 28 à Pau et un maximum de 30 à Bordeaux. Bonne route avec Météo France sur Autoroute Info.
1: Et votre route qui continue avec le grand retour de James Blunt. Son nouvel album Airplane Mode sortira le 6 novembre prochain. Un extrait, c'est tout de suite dans la playlist Autoroute Info pour vous accompagner ce matin. Bonne route à tous, restez prudents.
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2: Avec des précisions sur cet accident qui s'est produit sur l'A432 en direction de Paris, kilomètre 17. C'est après la sortie 3 de Mes Yeux. Il y a un bouchon qui s'est formé puisque vous allez circuler uniquement sur une seule voie, uniquement la voie droite. Mais il y a aussi des obstacles au niveau de cet accident, des débris au niveau du véhicule accidenté A432 direction Paris. C'est en région lyonnaise au kilomètre 17. Le point complet sur votre route, ce sera à 8h sur

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4: Gros plan sur la région lyonnaise et l'accident qui s'est produit sur l'autoroute qui longe l'aéroport Lyon-Saint-Exupéry, Hélène Calba.
5: Il y a un bouchon en direction de Paris puisqu'il y a un accident sur la voie de gauche, une voie qui est désormais neutralisée par le patrouilleur des autoroutes APRR. Je vois par les caméras dans nos studios qu'il y a aussi les gendarmes qui arrivent en ce moment même sur le lieu des accidents. Le lieu de l'accident est conséquence donc un passage qui se fait sur une seule voie, uniquement la voie de droite après la sortie numéro 3 de Mézieux. Il y a aussi des débris signalés sur les voies de circulation qui sont liés à cet accident.
4: Et prochain rendez-vous de l'actualité trafic sur Autoroute Info, c'est à 8h. La musique pour vous accompagner, une chanson entraînante pour un sujet grave sorti en 2010 après le massacre de Columbine, le groupe américain Foster the People.

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1: L'autoroute A40 en Rhône-Alpes est fermée en direction de Genève et de Chamonix puisqu'il y a la présence d'un poids lourd hors gabarit à l'entrée du tunnel d'un tunnel. C'est du côté d'Oyonnax, juste après la sortie 8 pour Oyonnax et Hauteville que le trafic est interrompu. Le temps au service de sécurité de faire demi-tour à ce poids lourd. Autoroute A40 direction Genève et Chamonix. Le trafic est interrompu au niveau du kilomètre 122 à l'entrée d'un tunnel du côté d'Oyonnax, puisqu'il y a la présence d'un poids lourd hors gabarit. Point complet sur votre route, c'est à 8h sur

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1: Bienvenue sur Autoroute Info, si vous nous rejoignez, il est 8h.
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1: Et sans tarder, on retrouve tout de suite Hélène Calba pour l'information trafic riche ce matin. D'abord, on va parler de l'autoroute A40.
2: En Rhône-Alpes, en direction de Genève et de Chamonix, sur cette autoroute A40, eh bien, le trafic est interrompu à hauteur du kilomètre 122, c'est vers Oyonnax, après la sortie 8 pour Oyonnax et Hauteville, puisqu'il y a un poids lourd hors gabarit qui s'est présenté à l'entrée d'un tunnel. Et pour pouvoir faire demi-tour à ce poids lourd, eh bien, le trafic est interrompu, l'autoroute a dû être fermée. Les gendarmes sont notamment attendus sur place. Un petit peu plus loin sur cette autoroute A40, en direction de Genève et de Chamonix, il y a eu un accident au kilomètre 111. Il n'y a pas de gêne directe au passage, puisque la voiture accidentée est sur la bande d'arrêt d'urgence. C'est après la sortie 9 de Saint-Germain, de Joux et de Nantua.
1: On va parler évidemment de la circulation près des grandes agglomérations dans quelques instants, mais d'abord on va faire le point sur les diverses interventions en cours. C'est le cas après un accident qui s'est produit près de Lyon.
2: Sur l'A432, cette autoroute qui longe l'aéroport de Lyon, pour ceux qui vont en direction du nord, en direction de Paris, la voie de gauche est neutralisée puisqu'il y a une voiture accidentée. Il y a les patrouilleurs des autoroutes APRR qui sont sur place. Il y a les gendarmes aussi. Et je vois par les caméras dans nos studios qu'il y a désormais le dépanneur qui charge le véhicule accidenté. La circulation se fait uniquement sur la voie de droite et il y a un bouchon de quelques centaines de mètres qui s'est formé.
1: Un accident dans le Loiret, on est sur l'autoroute A6.
2: Et pas de gêne directe au passage sur cette autoroute A6 pour ceux qui circulent en direction de Lyon. Le véhicule accidenté se trouve dans un refuge au niveau d'une zone de travaux, mais il y a du monde qui intervient sur place. Sur cette même autoroute A6 en direction de Lyon, le trafic est ralenti à l'approche de Beaune vers le kilomètre, à partir du kilomètre 295, puisque les services de sécurité interviennent sur une zone de travaux. Et puis toujours sur cette autoroute A6, c'est au niveau du diffuseur 26, c'est le diffuseur de Chalon-sur-Saône, qu'il y a un piéton qui est signalé. Il se trouverait plutôt en direction de Paris.
1: Toujours un véhicule lent signalé à la traversée du département du Loiret, Hélène.
2: Et oui, pas d'évolution sur la 77 en direction de Nevers, avec ce poids lourd qui circule à faible allure au niveau du kilomètre 19 après la sortie 17 de Dordive.
1: Et c'était prévu par les intervenants sur place. Ça prend du temps pour enlever un camion accidenté sur la 36 en Franche-Comté.
2: Et oui, il est accidenté dans l'une des voies de péage. Les trois voies les plus à droite du péage sont donc fermées sur la 36 direction Mulhouse, entre Besançon et Montbéliard, au niveau de la barrière de péage de Saint-Maurice vers le kilomètre 66. Et il y a énormément de monde qui intervient sur place. Il ne faut pas céder à la curiosité.
1: En quelques mots, est-ce qu'il y a des évolutions côté circulation en région lyonnaise et à Paris à cause du trafic pendulaire?
2: Pas d'évolution. Tous les axes autour de Lyon sont pris d'assaut à cette heure-ci. Il faut compter à chaque fois une dizaine de minutes de temps de parcours supplémentaire à Paris. Pas d'évolution non plus. Toujours une heure pour faire les 30 derniers kilomètres de l'autoroute A6 une fois quitté le réseau APRR.
1: On retrouve tout de suite les titres de France Info.
3: Et à la une, les propositions d'Emmanuel Macron pour limiter les hausses des prix des carburants.
4: Proposition faite à Donald Trump cette nuit. Les présidents français et américains se sont entretenus en marge de l'Assemblée générale de l'ONU à New York. Emmanuel Macron propose que la France protège des sites pétroliers en Arabie Saoudite. Le chef de l'État veut aussi jouer sur le raffinage en Europe. Il a demandé à la Commission européenne d'assouplir les réglementations pour augmenter rapidement l'offre de carburant. Trois agents du périscolaire parisien suspendus, un élève de petite section de maternelle, a échappé à la surveillance des animateurs pendant le temps périscolaire. L'enfant de 2 ans et demi a quitté seul son école du 16e arrondissement. Il a été retrouvé par une touriste. Et puis à 37 ans, Nicolas Batum annonce qu'il prend sa retraite. Cette légende du basket français a joué 177 fois avec les Bleus.
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1: Dans les prix du carburant que font l'actualité. Dans quelques instants sur Autoroute Info, reportage où il sera question du covoiturage. Après le retour de la musique, celle qui est en tournée dans toute la France début 2027. Une date à Dijon par exemple, le 14 janvier. C'est Adèle Castillon.

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3: L'autoroute A40, l'axe Mâcon-Genève-Chamonix, est fermée, Hélène Calba.
4: Et oui, fermeture en direction de Genève et de Chamonix, puisqu'il y a la présence d'un poids lourd hors gabarit à l'entrée d'un tunnel au niveau du kilomètre 122, c'est vers Oyonnax, juste après avoir passé Oyonnax et la sortie numéro 8. Il va falloir faire demi-tour à ce poids lourd pour pouvoir rouvrir cette autoroute A40.
3: Alors, pour les conducteurs qui sont à l'approche, qui avaient pensé peut-être à une petite pause café bientôt, c'est le moment de s'arrêter sur l'aire de Seigne-Cerdon, aire de service avec les boutiques et de quoi se restaurer un petit peu en attendant que la circulation rouvre sur la 40. Le secteur des transports est à lui seul responsable d'un tiers des émissions de gaz à effet de serre en France. Plusieurs solutions existent pour limiter notre impact sur l'environnement. Le covoiturage en fait partie. Paulin Caillard.
5: On n'en a pas toujours conscience, mais les déplacements en voiture représentent à eux seuls plus de la moitié des émissions de CO2 du secteur des transports. Partant de ce constat, le covoiturage pourrait contribuer à faire baisser ces chiffres de façon importante. Cette pratique, vous la connaissez tous, il s'agit de partager son habitacle avec une personne ayant sensiblement la même destination que soi pour éviter de prendre chacun une voiture. Cela limite le nombre de véhicules sur la route et c'est donc une des meilleures façons de réduire la pollution atmosphérique. Pourtant, en France, la pratique n'est pas très répandue. Elle concerne environ 3% des trajets domicile-travail. Pour la promouvoir, il faut également penser l'aménagement du territoire différemment. C'est pour cela qu'on voit apparaître des voies réservées au covoiturage sur autoroute ou encore des parkings dédiés avant les péages, par exemple. Ces aménagements vont progressivement se généraliser, l'État visant la neutralité carbone pour le secteur des transports d'ici 2050.
3: La musique pour vous accompagner, tube de l'année de l'été 1984, c'est Stevie Wonder sur Autoroute Info.

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1: Dans l'Est, sur la 36, si vous allez en direction de Paris, des piétons sont signalés au kilomètre 99. Piétons signalés une fois que vous avez passé la sortie numéro 5 de Valdaon et de Baume-les-Dames à l'approche de Besançon sur autoroute. Un full point complet, c'est à 8h15.

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1: En Alpes, le bouchon qui s'était formé sur l'A40 en direction de Genève et de Chamonix se résorbe après la sortie 8 d'Hauteville et d'Oyonnax, puisque l'autoroute est rouverte à hauteur du kilomètre 122. Le poids lourd hors gabarit qui s'est présenté à l'entrée du tunnel a été mis sur le côté. Il y a le patrouilleur qui est sur

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1: Il y a eu beaucoup d'informations trafic pour les conducteurs sur les autoroutes APRR. Ce matin, la dernière information en date, Hélène Calba, concerne les conducteurs sur l'autoroute A36.
2: Et oui, dans l'Est, pour ceux qui vont en direction de Paris, c'est un piéton qui a été signalé au kilomètre 99. C'est à l'approche de Besançon, une fois passé la sortie 5 de Valdaon et de Baume-les-Dames. Il s'agirait d'un conducteur qui pousserait sa moto sur la bande d'arrêt d'urgence. Et puis sur cette autoroute A36 en direction de Mulhouse, il y a toujours trois voies de péage de fermées au niveau de la barrière de péage de Saint-Maurice. C'est entre Besançon et Montbéliard puisqu'il y a eu un accident de poids lourd et il y a toujours énormément de monde sur place. Il reste toutes les autres voies évidemment pour passer ce péage.
1: 20 minutes d'intervention pour évacuer un camion hors gabarit. Et ça y est, l'autoroute A40 est rouverte à la circulation direction Chamonix. En revanche, un peu plus loin, il y a toujours un accident et une intervention en cours.
2: Absolument, kilomètre 111, une voiture accidentée sur la bande d'arrêt d'urgence après Oyonnax, après la sortie 9 de Saint-Germain, de Joux et de Nantua.
1: Un accident et une intervention d'actualité maintenant du côté de la région lyonnaise, Hélène.
2: Sur l'A432, pour ceux qui remontent ce matin en direction du nord, en direction de Paris et de Villefranche-sur-Saône, il y a un bouchon sur quelques centaines de mètres puisque le trafic s'écoule uniquement sur la voie de droite, uniquement une seule voie. La voie de gauche, elle, est neutralisée en raison d'un véhicule accidenté. Je vois à l'instant par les retours caméra dans nos studios que le véhicule accidenté est évacué par le dépanneur et il y a toujours les patrouilleurs qui, eux, sont sur la voie de gauche.
1: On va parler d'une des autoroutes les plus empruntées maintenant, l'autoroute A6, l'axe Paris-Lyon, avec d'abord un accident dans le Loiret.
2: Et il n'y a pas de gêne direct au passage de nos auditeurs. C'est en direction du sud, en direction de Lyon, qu'il y a une voiture accidentée dans une zone de chantier. Elle est garée dans un refuge. Un petit peu plus loin sur cette autoroute A6, en direction de Lyon, le trafic est toujours ralenti à partir du kilomètre 295. C'est à l'approche de Beaune, au niveau d'une zone de travaux.
1: Toujours des véhicules lents dans le Loiret sur l'autoroute A77.
2: Et toujours ce poids lourd en effet qui circule à faible allure sur la bande d'arrêt d'urgence. Après la sortie numéro 17 de Montargis et de Dordive, il circule sur la bande d'arrêt d'urgence à partir du kilomètre 19.
1: La circulation à Lyon encombrée comme tous les matins en heure de pointe sur les grands axes, Hélène.
2: Et oui, pas d'évolution, hélas, c'est signalé à nos auditeurs. Toujours tous les axes autour de Lyon qui sont fortement empruntés. À chaque fois, il faut compter un bon quart d'heure pour passer les bouchons tout au bout de la 42 après la sortie numéro 4, sur la 46 en direction de Marseille après la sortie 4 ou encore sur la 89 du côté de Limonest. Trafic aussi particulièrement.

0: l'ombre d'un nuage. Un petit vent de nord-est se lève dans le Val de Saône et le bassin lémanique à 40 km/h. Il se renforce pour devenir un Mistral à 60 km/h en rafale dans le couloir rhodanien avant de faiblir en soirée. Les températures restent bien contrastées avec une certaine fraîcheur de saison aux premières heures de la journée, puis des valeurs qui deviennent douces l'après-midi, voire bien chaudes dans le sud. Ainsi, comptez 23 degrés à Strasbourg et Nancy, 25 à Besançon, Paris et Annecy, 26 à Clermont-Ferrand et Chambéry, 27 à Bourges et Lyon, 28 à Pau et un maximum de 30 à Bordeaux. Bonne route avec Météo France sur Autoroute Info.
1: Et la route qui continue avec le retour de la musique. Juste après, ce sera le vrai faux d'Autoroute Info. Les sociétés d'autoroute reportent des travaux en période de fort trafic, comme lors des départs et retours de vacances. Le vrai faux d'Autoroute Info à retrouver dans quelques instants. Ce sera juste après Tame Impala et Jenny Tame Impala en concert à l'Accor Arena à Paris les 12 et 13 juin prochains. Et c'est dans la playlist Autoroute Info, bien sûr.

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4: Gros plan sur l'autoroute A36, l'axe Mulhouse-Beaune avec un piéton, Hélène Cabat.
5: Il est signalé en direction de Paris et de Besançon, kilomètre 99. C'est justement l'approche de Besançon. Une fois passé la sortie 5 de Val-d'Aon et de Baume-les-Dames, il s'agirait d'un piéton.

0: et en poussant sa moto sur la bande d'arrêt d'urgence.
1: Et maintenant, Géraldine Milla et Corentin Rouleau répondent aux questions que vous vous posez peut-être concernant les travaux sur autoroute.
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3: Vrai ou faux, les concessionnaires d'autoroute ne limitent pas les gros travaux en période de fort trafic, comme à l'occasion des départs et des retours de vacances.
4: C'est faux. Le but, c'est que vous puissiez toujours circuler sans retard significatif sur vos trajets. Alors, pour éviter autant que faire se peut ce genre de désagrément, les prévisions de trafic sont analysées et de ce constat, les plannings travaux sont établis. Généralement, avant les week-ends annoncés chargés, les balisages sont retirés dès le vendredi midi et remis en place seulement le lundi matin.
3: Cela dit, parfois, malheureusement, il peut y avoir des impondérables de la vie quotidienne.
4: C'est vrai, à l'été 2025, à la suite d'un poids lourd qui a pris feu dans un tunnel, celui du VUH en Haute-Savoie sur l'A40, l'axe Mâcon-Chamonix, un balisage contraignant a été nécessaire, occasionnant de fortes perturbations dans les deux sens.
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1: Et c'est la musique maintenant pour vous accompagner sur la route. Elle sera en concert le 4 octobre prochain au Zénith de Paris. Elle avait 16 ans quand elle a sorti ce tube de l'été 2000. Alizée, dans la playlist Autoroute Info.

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1: Dans le Jura, sur l'autoroute A39, si vous allez en direction de Dijon, il y a un poids lourd en panne au kilomètre 71. C'est vers la sortie 7 de Poligny, juste avant cette sortie numéro 7. Poids lourd qui transporte des matières dangereuses et qui est à cheval sur la bande d'arrêt d'urgence et un refuge. Vous allez apercevoir le patrouilleur qui est sur place en protection. Donc si vous le pouvez, vous vous décalez sur la voie la plus à gauche.
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1: Sur l'autoroute A42, si vous allez en direction de Lyon, c'est un obstacle qui est signalé vers le kilomètre 10. C'est à l'approche de la sortie 5 de Saint-Maurice-de-Bénaud. Obstacle signalé sur la 42 direction Lyon à l'approche de la sortie numéro 5 vers le kilomètre 10. Point complet sur votre route, c'est dans moins d'une minute.

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1: Information trafic riche ce matin, on va parler de véhicules en panne, d'accidents, on va parler aussi sur l'autoroute A36, diverses interventions. Hélène Calba a commencé par ce qui se passe dans le département du Doubs.
2: Et oui, dans l'Est, sur l'A36, pour ceux qui vont en direction de Paris, il y a toujours un piéton signalé au kilomètre 99, c'est à l'approche de Besançon, après la sortie 5 de Valdaon et de Baume-les-Dames, piéton qui pousse sa moto sur la bande d'arrêt d'urgence. Et puis dans l'autre sens de circulation, on va rester dans, plutôt dans le même sens de circulation, en direction de Beaune et de Paris, il y a un véhicule qui circule à faible allure, vers le kilomètre 134, c'est après cette fois Besançon, après la sortie 3 de Grès de Besançon-Planoise. Il s'agit d'un engin de fauchage qui est escorté par les services de sécurité pour se garer correctement un petit peu plus loin. Et puis, pour être complet sur la 36, cette fois dans l'autre sens de circulation, en direction de Mulhouse, il y a eu un accident au niveau de la barrière de péage de Saint-Maurice. Cela vous concerne entre Besançon et Montbéliard. Les trois voies les plus à droite sont fermées puisqu'il y a un poids lourd accidenté. Il y a énormément de monde qui intervient sur place.
1: On va aller du côté de la région lyonnaise. On va parler de l'autoroute A42, Hélène.
2: Et en direction de Lyon, tout d'abord, où des obstacles sont signalés au niveau du péage de Bénaud. C'est au kilomètre 10, vraiment à l'approche de la région lyonnaise. Il s'agirait de morceaux de plastique dans les voies de péage. Et puis sur cette A42, en direction de Genève, pour ceux qui vont quitter la région lyonnaise, eh bien, il y a un véhicule en panne sur la bande d'arrêt d'urgence vers le kilomètre 13. C'est au niveau de la bifurcation pour Grenoble par l'A432.
1: Depuis 1h15 maintenant, il y a une intervention après un accident près de Yona.
2: Et pas de jeune direct à la circulation. C'est sur l'A40 en direction de Chamonix qu'il y a un véhicule accidenté sur la bande d'arrêt d'urgence du kilomètre 111. C'est après la sortie numéro 9 de Saint-Germain-de-Joux.
1: Une intervention également sur l'autoroute A6 en direction de Lyon.
2: Et là aussi, pas de jeune direct. C'est au kilomètre 98 après avoir passé la sortie 16 de Nemours qu'il y a un véhicule accidenté dans un refuge au niveau d'un balisage. Et puis, on va signaler aussi deux poids lourds en panne sur l'A77. Tout d'abord, en direction de Nevers, il circule à faible allure après la sortie 17 à partir du kilomètre 19. Et puis, sur l'A39, on est dans le Jura. Pour ceux qui vont en direction de Dijon, il y a un poids lourd en panne vers le kilomètre 71. Il est à cheval dans un refuge et sur la bande d'arrêt d'urgence.
1: Et le trafic pendulaire à l'approche de Lyon est toujours des bouchons à rappeler aux conducteurs qui nous écoutent.
2: Et oui, pas d'évolution à Lyon. Il y a des bouchons sur tous les axes. À chaque fois, il faut compter une quinzaine de minutes pour passer ces bouchons pour rejoindre Lyon, que ce soit sur l'A46 en direction de Marseille, après la sortie numéro 4, sur l'A42 en direction de Lyon, après la sortie numéro 4. Des coups de frein aussi régulièrement sur l'A432 dans la sortie numéro 3 ou bien du côté de Limonest sur l'A89.
1: En Ile-de-France, bouchons que ce soit par l'autoroute A6 ou par la 5.
2: Là aussi, pas d'évolution. Toujours un peu plus d'une heure pour faire les 30 derniers kilomètres de l'autoroute A6 pour rejoindre Paris une fois quitté le réseau APRR. Et puis, toujours une quinzaine de minutes tout au bout de l'autoroute A5A pour rejoindre la francilienne du côté de Tigerie.
1: Plus de puissance, moins de consommation. Dans quelques minutes, on vous parle de reprogrammation moteur. Est-ce une bonne ou une mauvaise idée ? Reportage après la musique et tout de suite, les titres de France Info.
3: Une filière. Et à la une, le gouvernement qui s'apprête à annoncer de nouvelles aides ciblées.
4: Pour faire face à l'augmentation des prix des carburants en France, plusieurs ministres mobilisés pour détailler les aides mises en place. Ce sera à partir de 17h et à suivre sur France Info. Qu'attend précisément le RN ? Thomas Ménager, le porte-parole du Rassemblement National à l'Assemblée, et l'invité du 8h30 France Info dans une dizaine de minutes. Cette question des carburants était au cœur de la discussion entre Donald Trump et Emmanuel Macron cette nuit, tête à tête à New York avant le début de l'Assemblée Générale de l'ONU. Le président français a notamment proposé de mettre en place un moratoire qui concernerait les frappes ukrainiennes et russes contre des infrastructures énergétiques. Le bilan s'alourdit au Japon, 4 morts après le passage d'un typhon, 45 000 foyers sont encore sans électricité. Et puis en France, c'est le risque incendie qui est encore élevé. Deux feux ont été fixés hier par les pompiers dans l'Aude et le Gard. Du côté de Perpignan, les pompiers sont restés mobilisés cette nuit, 35 hectares de végétation parcourus au total.
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1: Un voyage qui continue avec celui qui est en tournée en ce moment dans toute la France. Il sera d'ailleurs à Nevers vendredi prochain. C'est Jérémy Frérot dans la playlist Autoroute Info.
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2: Avec un chevreuil signalé à proximité des voies de l'autoroute A39 au kilomètre 109, vous êtes concerné vers la sortie numéro 9 pour Louan-Cuiseaux. Cela vous concerne entre Bourg-en-Bresse et Poligny avec ce chevreuil signalé à l'instant donc à 39 kilomètres 109 vers la sortie numéro 9. L'information trafic, le point complet, c'est à 8h45 sur

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2: Des obstacles restent signalés tout près de Lyon, Hélène Calba.
3: Sur l'A42, pour ceux en effet qui rejoignent Lyon ce matin, il y a des morceaux de plastique signalés au niveau des voies de péage de Bénaud. Donc c'est vraiment à l'approche de la région lyonnaise, vers le kilomètre 10, qu'il y aurait ces obstacles.
2: On s'intéresse maintenant, avec le reportage qui arrive, à la reprogrammation moteur. De quoi s'agit-il exactement? Est-ce autorisé? On fait le point avec Victor Simonet.
4: Reprogrammer son moteur, c'est modifier le calculateur électronique afin de changer les paramètres d'injection, de turbo ou de couple de votre voiture. Objectif, plus de puissance, moins de consommation. Mais cette pratique n'est autorisée en France que si votre véhicule reste conforme à son homologation et que la carte grise est mise à jour. Sinon, c'est une infraction au code de la route. Parmi les sanctions encourues, une amende pouvant aller jusqu'à 750€, un refus au contrôle technique et surtout une assurance qui peut refuser toute indemnisation en cas d'accident. Sans oublier la perte de la garantie anti-constructeur et des risques mécaniques liés à une usure accélérée pouvant entraîner une casse moteur. En résumé, si vous respectez la loi, pas de problème. Dans le cas contraire, la recherche de la performance peut vite se transformer en cauchemar, aussi bien juridique que financier.
2: Un coup d'œil dans le rétro, dans la playlist Autoroute Info, avec l'année 1980, la bande originale du film Fame, la chanson d'Irène Cara, qui a remporté, excusez du peu, l'Oscar de la meilleure chanson originale et un Golden Globe aussi.

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1: Avec pas mal d'informations trafic pour vous qui êtes sur la route ce matin, on va commencer tout de suite par la région lyonnaise, Hélène Calba.
2: Sur la 42, pour ceux qui rejoignent Lyon, il y a des obstacles au niveau d'une barrière de péage vers le kilomètre 10. C'est vraiment à l'approche de Lyon. Il s'agirait de morceaux de plastique au niveau de la barrière de péage de Bénaud. Et puis sur la 42, pour ceux qui quittent Lyon cette fois et qui vont en direction de Genève, il y a un véhicule en panne sur la bande d'arrêt d'urgence au kilomètre 13. C'est au niveau de la bifurcation pour Chambéry par la 432.
1: Ça fait 2 heures que ça a commencé. L'intervention est toujours en cours sur l'autoroute A36 à cause d'un camion accidenté en Franche-Comté.
2: Et oui, un camion qui s'est encastré dans les voies de péage. Conséquence, les 3 voies les plus à droite sont fermées au niveau du péage de Saint-Maurice. C'est sur la 36. Pour vous qui allez en direction de Mulhouse, ce péage se situe entre Besançon et Montbéliard vers le kilomètre 66. Et il y a toujours l'intervention des services de sécurité. Vous pouvez évidemment passer sur toutes les autres voies disponibles.
1: On va parler d'autres accidents. C'est le cas sur l'autoroute A40 du côté de Yonne. Une intervention toujours d'actualité.
2: Et oui, en direction de Genève et de Chamonix, il y a un véhicule accidenté au niveau du kilomètre 111. C'est après la sortie numéro 9 de Saint-Germain-de-Joux. Et puis, autre accident toujours d'actualité et sans gêne au trafic, c'est sur l'autoroute A6 en direction de Lyon, kilomètre 98, avec une voiture dans un refuge au niveau d'une zone de travaux après la sortie 16 de Nemours.
1: C'est joli, c'est bucolique, mais c'est potentiellement dangereux sur le bord d'une autoroute. Un chevreuil a fait une apparition en bordure de l'autoroute A39.
2: Et oui, il a été vu au kilomètre 109. C'est en Saône-et-Loire pour ceux qui vont circuler entre Bourg-en-Bresse et Poligny. Il a été vu vers la sortie numéro 9 de Louan-Cuiseau. Et bien sûr, il peut concerner nos auditeurs aussi bien en direction de Dijon qu'en direction de Bourg-en-Bresse.
1: Et dans le Jura, un camion transportant des matières dangereuses est en panne.
2: Sur la 39, en direction de Dijon, kilomètre 71, c'est après la sortie numéro 7 de Blétrand à l'approche de Poligny, avec ce poids lourd arrêté sur la bande d'arrêt d'urgence et dans un refuge.
1: L'actualité trafic, c'est également la circulation en Île-de-France et région lyonnaise avec la circulation d'heure de pointe et pas beaucoup d'évolution ces dernières minutes.
2: Et non, hélas, toujours un trafic régulièrement à l'arrêt pendant quelques secondes sur tous les axes autour de Lyon. C'est le cas sur la 46, la 42, la 89 ou encore les derniers kilomètres de l'autoroute A6 pour rejoindre Lyon. À chaque fois, il faut compter une quinzaine de minutes pour passer ce trafic ralenti. Il y a aussi un bouchon au niveau de la sortie numéro 3 de la 432. On le voit par les caméras dans nos studios.
1: En Ile-de-France, pour ceux qui rejoignent Paris par la 6 ou par la 5, statu quo, hein, toujours des bouchons aussi.
2: Exactement, toujours une heure pour faire les 30 derniers kilomètres de l'autoroute A6 pour rejoindre la capitale, une fois quitté le réseau APRR, et puis toujours une quinzaine de minutes d'attente au bout de la 5A pour ceux qui rejoignent la Francilienne, la N104 dans le secteur de Tigery.
1: Et puis de nombreuses stations-service d'autoroute en rupture de carburant. Hein. Alors, il y a les panneaux lumineux au-dessus de l'autoroute qui vous rappellent ces secteurs où il faudra peut-être anticiper pour faire le plein. Sachez par exemple qu'il n'y a plus de gazole poids lourd sur la 6 direction Lyon sur l'aire de Venoy-Chablis, kilomètre 167. Autre exemple, plus de gazole ni pour les poids lourds ni pour les voitures sur l'autoroute A6 sur l'aire de Lys ou encore pour les conducteurs sur l'autoroute A5, même chose, pas de gazole sur l'aire de Jonchée des récompenses sur l'autoroute A5 direction Paris, kilomètre 30.
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1: Et tout de suite, on va parler météo. Les prévisions de Météo France, c'est avec Patrick Gallois.
3: Cet après-midi, un puissant anticyclone centré sur l'Europe de l'Ouest protège la France de toute perturbation océanique. En conséquence, sur le pays, le soleil brille dans un ciel tout bleu sans l'ombre d'un nuage. Un petit vent de nord-est se lève dans le Val-de-Saône et le bassin lémanique à 40 km/h. Il se renforce pour devenir un Mistral à 60 km/h en rafale dans le couloir rhodanien avant de faiblir en soirée. Les températures restent bien contrastées avec une certaine fraîcheur de saison aux premières heures de la journée, puis des valeurs qui deviennent douces l'après-midi, voire bien chaudes dans le sud. Ainsi, comptez 23 degrés à Strasbourg et Nancy, 25 à Besançon, Paris et Annecy, 26 à Clermont-Ferrand et Chambéry, 27 à Bourges et Lyon, 28 à Pau et un maximum de 30 à Bordeaux. Bonne route avec Météo France sur Autoroute Info.
1: Et votre route qui continue avec la programmation musicale pour vous accompagner au mieux sur votre trajet sur les autoroutes APRR. Et tout de suite, ceux qui seront en concert en France cette année à Montpellier les 3 et 4 décembre, à Paris la Défense Arena le 27 novembre prochain. Muse de retour, nouvel album et cet extrait tout de suite sur Autoroute Info.

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3: Et l'actualité trafic, c'est une intervention qui continue après l'accident qui s'était produit sur l'autoroute A36 en Franche-Comté, Hélène Calba.
4: Et oui, un accident impliquant un poids lourd qui s'est encastré dans les voies de péage en direction de Mulhouse au niveau du kilomètre 66. C'est au niveau de la barrière de péage de Saint-Maurice, une barrière de péage située entre Besançon et Montbéliard. Les trois voies les plus à droite sont fermées pour permettre le dépannage de ce poids lourd accidenté. Et bien sûr, il reste toutes les autres voies pour circuler.
3: Et puis, je rappelle qu'il y a des travaux, ils sont nombreux à l'automne, après les grandes migrations de l'été, avant les rigueurs hivernales. Des travaux importants en ce moment en Haute-Marne, avec la fermeture de la bretelle de jonction, entre la 31 en provenance de Nancy, et la 5 en direction de Troyes et Paris. Fermeture jusqu'à demain 10h. En région lyonnaise, des travaux aussi sur la 46. En direction de Paris, la sortie 2.1 Mionnet est fermée jusqu'à 18h ce soir. Et en direction de Lyon, c'est l'entrée qui est fermée jusqu'à vendredi matin, 6h. L'actualité trafic de retour sur Autoroute Info, c'est dans moins de 5 minutes. Et tout de suite, c'est la playlist Autoroute Info pour vous accompagner. Tout de suite, Zazie.

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1: Je suis ravie de vous accompagner, il est 9h.
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1: Et on continue la route ensemble sur Autoroute Info avec toujours quelques bouchons autour des grandes villes, que ce soit à Lyon et Paris. Mais avant d'en parler, on va sur l'autoroute A36 dans l'Est. Pour vous qui allez en direction de Mulhouse, il y a toujours un accident au niveau du kilomètre 66. C'est au niveau d'une barrière de péage, la barrière de Saint-Maurice. Elle se situe entre Besançon et Montbéliard. Il y a un poids lourd qui s'est encastré tôt ce matin dans l'une des voies de péage. Conséquence, les trois voies les plus à droite sont fermées. Il y a toujours des opérations de dépannage du poids lourd accidenté. Il vous reste bien sûr toutes les autres voies pour passer au niveau de cette barrière de péage. En Rhône-Alpes, sur l'autoroute A40, si vous allez en direction de Genève et de Chamonix, il y a un véhicule accidenté sur la bande d'arrêt d'urgence du kilomètre 111. C'est après la sortie 9 de Saint-Germain-de-Joux. C'est après Oyonnax qu'il y a ce véhicule toujours sur la bande d'arrêt d'urgence. Et puis si vous circulez ce matin sur l'A39, eh bien il y a un chevreuil qui a été aperçu au niveau du kilomètre 109. C'est entre Bourg-en-Bresse et Poligny. Pour vous qui êtes vers la sortie 9 de Louhans-Cuiseaux, cela vous concerne aussi bien en direction de Dijon qu'en direction de Bourg-en-Bresse, puisque ce chevreuil peut se déplacer. Une autoroute A39, ou si vous êtes en direction de Dijon, il y a aussi toujours un poids lourd en panne vers le kilomètre 70. C'est vers la sortie 7 de Poligny. Un poids lourd qui transporte des matières dangereuses. Il se trouve à cheval sur la bande d'arrêt d'urgence et un refuge. Il va y avoir du monde proche des voies de circulation. Encore des bouchons à cette heure-ci en région lyonnaise. Vous restez nombreux sur tous les axes autour de Lyon, avec encore 10-15 minutes de bouchon à chaque fois sur l'A42 ou l'A46 pour vous qui allez en direction de Lyon. Il y a aussi toujours un bouchon dans la sortie 3 de l'A432. Le trafic reste ralenti également sur l'A89 et les derniers kilomètres de l'autoroute A6. Vous maintenez bien vos distances de sécurité. Et puis à Paris, toujours un bouchon au bout de l'autoroute A5A pour rejoindre la francilienne, la N104, dans le secteur de Tigerie. On va continuer à parler de l'actualité. Voici les titres de France Info.
2: Les annonces sont attendues à partir de 17h et seront à suivre sur France Info. Plusieurs ministres vont détailler les aides que l'État veut poursuivre ou mettre en place pour aider les entreprises et les Français en général pour faire face à la hausse des prix des carburants, élevés. Le gouvernement va aussi proposer aux parlementaires une règle d'or dans le budget 2027 pour redistribuer le possible surplus de TVA généré par la hausse des prix des carburants. Et pour empêcher de nouvelles flambées des prix, Emmanuel Macron a fait une proposition à Donald Trump que la France protège des sites énergétiques en Arabie Saoudite. Il veut aussi une trêve énergétique dans le conflit en Ukraine. Les présidents français et américains se sont entretenus pendant 45 minutes à New York avant le début de l'Assemblée générale de l'ONU. Une attaque par balle en Turquie près d'Izmir devant un établissement scolaire. Il y a des blessés, au moins 5 blessés selon les médias locaux. La police et des équipes médicales sont déployées sur place. L'auteur n'a pas encore été identifié. Alors que des produits hyperprotéinés ont envahi les rayons des supermarchés ces dernières années, l'association Foodwatch alerte ce matin. Ils sont souvent ultra transformés et mauvais pour la santé.
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1: Et on voyage ensemble 7 jours sur 7, 24 heures sur 24, évidemment. Sur Autoroute Info, on va se retrouver dans le prochain quart d'heure pour reparler de votre route. On va s'intéresser aussi à la météo avec les prévisions de Météo France. Et tout de suite, pour démarrer cette nouvelle heure, on va retrouver Manon, Lisa et le petit pêcheur sur Autoroute Info. Bonne route.

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2: Le trafic est encore dense autour des grandes villes. C'est le cas notamment en région lyonnaise où il y a toujours 10 à 15 minutes de patience à avoir pour passer des bouchons, notamment au bout de l'autoroute A42 pour vous qui rejoignez Lyon. C'est le cas aussi sur l'A46 en direction de Marseille. Une fois passée la sortie numéro 4, vous êtes régulièrement complètement à l'arrêt pendant quelques secondes au niveau de ces bouchons. Donc évidemment, lorsque vous arrivez dans le ralentissement, allumez vos feux de détresse pour bien prévenir ceux qui sont derrière vous. Des bouchons aussi en région parisienne, notamment au bout de l'autoroute A5A pour rejoindre la Francilienne, la N104 dans le secteur de Tigerie. Il faut compter là aussi une quinzaine de minutes pour passer ce ralentissement. On se retrouve nous à 9h15 au plus tard pour le point complet sur votre route. On va s'intéresser aussi aux prévisions météo. Ce sera avec Météo France et pour le moment, eh bien, un classique pour vous accompagner ce matin sur la route. C'est Lucie Pearl sur Autoroute Info. Bon voyage.

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1: Sur l'autoroute A40 vers Mâcon, pour vous qui allez en direction de Bourg-en-Bresse et de Genève, il y aurait un véhicule en panne vers le kilomètre 197. C'est du côté de Venat, Pont-de-Vel, Replonge. Le véhicule n'est pas localisé encore précisément, donc restez attentifs sur l'A40 direction Chamonix vers le kilomètre 197, direction Chamonix, Genève, Bourg-en-Bresse, du côté de Mâcon. Point complet sur votre route, c'est dans moins de 5 minutes, vers 9h15. 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
1: À 9h15, on va sur l'autoroute A40 en Rhône-Alpes, plutôt même du côté peut-être de la Saône, alors plutôt du côté de Mâcon, puisqu'en direction de Genève et Bourg-en-Bresse, il y a un véhicule qui a été signalé en panne vers le kilomètre 197. C'est vers la sortie numéro 3 de Vonnas-Pont-de-Vel, vers également la jonction avec l'autoroute A406 depuis Mâcon, qu'il y aurait un véhicule en panne sur des zébras. Il n'est pas encore localisé précisément, mais les services de sécurité des autoroutes APRR sont alertés. Si vous circulez sur l'autoroute A39 en Saône-et-Loire, c'est un chevreuil qui a été vu vers le kilomètre 109, c'est vers la sortie 9 de Louhans-Cluiseau. Pour vous qui circulez entre Bourg-en-Bresse et Poligny, un chevreuil qui peut bien sûr se déplacer sur cette autoroute A39, soyez attentifs, aussi bien en direction de Dijon qu'en direction de Bourg-en-Bresse. Sur l'autoroute A39, si vous allez en direction de Dijon, il y a un poids lourd qui transporte des matières dangereuses qui est en panne vers kilomètre 70. C'est juste avant la sortie 7 de Poligny. Il se trouve à cheval sur la bande d'arrêt d'urgence et un refuge. Il y a le patrouilleur qui est sur place en protection. Et puis dans l'Est, sur la 36, si vous rejoignez la direction de Mulhouse, il y a eu un accident très tôt ce matin impliquant un poids lourd au niveau de la barrière de péage de Saint-Maurice. C'est au kilomètre 66. C'est entre Besançon et Montbéliard. Il y a un poids lourd encastré dans les voies les plus à droite. Donc les trois voies de droite sont fermées. Il vous reste toutes les autres voies pour circuler. Et puis à Lyon, le trafic reste encore chargé, même si cela va un petit peu mieux, mais toujours des bouchons sur la 46 en direction de Marseille. On le voit par les caméras dans nos studios. Pour vous qui allez poursuivre sur la rocade Est, et bien après la sortie numéro 4, il y a toujours 10 à 15 minutes de patience à avoir. Toujours un trafic ralenti aussi sur la 42 pour rejoindre Lyon après la sortie numéro 4, mais là aussi les bouchons diminuent fortement. Vous restez aussi nombreux sur l'A89 du côté de Limonest ou bien sur les derniers kilomètres de l'autoroute A6. Et puis en région parisienne, toujours un bouchon sur l'A5A pour rejoindre la Francilienne. La N104, c'est dans le secteur de Tigerie, une quinzaine de minutes de patience. Et puis sur les derniers kilomètres de l'autoroute A6, au-delà du réseau APRR, il faut désormais compter 45 minutes pour rejoindre Paris. Là aussi, les bouchons diminuent puisque maintenant, les heures de pointe sont passées.
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1: La météo, l'approche de l'automne, le temps est encore très doux. On va s'intéresser aux prévisions. Et ce matin, on retrouve Patrick Gallois de Météo France.
2: Cet après-midi, un puissant anticyclone centré sur l'Europe de l'Ouest protège la France de toute perturbation océanique. En conséquence, sur le pays, le soleil brille dans un ciel tout bleu sans l'ombre d'un nuage. Un petit vent de nord-est se lève dans le Val-de-Saône et le bassin lémanique à 40 km/h. Il se renforce pour devenir un Mistral à 60 km/h en rafale dans le couloir rhodanien avant de faiblir en soirée. Les températures restent bien contrastées avec une certaine fraîcheur de saison aux premières heures de la journée, puis des valeurs qui deviennent douces l'après-midi, voire bien chaudes dans le sud. Ainsi, comptez 23 degrés à Strasbourg et Nancy, 25 à Besançon, Paris et Annecy, 26 à Clermont-Ferrand et Chambéry, 27 à Bourges et Lyon, 28 à Pau et un maximum de 30 à Bordeaux. Bonne route avec Météo France sur Autoroute Info.

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1: En Bourgogne, si vous circulez sur l'autoroute A6 en direction de Paris, il y a un véhicule en panne au kilomètre 151, sévère au cerf. Une fois passé la sortie 19 de Joigny et de Migennes, véhicule arrêté sur la bande d'arrêt d'urgence avec son conducteur qui change sa roue côté voie de circulation. Donc, si vous le pouvez, vous anticipez en serrant bien à gauche sur l'A6 direction Paris, kilomètre 151, après Auxerre, après la sortie 19 de Joigny. Le point complet sur votre route, c'est à 9h30 sur

0: Si vous passez par la Bourgogne et l'autoroute A6 en direction de Paris, il y a un véhicule en panne vers le kilomètre 151. C'est après Auxerre, après avoir passé la sortie 19 de Joigny et de Migennes, avec un véhicule arrêté sur la bande d'arrêt d'urgence. Mais surtout, son conducteur change sa roue côté voie de circulation. Donc, si vous le pouvez, vous anticipez, bien sûr, en serrant sur la voie la plus à gauche sur cette autoroute A6 direction Paris vers le kilomètre 151. Le point complet sur votre route, ce sera à 9h30 sur Autoroute Info. Bien sûr, je vous retrouve à tout moment s'il y a une information prioritaire à vous communiquer. Élise Valade est entrée dans les coulisses de l'autoroute. Reportage dans un des PC de sécurité des autoroutes APRR près de Dijon à Saint-Apollinaire.
1: Oui. D'accord. C'est quoi comme panne sur le véhicule? D'accord. Je vous appelle le dépanneur, il faut compter une trentaine de minutes. Vous mettez le
2: Une borne orange vient d'être activée par un conducteur en détresse. Jordan Herrero reçoit son appel.
1: Donc, quand on a le client au téléphone, on prend toutes les informations sur le véhicule, la plaque d'immatriculation, le nombre de personnes à bord, et ensuite, on doit rapidement appeler le dépanneur pour qu'il intervienne sur place.
3: Oui, allô?
1: Oui, bonjour, le PC, ce serait pour un dépannage, s'il vous plaît. Alors, au 350...
3: En fait, la journée, on va être quatre opérateurs et un chef de salle.
2: Fabrice Beaupoil.
3: Et les quatre opérateurs vont se partager le réseau autoroutier. Chacun leur zone avec leur réseau d'appels d'urgence qui vont s'aider en priorité chez eux. Si éventuellement, ils sont occupés, ça va déborder sur le collègue d'à côté qui va pouvoir prendre l'appel et pas laisser le client attendre indéfiniment qu'on lui réponde. Ensuite, les chantiers et puis les événements qui arrivent sur leur réseau seront gérés par l'opérateur qui gère cette zone.
2: Émilie Rousseau reçoit un appel d'agent autoroutier.
4: Oui, le PC, j'écoute.
5: C'est pour te dire que je suis en protection rapprochée sur bande d'arrêt d'urgence dans le sens 2 au PK 32+650. Il y a un poids lourd qui est en panne, je t'ai informé.
4: Tu m'as dit sens 2 au 32-650, je te mets un affichage, tu me rappelles?
5: Oui, c'est reçu, on fait comme ça, merci.
2: Une localisation avec une telle précision, à la dizaine de mètres près, ça peut sembler excessif. Et pourtant, c'est primordial. Rodolphe Cyr, chef du département opérationnel sécurité trafic.
6: Nos dépanneurs, nos pompiers, voilà, peuvent intervenir sur le domaine autoroutier par des accès de service. Ces accès de service sont localisés à des endroits très précis. Et si on se trompe de quelques centaines de mètres, en fait, on peut utiliser le mauvais accès de service. Et là, à un moment

0: donné, rallonger le temps d'intervention de plusieurs dizaines de minutes, ce qui peut parfois être dramatique.
1: Les PC sécurité des autoroutes APRR reçoivent en moyenne 75 000 appels d'urgence chaque année.

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1: Et bienvenue, si vous nous rejoignez à l'instant sur Autoroute Info, il est 9h30 et on va sur l'autoroute A6. Tout d'abord, pour vous qui remontez en direction de Paris, il y a un véhicule en panne au kilomètre 151, c'est après Auxerre, après la sortie 19 de Joigny et de Migennes, qu'il y a ce véhicule en panne sur la bande d'arrêt d'urgence, mais surtout son conducteur qui change une de ses roues côté voie de circulation. Donc vous anticipez bien sûr en serrant bien à gauche sur cette autoroute A6. En région lyonnaise, sur l'A432, c'est l'autoroute de l'aéroport de Lyon. Si vous remontez en direction de Paris, il y a un poids lourd en panne au kilomètre 28. Il est à cheval sur la bande d'arrêt d'urgence et la voie de droite. C'est après la sortie 5 pour Saint-Laurent-de-Mur que vous allez voir ce poids lourd. Là aussi, vous respectez un corridor de sécurité si vous le pouvez en vous décalant sur la voie de gauche. On va rester en Rhône-Alpes, mais sur l'autoroute A40. Cette fois, si vous allez en direction de Genève et de Bourg-en-Bresse, il y a une voiture en panne vers le kilomètre 197. C'est après Mâcon, après la sortie numéro 20 de Venas et de Pont-de-Vel qu'il y aurait ce véhicule en panne. Les services de sécurité des autoroutes APRR sont bien sûr prévenus. Et puis un zoom sur l'autoroute A39 où un chevreuil est toujours signalé vers le kilomètre 109. C'est vers la sortie 9 de Louhans-Cuiseaux. Ça se trouve entre Bourg-en-Bresse et Poligny. Ce chevreuil peut traverser les voies de l'autoroute A39. Donc vous restez attentifs aussi bien en direction de Dijon qu'en direction de Bourg-en-Bresse. Une autoroute A39 ou si vous êtes en direction de Dijon, il y a un poids lourd en panne vers le kilomètre 70. C'est juste avant la sortie 7 de Poligny. C'est un poids lourd qui transporte des matières dangereuses. C'est pourquoi il y a du monde proche des voies de circulation. Le poids lourd, lui, se trouve à cheval sur la bande d'arrêt d'urgence et un refuge. Et puis, sur l'autoroute A36, on est dans l'Est. Si vous remontez en direction de Mulhouse, les trois voies de péage les plus à droite sont fermées au niveau de la barrière de péage de Saint-Maurice. C'est entre Besançon et Montbéliard, puisqu'il y a eu un accident de poids lourd tôt ce matin. Encore quelques coups de frein, parfois du côté de Lyon, même si cela va beaucoup mieux maintenant que les heures de pointe sont passées. Encore parfois quelques coups de frein, une fois quitté le réseau APRR pour passer par exemple le tunnel de Fourvière. Et puis à Paris, c'est au bout de l'autoroute A5A qu'il y a toujours un bouchon pour rejoindre la Francilienne, la N104, dans le secteur de Tigerie. Il y a aussi des zones de travaux en région lyonnaise sur la 46 en direction de Paris. C'est la sortie 2 points de Mionnet qui est fermée. Et puis en Haute-Marne, si vous arrivez depuis l'Est par l'autoroute A31, vous ne pourrez pas bifurquer direction Paris et 3 pour prendre l'autoroute A5 puisque la bretelle reliant ces deux autoroutes est fermée jusqu'à demain 10h. Tout de suite, voici les titres de l'actualité de France Info.
2: Qu'elle intervenait pour mettre fin à un rodéo urbain quand la collision avec le motard a eu lieu. Le gouvernement va proposer une règle d'or dans le budget 2027 pour restituer l'éventuel surplus de TVA lié à la hausse des prix à la pompe. Le gouvernement qui va faire des annonces tout à l'heure à 17h à propos des aides proposées aux Français pour faire face à la hausse des prix des carburants. C'est une enquête France Info que vous pouvez retrouver sur franceinfo.fr. Le très médiatique docteur Sidney Ohana, qui évolue dans le milieu de la chirurgie esthétique, est accusé d'agression sexuelle et de viol. Il est mis en examen dans 5 affaires. Il s'approche des côtes mexicaines. Le cyclone Polo devient un ouragan de catégorie 4 sur 5. Cette évolution met en alerte les côtes de l'ouest du Mexique.
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1: Et on voyage avec vous toute l'année, évidemment, sur Autoroute Info. On va se retrouver dans la prochaine demi-heure, bien sûr, pour reparler de votre route. On s'intéressera aussi aux zones de travaux qui peuvent vous impacter. Mais tout de suite, on va retrouver Angèle, qui collabore ici avec le duo de DJ français Justice. Belle matinée et bonne route avec Autoroute Info.

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2: Merci de voyager à l'écoute d'Autoroute Info avec dans Lyon sur l'autoroute A6. Si vous allez en direction de Paris, un véhicule en panne sur la bande d'arrêt d'urgence vers le kilomètre 151. C'est après Auxerre, après la sortie 19 de Joigny et de Migennes. Il y a ce véhicule donc sur la bande d'arrêt d'urgence, mais surtout ce conducteur qui change une de ses roues côté voie de circulation. Donc évidemment, c'est dangereux. Il faut, si vous le pouvez, anticiper en serrant sur les voies les plus à gauche. Point complet sur votre route, ce sera à 9h45 sur Autoroute Info, le temps de retrouver un classique, c'est Milo sur Autoroute Info. Bonne route, belle matinée.
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1: Et un peu plus de 9h45, merci de voyager à l'écoute d'Autoroute Info avec un trafic relativement calme à cette heure-ci. Vous restez attentifs durant la traversée de la Bourgogne sur l'autoroute A6 en direction de Paris puisqu'il y a un véhicule en panne sur la bande d'arrêt d'urgence au kilomètre 151. C'est après avoir passé au Serre, après la sortie 19 de Joigny et de Migennes, puisqu'il y a ce véhicule arrêté sur la bande d'arrêt d'urgence et surtout son conducteur qui change sa roue côté voiture. Circulation. Donc si vous le pouvez, vous anticipez en respectant un corridor de sécurité. Dans le Loiret, sur l'autoroute A6, si vous êtes en direction de Paris, à l'instant il y a un nouvel événement signalé au kilomètre 101. C'est après la sortie numéro 17 de Courtenay que vous allez être concerné. Il s'agirait de piétons signalés à proximité des voies de l'autoroute A6. En Bourgogne, sur l'A39, c'est un chevreuil qui est signalé au kilomètre 109. Animal aperçu vers la sortie 9 de Louan-Cuiseau, ça se trouve entre Bourg-en-Bresse et Poligny. Vous restez attentifs aussi aux zones de travaux que vous pouvez traverser avec parfois d'importants basculements de circulation. C'est le cas vers Beaune sur l'autoroute A6. Il y a aussi des travaux sur l'autoroute, la jonction entre l'autoroute A31 et l'autoroute A5. Si vous arrivez de l'Est depuis la 31, vous ne pouvez pas bifurquer sur la 5 en direction de Troyes et de Paris. Et puis en région lyonnaise sur la 46 en direction de Paris, c'est la sortie 2.1 de Mionnet qui est fermé jusqu'à 18h ce soir. Il y a parfois des ruptures de carburant aussi sur votre route. C'est le cas sur l'autoroute A31. Par exemple, si vous circulez sur cette autoroute A31 du côté de Dijon, il n'y a plus de ravitaillement en carburant au niveau de l'aire de Dijon-Spois. C'est en direction de Nancy uniquement que vous allez être concerné par cette rupture. C'est après avoir passé la sortie numéro 4 sur l'autoroute A31. Plus de gazole non plus pour les poids lourds, par exemple. Sur l'autoroute A6, c'est sur l'aire de Mâcon-Saint-Albin que vous allez être concerné. Cela vous concerne en direction de Lyon. À chaque fois, ces ruptures de carburant vous sont indiquées sur les panneaux au-dessus de l'autoroute. Vous pouvez bien sûr vous ravitailler en amont ou en aval.
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1: Restez bien avec moi, l'information trafic revient dans le prochain quart d'heure. On va aussi vous donner des idées pour les prochaines vacances. On ira en Auvergne pour une idée de sortie au milieu des volcans. Et pour cela, on va prendre la direction du parc Vulcania qui a lancé cette année une nouvelle attraction à sensation. Et pour le moment, on va retrouver l'un des phénomènes de l'été. C'est Naïka pour vous accompagner ce matin sur la route. Bon voyage avec Autoroute Info.
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5: Et sur les autoroutes, le trafic s'écoule normalement. Vous restez attentifs, bien sûr, aux zones de travaux que vous pouvez rencontrer. Il y a parfois des basculements de circulation. Maintenez bien vos distances de sécurité puisque le trafic est souvent ralenti lorsque vous entrez et que vous sortez de ces zones de chantier. Vous pouvez d'ailleurs retrouver les zones de travaux qui impliquent des fermetures la nuit sur la page Facebook Autoroute Info. Des idées pour des prochains week-ends ou des prochaines vacances, destination Hawaï, mais en Auvergne. Le parc Vulcania propose depuis cette année sa nouvelle attraction. C'est un reportage de Curtis Thévenon et de Jean-François Giraud.
6: Des milliers de visiteurs sont accueillis à Vulcania chaque année et cette saison, une nouvelle attraction les attend, surfer sur les coulées de lave d'un volcan hawaïen. Sophie Rognon, la directrice de Vulcania.
7: Expédition Hawaï, c'est une attraction dynamique qui va embarquer les visiteurs dans une expérience un peu folle d'aller surfer sur les coulées de lave du volcan Kilauea qui se trouve à Hawaï. Et donc là, frissons et émotions garanties autour de cette attraction dynamique.
6: Immersion avec Fabrice Filias, responsable scientifique du parc.
8: Des coulées de lave, des fontaines de lave, on va approcher un lac de lave et se laisser emporter dans des tunnels. On sera vraiment au cœur du volcan et c'est ça qui va changer un sujet volcan de surface.
6: Autre particularité de cette attraction, l'aventure débute dès la file d'attente. Le visiteur suit une certaine Lila, une future vulcanologue, Fabrice Filias.
8: Alors dès qu'on sera dans la file d'attente de Expédition Hawaï, déjà on est dans l'ambiance, dans une ambiance volcanique, on est au milieu des fougères arborescentes, on remonte sur les pentes et puis après on va embarquer dans différentes salles, l'atelier des idées brûlantes de Lila qui nous ramène dans les années 80 et d'où est-ce qu'elle prend cette inspiration. Et puis après, son atelier actuel, elle est au cœur du Kilauea, à quelques kilomètres seulement, près des coulées de lave, on entend déjà les grondements, et elle nous présente son rêve, à elle, comment elle va faire son premier vaisseau, et après on embarque.
6: Et certains jeunes ont pu tester cette attraction en avant-première. Ils ont fait part de leurs impressions à Curtis Thévenon.
9: Ouais, c'était bien, il y avait pas mal de trucs, des animations pour attendre et ouais, c'était pas mal.
10: Au moment quand on est dans la salle, il y a tout qui claque, tout ça, ça fait genre quoi, ça fait peur, mais finalement ça va. Ça fait la cinquième fois que je le fais en pratiquement 1h30, ça va.
11: 70 km/h hein, au plus vite. Hein.
10: Ouais, c'est ça.
6: Qu'elle soit dynamique ou plus scientifique, les attractions du parc Vulcania vous attendent jusqu'au 1er novembre.
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5: En Seine-et-Marne, sur l'autoroute A5, si vous êtes en direction de Nancy et de Dijon, lorsque vous allez quitter la région parisienne, il y a un véhicule en panne au kilomètre 15. C'est après la sortie 16 pour Provins et Châtillon-la-Borde. Un véhicule arrêté sur la bande d'arrêt d'urgence, mais mal garé. Donc très proche des voies de circulation. Les services de sécurité des autoroutes APRR sont bien sûr alertés. Je vous en reparle à 10h sur Autoroute Info. Ce sera le point complet

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1: Je suis ravie de vous accompagner, il est 10h.
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1: Et en ce milieu de matinée, on va sur l'autoroute A6 en Bourgogne. Pour vous qui circulez en direction de Paris, il y a un véhicule en panne au kilomètre 151. C'est après Auxerre, après la sortie 19 de Joigny. Véhicule en panne sur la bande d'arrêt d'urgence, mais avec un de ses conducteurs qui change sa roue côté voie de circulation. Donc c'est extrêmement dangereux. C'est pourquoi il faut respecter un corridor de sécurité. Si vous le pouvez, vous décalez sur la voie la plus à gauche. Autre véhicule en panne à cette heure-ci, c'est sur l'autoroute A5 en région parisienne. Lorsque vous allez quitter Paris pour prendre la direction de Nancy et de Dijon, il y a un véhicule en panne au kilomètre 15. C'est après la sortie 16 de Provins et de Châtillon-la-Borde. Une voiture arrêtée sur la bande d'arrêt d'urgence, mais mal garée. Là aussi, si vous le pouvez, vous serrez à gauche. Encore quelques coups de frein du côté de la région parisienne. C'est le cas au bout de l'autoroute A5A pour vous qui rejoignez la Francilienne, la N104 dans le secteur de Thiry. Et puis, vous restez attentif aux zones de travaux que vous pouvez traverser. Il y a parfois des basculements de circulation. C'est le cas par exemple sur l'autoroute A6 du côté de Beaune ou du côté de Joigny, avec parfois de brusques coups de frein lorsque vous entrez et que vous sortez de ces zones de travaux. On continue à parler de l'actualité. Voici les titres de France Info.
2: Minute Armand Perrault-Logal, le gouvernement s'apprête à annoncer de nouvelles aides pour les carburants.
3: Et les annonces sont prévues à 17h depuis Bercy, des aides notamment pour les travailleurs gros rouleurs confrontés à la flambée des prix des carburants. Selon nos informations, le gouvernement va aussi proposer d'introduire une règle d'or dans le prochain budget 2027 pour redistribuer le surplus de TVA généré par la hausse des prix des carburants. Emmanuel Macron lui tente de trouver des voies diplomatiques. Le président français s'est entretenu hier soir avec Donald Trump. Il propose d'aider l'Arabie Saoudite à protéger ses infrastructures énergétiques visées par les Houthis. Aujourd'hui, c'est l'ouverture de l'Assemblée Générale des Nations Unies à New York avec des discours tout au long de la journée. Donald Trump sera l'un des premiers à parler. En France, les députés valident en commission le volet répressif de la proposition de loi intégrale contre les violences sexuelles. Hier soir, ils ont approuvé plusieurs mesures de durcissement, notamment de nouvelles circonstances aggravantes en cas de viol ou encore des peines de prison pour l'envoi de photos porno. Et puis un appel à la grève dans les restaurants universitaires. Avec la généralisation du repas à 1 euro, les crous se saturent et le personnel s'épuise. Les syndicats dénoncent le manque de moyens malgré une hausse annoncée du budget.
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1: Et on voyage ensemble 24 heures sur 24 sur Autoroute Info. On va se retrouver dans le prochain quart d'heure pour refaire un nouveau point sur votre route. Vers 10h15, on va s'intéresser aux prévisions météo avec les prévisions de Météo France. Mais pour démarrer cette nouvelle heure, on va retrouver Mylène Farmer, le dernier Mylène Farmer sur Autoroute Info. Un nouveau titre de son prochain album.

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1: En Bourgogne, sur l'autoroute A6, c'est un piéton qui est signalé vers le kilomètre 366. Piéton signalé entre Chalon-sur-Saône et Tournu, entre les sorties 27 et 28. Information bien sûr à suivre dès 10h15 dans le point complet sur Autoroute Info.
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1: Un piéton est signalé en Bourgogne sur l'autoroute A6 pour vous qui êtes en direction de Lyon, kilomètre 366. C'est entre Chalon-sur-Saône et Mâcon. Une fois que vous avez passé la sortie 27 de Tournu, que ce piéton a été aperçu, les services de sécurité des autoroutes APRR sont bien sûr alertés. On va se retrouver à 10h15. Ce sera le point complet sur votre route. Le temps d'écouter dans la playlist Autoroute Info Dépêche Mode. Et puis tout de suite, c'est Katy Perry. Bonne route avec Autoroute Info.

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1: Et à 10h15, merci de voyager à l'écoute d'Autoroute Info avec, pour vous qui êtes en Bourgogne, sur l'autoroute A6 en direction de Lyon, un piéton est signalé vers le kilomètre 366. C'est entre Chalon-sur-Saône et Mâcon, après la sortie à 27 de Tournu, que vous êtes concernés. Les services de sécurité des autoroutes sont bien sûr alertés. Sur l'autoroute A6 en Bourgogne toujours, mais en direction de Paris, cette fois il y a un véhicule en panne au kilomètre 151. Véhicule arrêté et mal garé, c'est après Auxerre, après la sortie 19 de Joigny. Et il y a surtout toujours son conducteur qui change une de ses roues côté voie de circulation. Bien sûr, si vous le pouvez, vous anticipez en serrant bien à gauche. Sur l'autoroute A5, lorsque vous allez quitter la région parisienne pour prendre la direction de Nancy et de Dijon, il y a un véhicule en panne au kilomètre 15. Véhicule arrêté sur la bande d'arrêt d'urgence, mais très proche de la voie de droite. Donc une fois que vous passez la sortie 16 de Provins, si vous le pouvez, vous vous décalez sur les deux voies les plus à gauche. Si vous circulez en région parisienne, au bout de l'autoroute A5A, il y a toujours un bouchon pour rejoindre la Francilienne, la N104. Vous êtes concerné dans le secteur de Tigéry, un bouchon qui persiste. Il faut compter 20 minutes de temps de parcours supplémentaire pour passer ce bouchon et prendre la direction donc de cette Francilienne.
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1: Vous restez attentif évidemment aussi aux zones de travaux que vous pouvez traverser. Maintenez bien les distances de sécurité. Et puis la météo avec la douceur et le soleil, une nouvelle fois présent aujourd'hui. On va s'intéresser au présent, aux prévisions météo. Et ce matin, les prévisions sont signées Patrick Gallois de Météo France.
2: Cet après-midi, un puissant anticyclone centré sur l'Europe de l'Ouest protège la France de toute perturbation océanique. En conséquence, sur le pays, le soleil brille dans un ciel tout bleu sans l'ombre d'un nuage. Un petit vent de nord-est se lève dans le Val-de-Saône et le bassin lémanique à 40 km/h. Il se renforce pour devenir un Mistral à 60 km/h en rafale dans le couloir rhodanien avant de faiblir en soirée. Les températures restent bien contrastées avec une certaine fraîcheur de saison aux premières heures de la journée, puis des valeurs qui deviennent douces l'après-midi, voire bien chaudes dans le sud. Ainsi, comptez 23 degrés à Strasbourg et Nancy, 25 à Besançon, Paris et Annecy, 26 à Clermont-Ferrand et Chambéry, 27 à Bourges et Lyon, 28 à Pau et un maximum de 30 à Bordeaux. Bonne route avec Météo France sur Autoroute Info.
1: On se retrouve dans le prochain quart d'heure pour bien sûr reparler de votre route. On va aussi aller dans les coulisses de l'autoroute. On verra que les travaux d'aménagement sur les autoroutes en ville représentent un véritable défi à tout point de vue. Pour le moment, on va retrouver le nouveau titre du duo entre Tove Lo et Stromae sur Autoroute Info. Bon voyage, belle matinée avec Autoroute Info.

0: Bourgogne, si vous circulez sur l'autoroute A6 en direction de Paris, des obstacles sont signalés à l'instant vers le kilomètre 335. C'est du côté de Chalon-sur-Saône vers la sortie 26 de Chalon-sur-Saône qu'il y aurait des sacs plutôt au milieu des voies de cette autoroute A6. Les services de sécurité des autoroutes APRR sont alertés. Et puis sur l'autoroute A6 en direction de Lyon, cette fois c'est toujours un piéton qui est signalé au kilomètre 366 entre Chalon-sur-Saône et Mâcon une fois que vous passez la sortie 27 de Tournu. Point complet sur votre route, ce sera à 10h30 sur Autoroute Info. Assurer la sécurité et la fluidité du trafic tout en améliorant le quotidien des riverains et en réduisant la pollution, cela peut représenter un véritable défi pour les gestionnaires d'autoroutes. Exemple en Rhône-Alpes avec Géraldine Mia.
1: Prenons l'exemple de Grenoble. Avec une A480 construite pour les Jeux Olympiques d'hiver de 1968 et un échangeur réalisé dans les années 80 faisant la jonction entre cette autoroute et une voie express, forcément, au XXIe siècle, ces deux infrastructures ne remplissaient plus correctement leur fonction initiale. Karine Aubert est la directrice de la direction interdépartementale des routes Centre-Est.
2: En fait, le pari, c'était des habitants qui ont dit on a choisi de vivre ici, dans cet espace-là qui est magique, hein, c'est un écrin, et on a une verrue qui est la circulation des véhicules. Donc qu'est-ce qu'on peut faire pour continuer à vivre ensemble dans un bon collectif et permettre quand même aux personnes d'aller dans les Alpes, dans les montagnes.
1: Aujourd'hui, sur les 12 km de la 480, 7 sont passés à 2 fois 3 voies. Par ailleurs, pour fluidifier les flux autoroutiers et locaux, une tranchée couverte a été créée sur la Nationale 87 à proximité de la 480, évitant ainsi les entrecroisements. Un projet équilibré dont le territoire se réjouit et se satisfait aujourd'hui. Guillaume Lissy, le président de Grenoble-Alpes Métropole.
3: C'est un projet qui atteint tous ses objectifs. Après, en termes de circulation, on peut parfois avoir quelques frustrations parce que quand il y a des gros projets d'investissement, souvent les habitants et les usagers attendent que la fluidité soit totale, ce qui n'est pas forcément le cas. Mais on sait qu'on a un débit qui est plus important avec un meilleur rythme d'intégration.
1: Des travaux d'aménagement qui permettent parfois d'innover, ce qui amène par là même une certaine satisfaction, comme le déclare Camille Bonenfant-Jeannenet, la présidente des concessions autoroutières des Fages en France.
4: C'est une fierté, et effectivement c'était une première, et depuis il y a d'autres métropoles qui ont mis en œuvre des voies réservées au transport en commun, et nous on a la conviction que ça a vocation à se développer, parce que la multimodalité et la capacité pour les habitants, les riverains à prendre plusieurs modes est une des clés des succès de la mobilité dans les métropoles.
1: De tels aménagements en milieu urbain représentent un très gros investissement financier, dans ce cas près d'un demi-milliard d'euros, au service à la fois de la vie quotidienne des automobilistes, des piétons et des habitants dans un imbroglio routier.

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1: Merci d'avoir choisi Autoroute Info pour votre trajet. Vous êtes les bienvenus. Si vous venez d'arriver, il est 10h30. On va regarder comment la circulation s'écoule sur les différents axes sur lesquels vous m'écoutez, avec d'abord l'autoroute A6. Obstacle sur les voies en direction de Paris au kilomètre 335. Il s'agirait de plusieurs sacs qui pourraient se trouver en plein milieu des voies d'ailleurs. Donc situation dangereuse. A6 direction Paris au kilomètre 335. C'est du côté de Chalon-sur-Saône qu'il va falloir ralentir à hauteur de la sortie numérotée 26. On reste sur l'autoroute A6, toujours en Saône-et-Loire, mais cette fois en direction de Lyon, avec un piéton qui a été repéré tout à l'heure près des voies, kilomètre 366, une personne sur la bande d'arrêt d'urgence, après tournu la sortie numéro 27. Et puis, à vous rappeler aussi, un peu plus à l'est, un accident sur l'autoroute A36. Bon, il n'y a pas forcément beaucoup de gêne quand vous passez au niveau de l'accident, c'est au kilomètre 65 de l'A36 direction Mulhouse, au niveau d'une barrière de péage, celle de Saint-Maurice, et il y a les voies les plus à droite qui sont indisponibles, surmontés d'une croix rouge, parce que l'intervention se déroule donc dans l'une des voies de cette barrière de péage, kilomètre 65 de la 36, direction Mulhouse. On est entre Besançon et Montbéliard. Et puis le passage des grandes villes à cette heure-ci, retour au calme déjà depuis un petit moment, sauf en région parisienne, tout au bout de la 5A et dans la Bretelle qui permet ensuite d'aller emprunter la francilienne direction Évry-Corbeil-Essonne. Encore 2-3 kilomètres de circulation ralentie pour une vingtaine de minutes de temps de parcours. On va maintenant s'intéresser au reste de l'actualité, les titres de ce mardi avec France Info.
2: Le coup d'envoi aujourd'hui de l'Assemblée générale des Nations Unies à New York.
3: Les discours vont se succéder à la tribune. L'Ukraine et le Moyen-Orient devraient dominer les débats. Donald Trump et Emmanuel Macron doivent notamment prendre la parole aujourd'hui. Les deux dirigeants se sont vus en tête-à-tête hier soir. Le président français propose notamment une résolution à l'ONU visant à débloquer le détroit d'Ormuz. En France, le gouvernement va dévoiler ce soir les aides pour les travailleurs gros rouleurs face à la flambée des prix des carburants. Le dispositif actuel devrait être prolongé, voire élargi. Sébastien Lecornu propose aussi d'inscrire dans le budget 2027 une règle d'or établissant que les surplus éventuels de TVA générés par la hausse des prix des carburants soient restitués aux Français. Un appel à la grève dans les restaurants universitaires. Les Crous saturent depuis la généralisation des repas à 1 euro avec d'interminables files d'attente chaque jour. Les personnels dénoncent le manque de moyens malgré un budget annoncé en hausse. Et puis l'association Paris en Selle réclame des mesures d'urgence après la mort d'une cycliste hier matin dans la capitale, percutée par un camion près de la place de la Concorde. Cette association demande des aménagements des carrefours sur le modèle hollandais et la mise en place de nouvelles pistes cyclables.
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1: Et qui vous accompagne 7 jours sur 7 et 24 heures sur 24. Restez bien avec moi. On reparle de vos conditions de circulation très vite après avoir écouté le dernier Samba et Sous le Soleil sur Autoroute Info. Bon voyage.

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2: Et direction la Saône-et-Loire, la Bourgogne, à cette heure-ci, avec deux choses à vous rappeler sur l'autoroute A6. La 6 en direction de Paris, obstacles sur les voies, des obstacles qui pourraient gêner en plein milieu des voies de circulation. Restez vigilants du côté de Chalon-sur-Saône et quasiment au niveau de la sortie numéro 26, Chalon-sur-Saône, Mont-Soleil-Mines. Et puis dans l'autre sens, la 6 en direction de Lyon, c'est une alerte piéton près des voies au kilomètre 366. C'est là qu'il a été repéré tout à l'heure, un peu après Tournu, après la sortie numérotée 27. Le prochain rendez-vous d'infotrafic, restez bien avec moi, 10h 45 sur Autoroute Info, après avoir écouté The Police pour les classiques, juste après Soul et Charlie Winston sur Autoroute Info.

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2: Pour vous signaler qu'un véhicule est arrêté dans une sortie, a priori, et celle de l'autoroute A6, si vous roulez en direction de Lyon et que vous voulez quitter l'A6 direction Lyon, à la sortie numéro 26, Chalon Sud, c'est dans cette bretelle de sortie qu'il y aurait un véhicule en difficulté, peut-être gênant, on en reparle très vite.

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1: Et de retour à 10h45 pour vous rappeler quelques interventions sur l'autoroute A6. La 6 en direction de Paris au kilomètre 335 avec un obstacle ou des obstacles qui ont été signalés tout à l'heure en plein milieu des voies. Attention, secteur de Chalon-sur-Saône au niveau de la sortie numéro 26. Et puis c'est aussi à cet endroit qu'un véhicule est en panne, un poids lourd pour tous ceux d'entre vous qui voudraient peut-être rejoindre la 6 direction Lyon depuis cette entrée numéro 26. Juste avant de passer le péage, un poids lourd qui est en panne, qui pourrait gêner un peu le passage. On reste sur l'autoroute A6, un piéton signalé tout à l'heure près des voies et l'alerte encore activée en direction de Lyon sur l'A6, kilomètre 366. Il pourrait y avoir une personne sur la bande d'arrêt d'urgence un peu après Tournu, la sortie numéro 27. Et puis, beaucoup plus à l'est, l'A36 avec un accident qui s'est produit en direction de Mulhouse, kilomètre 65 au niveau d'une barrière de péage, celle de Saint-Maurice. Les voies les plus à droite ont été fermées, indisponibles le temps de l'intervention du patrouilleur et du dépanneur entre Besançon et Montbéliard sur cette autoroute A36. Voilà, puis on va terminer notre tour d'horizon avec la région parisienne. Un accident s'est produit, semble-t-il, un petit peu après notre réseau, sur la francilienne nationale 104 direction Évry, avec gêne à la circulation parce qu'un bouchon est encore bien installé. Ça remonte sur la fin de l'autoroute A5A. Une fois que vous avez passé le centre commercial du Carré Sénart, 2 km de perturbation pour, depuis la 5A, aller emprunter la francilienne direction Évry-Corbeil-Essonne. Il faut quand même une trentaine de minutes, semble-t-il, pour parcourir ces 2 km. Et puis l'information travaux maintenant. Je vous rappelle, en Haute-Marne, une fermeture qui vous concerne, la jonction entre l'A31 en provenance de Nancy et l'autoroute A5 direction 3 Paris, c'est fermé jusqu'à demain matin, mercredi à 10h. Et en région lyonnaise, notez qu'il y a aussi une sortie qui est fermée en ce moment, la numéro 2.1 de Mionnet qui reste fermée jusqu'à ce soir 18h. En attendant, il faut emprunter la sortie numéro 3 et suivre l'itinéraire fléché S4 pour continuer votre trajet.
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1: Prochain rendez-vous dans quelques minutes sur Autoroute Info. À noter aussi que l'infotrafic évolue en temps réel avec, on l'apprend à l'instant, des obstacles sur les voies de la 36 et en direction de Paris au kilomètre 52. C'est là qu'il pourrait y avoir des débris, peut-être sur plusieurs centaines de mètres. Quand vous approchez de Montbéliard, quand vous venez de passer Montbéliard, plutôt juste après la sortie numéro 8, Montbéliard de la 36, direction Paris et Besançon. La musique, la fraîcheur de l'été, la chanteuse Adèle Castillon, qu'on écoute encore pour ce tout début d'automne. On se retrouve juste après.

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3: Et on se retrouve sur Autoroute Info, nouveau rendez-vous pour vous rappeler la présence d'obstacles sur les voies de l'autoroute A36, la 36 en direction de Paris, au kilomètre 52, avec plusieurs obstacles peut-être signalés sur les voies, juste après Montbéliard, après la sortie numéro 8. Restez vigilants, évidemment, un patrouilleur a été alerté. Il est en route pour aller vérifier ce qui se passe sur place. Le prochain rendez-vous et le prochain point complet dans quelques minutes. Vous restez bien avec moi, 11h au plus tard, à tout moment, vous le savez, en cas de nouvelle alerte. Pour la musique, Orson et Bob Sinclair, ça c'est calé dans la playlist, ça ne bougera pas. Et puis tout de suite, on va parler escalade. Ce n'est pas seulement réservé aux amateurs de sensations fortes. Bien encadré, sa pratique est accessible à tous. Alors on va enfiler notre baudrier, préparer nos mousquetons et partir à Saint-Gervais-Mont-Blanc en Haute-Savoie pour une initiation en falaise avec Franck Pellissier.
4: Il faut dire qu'à Saint-Gervais, l'escalade est en plein renouveau, comme me l'a confirmé Olivier Béguin, directeur de la compagnie des guides.
5: La commune de Saint-Gervais a largement aidé à la création de nouvelles falaises et aussi au renouvellement des anciennes en modernisant les équipements. Et l'intérêt du développement des nouvelles falaises sur Saint-Gervais, c'est que ça permet de passer du niveau de la salle d'escalade à la pratique des grandes voies. Tous les équipements ont été pensés dans ce sens.
4: Alors là, on est au pied d'une paroi dans le parc thermal. C'est une paroi pour de l'initiation ?
5: Alors, c'est une paroi qui permet de faire de l'initiation basique. Elle a été complètement rééquipée de façon à pouvoir pratiquer exactement les mêmes choses que l'on fait dans les grandes voies d'ascension. Les relais, plusieurs longueurs de cordes, des descentes en rappel. C'est vraiment un bel outil pédagogique.
4: Et avant de grimper, il faut s'équiper.
6: Alors, au niveau matériel, la première chose, c'est d'avoir un équipement basique, c'est-à-dire un baudrier, une corde et un casque, bien évidemment. C'est une protection contre les chutes de pierre et chutes du grimpeur éventuel. Laquelle chute, si elle est bien assurée, ne pose aucun problème.
4: Ce jour-là, Olivier accueille Yann, qui n'est pas tout à fait un novice.
5: Yann, c'est déjà un bon grimpeur, mais un grimpeur de salle. Et là, il voudrait découvrir donc la pratique des grandes voies. Donc, je vais lui expliquer toutes les techniques qui vont avec.
4: Yann, pas trop impressionné par la paroi ?
7: C'est vrai que ça change un petit peu de la salle. On a moins de repères visuels, mais moi je trouve que c'est toujours un petit peu plus agréable d'être vraiment au contact de cette nature pour l'escalade.
4: Et pendant que Yann se lance dans son ascension, j'en profite pour tendre mon micro à Éline, 11 ans, venue de Nantes, qui vient elle aussi de s'initier à la falaise.
8: On vient de monter donc sur une paroi, on est attaché, on monte et quand on veut descendre, on descend en rappel tranquillement à sa vitesse.
4: Alors c'est quoi le mieux, c'est la montée ou la descente en rappel ?
8: Moi je préfère la descente. On se met bien en arrière, dans son baudrier, c'est assez chouette.
4: Et si l'escalade vous tente, renseignements à la compagnie des guides de Saint-Gervais les Contamines.

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1: On fait la route ensemble ce mardi, vous êtes tous les bienvenus, il est 11h.
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1: Et avec une nouvelle alerte qui s'affiche sur mes écrans et priorité à votre sécurité pour signaler un accident sur l'autoroute A6 et en direction de Paris au kilomètre 256. Accident signalé un peu après la sortie Bière-lès-Saumur, Saulieu, la sortie numéro 23. On ignore encore si ça gêne le passage, en tout cas prudence. Kilomètre 256 de l'autoroute A6 en direction de Paris. D'ailleurs, je disais après la sortie 23, c'est après la jonction avec l'autoroute A38. Qui permet de rejoindre Dijon et un peu avant d'atteindre la sortie numéro 23 dont je vous parlais. Les autres axes, la 36 avec deux choses à rappeler, un obstacle sur les voies en direction de Paris, même plusieurs débris, il pourrait s'agir de morceaux de carton et de morceaux de ferraille, kilomètre 53 de la 36 direction Paris et Besançon, un petit peu après la sortie de Montbéliard, c'est la sortie 8. La 36 encore, pas très loin, au kilomètre 65 et cette fois en direction de Mulhouse et de Montbéliard, et un accident s'est produit au niveau d'une barrière de péage. Un poids lourd qui s'est encastré dans les voies les plus à droite de cette barrière de péage. Conséquence, pour permettre son évacuation, trois voies complètement à droite ont dû être fermées, ce qui occasionne parfois un petit peu de ralentissement. En tout cas, au niveau des chauffeurs poids lourds, vous continuez de serrer sur la partie la plus à droite possible. Vous êtes assez nombreux à vous présenter avant cette barrière de péage. Quelques minutes d'attente possible. Et puis, de l'attente, on va en retrouver aussi en région parisienne. On change complètement de région. L'Île-de-France, l'arrivée près de Paris, via la 5A pour aller accéder ensuite à la francilienne nationale 104 direction Évry-Corbeil-Essonne. Un bouchon assez important reste en place, 2-3 km pour une trentaine de minutes de temps de parcours. Parce qu'un accident s'est produit un peu plus loin sur la francilienne avec une voie neutralisée. C'est la voie de gauche. Voilà, puis un mot des conditions météo avec un temps parfaitement dégagé, encore estival pour ce mardi 22 septembre. Et maintenant, le reste de l'actualité, les titres, c'est avec France Info.
2: Armand Perrault-Loga, le gouvernement propose une règle d'or dans le budget 2027 face à l'hausse des prix des carburants.
3: Objectif, garantir qu'il n'y aura pas de gain pour les comptes publics lorsque les prix des carburants augmentent. Les surplus de TVA seraient alors restitués aux Français, indique Matignon. Ce soir à 17h, le gouvernement va présenter ses nouvelles aides ciblées, notamment pour les travailleurs gros rouleurs. La situation au Moyen-Orient, mais aussi la guerre en Ukraine, devrait dominer les débats à New York. C'est aujourd'hui l'ouverture de l'Assemblée générale des Nations Unies. Donald Trump et Emmanuel Macron vont prendre la parole dans les prochaines heures. Le lourd bilan des combats au Yémen entre les forces gouvernementales et les Houthis. Ils ont fait 154 morts ces deux derniers jours, dont 36 militaires gouvernementaux. L'Arabie Saoudite, elle, bombarde quotidiennement les zones contrôlées par les rebelles Houthis. Et puis en France, les députés poursuivent l'examen en commission de la loi intégrale contre les violences sexuelles. Hier soir, ils ont approuvé plusieurs mesures de durcissement, notamment le jugement des viols en cour d'assises ou encore des peines de prison pour l'envoi de photos porno. Les débats à l'Assemblée sont prévus à partir du 1er octobre.
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1: Je vous parlais d'un accident sur l'autoroute A6 en Bourgogne. C'est confirmé, un poids lourd accidenté sur l'A6 en direction de Paris au kilomètre 256 qui s'est retrouvé dans l'accotement. Il y a déjà du monde qui intervient sur place et après la collision, a priori des obstacles sur les voies. Attention, kilomètre 256 de l'autoroute A6 direction Paris, un peu après la jonction avec la 38 qui permet de rejoindre Dijon. Nous, on se retrouve dans moins de 5 minutes. On voyage pour le moment avec le chanteur Christophe Maé, son titre La Lune sur Autoroute Info. Il est 11h.
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2: Des obstacles à vous rappeler sur les voies de certains axes et notamment la 36 en direction de Paris, kilomètre 63 avec des 53 avec des morceaux de carton et des morceaux de ferraille sur les voies juste après Montbéliard, la sortie numéro 8. Et puis notez également la présence d'obstacles en Bourgogne, en Côte d'Or, l'autoroute A6 si vous roulez direction Paris, kilomètre 256. Pas mal de débris sur les voies là où un accident s'est produit, un poids lourd s'est retrouvé dans l'accotement. Il y a du monde qui intervient très près des voies, patrouilleurs, gendarmes et pompiers qui sont en intervention après la jonction avec l'autoroute A38 et juste au niveau de l'aire des Lochères. La musique avant de se retrouver à 11h15 pour parler trafic, pour parler météo, Baltimora et Beyoncé sur Autoroute Info.

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1: Il est 11h15, les conditions de circulation sur Autoroute Info. On se retrouve avec quelques petites choses à vous rappeler, notamment sur l'autoroute A6. Un accident qui s'est produit, des obstacles sur les voies après l'accident. Pas mal de débris sur les voies de l'A6 en direction de Paris au kilomètre 256. Et le poids lourd à l'origine des obstacles, oui, effectivement, le poids lourd accidenté se trouve dans l'accotement avec pas mal de monde qui va devoir intervenir pour l'évacuer. Une partie de la bande d'arrêt d'urgence et de la voie qui permet d'aller faire la pause sur l'aire des Lochères qui est neutralisée par le patrouilleur qui intervient sur place. On parle également d'obstacles encore à cette heure-ci sur l'autoroute A36. C'est beaucoup plus à l'est dans le département du Doubs. Vous roulez direction Paris, direction Besançon. Il y a au kilomètre 53 des morceaux de carton et des morceaux de ferraille sur les voies. Un peu après Montbéliard, la sortie numéro 8. Et puis l'A36 également dans l'autre sens en direction de Mulhouse. Kilomètre 65, un accident qui s'est produit à la barrière de péage de Saint-Maurice. Il y a un poids lourd qui est accidenté au niveau de cette barrière. Les voies les plus à droite ont été neutralisées. 3 voies qui sont indisponibles quand vous passez le péage. Attention, parfois ça peut freiner un peu. Et puis là où ça a ralenti bel et bien, c'est en région parisienne, à la jonction toujours entre l'A5A et la francilienne, direction Évry, Corbeil-Essonne. 3 km au total de perturbation. Ça démarre tout au bout de la 5A et ça se prolonge ensuite sur la francilienne en direction d'Evry, je vous le disais, là où un accident s'est produit après le réseau APRR avec une voie neutralisée. Il faut quand même 30 minutes pour passer l'intégralité de la perturbation. Ça reste long.
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1: Et puis maintenant, on va parler météo. Difficile de croire que l'automne arrive parce qu'il fait encore très très chaud. Un temps dégagé, ensoleillé ce 22 septembre. Et donc, pour savoir comment les choses vont évoluer dans les prochaines heures, les prochains jours, on écoute les prévisions de Patrick Gallois de Météo France.
2: Cet après-midi, un puissant anticyclone centré sur l'Europe de l'Ouest protège la France de toute perturbation océanique. En conséquence, sur le pays, le soleil brille dans un ciel tout bleu sans l'ombre d'un nuage. Un petit vent de nord-est se lève dans le Val-de-Saône et le bassin lémanique à 40 km/h. Il se renforce pour devenir un Mistral à 60 km/h en rafale dans le couloir rhodanien avant de faiblir en soirée. Les températures restent bien contrastées avec une certaine fraîcheur de saison aux premières heures de la journée, puis des valeurs qui deviennent douces l'après-midi, voire bien chaudes dans le sud. Ainsi, comptez 23 degrés à Strasbourg et Nancy, 25 à Besançon, Paris et Annecy, 26 à Clermont-Ferrand et Chambéry, 27 à Bourges et Lyon, 28 à Pau et un maximum de 30 à Bordeaux. Bonne route avec Météo France sur Autoroute Info.
1: Prochain rendez-vous dans quelques minutes, restez bien avec moi, on va reparler très vite des conditions de circulation. Je rappelle aussi parfois quelques difficultés pour vous ravitailler en carburant, il y a pas mal d'air où vous allez rencontrer des ruptures, notamment près de Paris, la 5 en tout cas en direction de Paris, kilomètre 30, l'aire des Jonchelles, les récompenses, plus de distribution de gasoil pour les voitures et les poids lourds si vous faites la pause sur cette aire. Et justement dans quelques minutes, on va parler avec ces prix des carburants qui flambent, de ces crises pétrolières, crise qui n'est pas la première du genre. On vous dit tout juste après Jérémy Frérot sur Autoroute Info.
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0: Nouveau rendez-vous sur Autoroute Info. Je vous rappelle un accident, zone d'accident que vous rencontrez en Côte d'Or, en Bourgogne, sur l'autoroute A6 et en direction de Paris. Le point de repère, c'est le kilomètre 256. C'est là qu'un voileur s'est retrouvé dans l'accotement et il y a beaucoup de monde qui doit intervenir pour permettre son évacuation. Tout se passe sur la bande d'arrêt d'urgence et sur une partie de la voie qui permet d'accéder à l'aire des Lochères. Attention, si vous deviez y faire la pause, l'accès est un petit peu réduit pour s'arrêter sur cette aire. Peut-être encore quelques débris sur les voies d'ailleurs également, là où l'accident s'est produit, donc ralentissez bien quand vous passez cette zone. 11h30, le point complet, c'est dans quelques minutes. Pour le moment, on va parler des carburants dont les prix flambent. Et c'est l'une des conséquences, évidemment, de la situation très tendue au niveau international. D'autres crises similaires se sont déjà produites dans le passé, Jean-François Giraud.
1: La première crise pétrolière est survenue à la fin de l'année 1956 avec la fermeture du canal de Suez par le dirigeant égyptien Nasser. Cette décision impacte l'ensemble de la planète et la France doit prendre des mesures. Patrice Vergès est journaliste automobile.
2: Le gouvernement français n'a eu que la solution d'éditer des bons d'essence et les automobilistes n'avaient droit qu'à 20 litres d'essence par mois, ce qui était très peu et l'économie vraiment tombait bien bas à cette époque.
1: En 1973, une nouvelle guerre éclate au Moyen-Orient. Cette fois-ci, le choc pétrolier marque un tournant des Trente Glorieuses. Le président Georges Pompidou prévoit des temps douloureux.
3: Si la pénurie de pétrole devait se prolonger pendant des mois et des années, eh bien tous les pays finiraient par en subir les conséquences, directes ou indirectes.
1: Patrice Vergès.
2: Donc l'État n'a pas choisi les bornes d'essence, mais ils ont limité provisoirement la vitesse, 90 à l'heure et 120 km sur autoroute. Ils ont décidé d'éteindre les lumières en ville, comme aujourd'hui, et le chauffage, il était conseillé de ne pas dépasser 18 degrés. Et la télévision s'arrêtait à 23 heures. Le prix du baril au début de la crise était de 2,5 $. Elle est passée à 5 $ et encore, ils l'ont doublé, et elle est passée à 11 $. Donc à la pompe, elle est montée à 1,75 $, ce qui correspond aujourd'hui aussi à 2 €. Et ça a encore une fois ruiné l'économie. La chute des ventes des automobiles a été de 20%.
1: Une troisième crise se produira en 1979 avec la révolution islamique en Iran.
4: TF1 20h avec Roger Gicquel. À minuit ce soir, hausse de 3 centimes de l'essence, du fioul et du gazole.
1: Patrice Vergès revient sur ses conséquences.
2: Le prix des carburants est monté à 3 francs. Et il y avait une étude qui disait si le prix des carburants atteint 3 francs, les Français ne rouleront plus. Aujourd'hui, ils roulent avec l'équivalence d'un carburant vendu 20 francs.
1: Soit 2 € environ, de quoi inciter les conducteurs à avoir le pied léger.

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1: Et pour vous signaler qu'un accident s'est produit, c'est en Côte d'Or, c'est sur l'autoroute A31 et en direction de Lyon, kilomètre 42. Une voiture, un poids lourd accidenté a priori sur la bande d'arrêt d'urgence et quelques obstacles qui peuvent se trouver au niveau de la zone d'accident après l'impact peut-être. Kilomètre 42 de l'A31 direction Lyon. On est là un petit peu après Dijon, après la sortie numéro

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1: Il est 11h30, nouveau rendez-vous sur Autoroute Info ce mardi 22 septembre et sous le soleil avec dans l'ensemble de bonnes conditions de circulation. Quelques interventions quand même, notamment des accidents qui se sont produits en Bourgogne, en Côte d'Or, l'autoroute A31. Si vous roulez en direction de Lyon, il y a au kilomètre 42 une voiture et un poids lourd accidentés sur la bande d'arrêt d'urgence. Peut-être quelques obstacles quand vous passez la zone d'accident. Un peu après Dijon Centre et Saint-Apollinaire, la sortie numéro 4. L'autoroute A6, un autre accident avec la un poids lourd qui s'est retrouvé dans l'accotement dans une position assez délicate. Donc pour l'évacuer, ça va demander du travail. Il y a du monde qui intervient très près des voies, sur la bande d'arrêt d'urgence et au niveau de la bretelle d'accès à l'aire des Lochères, qui est en partie neutralisée. Restez attentifs quand vous passez, évidemment, cette zone d'accident. L'idée, bien ralentir, serrer à gauche quand c'est possible pour respecter le corridor de sécurité. Il est question également d'un accident depuis tôt ce matin dans le département du Doubs et sur l'A36. Il y a des voies qui sont neutralisées au niveau d'une barrière de péage, celle de Saint-Maurice, les trois voies les plus à droite qui sont indisponibles. Parce qu'un poids lourd est accidenté dans cette barrière de péage, ça prend du temps pour permettre son évacuation, après Clerval, après la sortie numéro 6. Et puis, bouchon toujours d'actualité, si vous m'écoutez, en région parisienne, on termine en région parisienne. Ça a l'air de s'arranger un tout petit peu quand même, parce que l'accident qui s'était produit un petit peu plus loin sur la francilienne s'est peut-être terminé, ou gêne un peu moins le passage. En tout cas, le bouchon réduit tout au bout de la 5A pour aller ensuite emprunter cette francilienne nationale 104 direction Évry, avec un peu plus d'un kilomètre de circulation perturbée au moment où je vous parle et un petit quart d'heure d'attente à prévoir. Le reste de l'actu maintenant, les titres en bref, c'est maintenant, c'est avec France Info.
2: La France se dit prête à aider à sécuriser les infrastructures énergétiques saoudiennes.
3: Visées par les Houthis du Yémen voisin dans une approche strictement défensive, précise la diplomatie française. C'est une des pistes proposées par Emmanuel Macron à Donald Trump pour juguler la flambée des prix du pétrole. Les deux dirigeants se sont vus en marge de l'Assemblée générale des Nations Unies à New York. Et puis en France, plusieurs ministres du gouvernement doivent annoncer à 17h cet après-midi de nouvelles aides pour les conducteurs touchés par la hausse des prix des carburants. À Saint-Pierre-des-Corps, en Indre-et-Loire, un juge d'instruction nommé pour enquêter sur la collision entre une moto et une voiture de police ce week-end, à la suite de laquelle des violences ont éclaté. En tout, 3 enquêtes sont en cours. Le conducteur de la moto est grièvement blessé. Le policier au volant de la voiture, lui, est placé sous le statut de témoin assisté. Une plainte collective va être déposée par la commune du Porge en Gironde et par les communes de la collectivité touchées par les incendies de cette été. Selon le maire du Porge, sa commune a perdu la moitié de sa forêt communale, soit 6 millions d'euros.
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1: Et le prochain rendez-vous dans moins de 4 minutes sur Autoroute Info. Pour le moment, c'est Shakira et Burna Boy qui vous accompagnent à 11h33. Bienvenue, bonne route.

Et on se retrouve, les conditions de circulation, je vous rappelle quelques interventions, notamment un accident qui s'est produit le dernier en date en Côte d'Or sur l'autoroute A31 direction Beaune et Lyon. C'est au kilomètre 42 qu'il y a un fourgon et un poids lourd arrêtés sur la bande d'arrêt d'urgence. Les gendarmes qui se sont positionnés derrière en protection, quelques obstacles sur les voies, surtout sur la voie de droite quand vous passez la zone d'accident. Donc attention à ralentir, à serrer à gauche pour bien respecter le corridor de sécurité. Il y a du monde qui va intervenir et donc quelques piétons près de cette voie de droite. 11h45 pour le prochain rendez-vous d'Infotrafic pour le point complet sur Autoroute Info. On parlera aussi informations, travaux, vous saurez tout ce qu'il faut savoir. Pour le moment, on va continuer avec Ariana Grande, Kenji Girac. Ça arrive juste après ce classique de Jean-Jacques Goldman. Quand la musique est bonne, on monte le son sur Autoroute Info.

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1: Nouveau rendez-vous à 11h45. Merci d'avoir choisi Autoroute Info pour votre trajet. Quelques interventions signalées, notamment autour de véhicules qui sont accidentés. On va commencer notre tour d'horizon en Côte d'Or sur l'autoroute A31 en direction de Beaune et de Lyon. C'est au kilomètre 42 qu'il y a deux véhicules à évacuer, un fourgon et un poids lourd. Ils sont arrêtés sur la bande d'arrêt d'urgence, mais pour permettre leur évacuation en sécurité, le patrouilleur qui va arriver sur place neutralisera, si ce n'est pas déjà le cas, la voie de droite. Secteur de Dijon, juste après la sortie numéro 4. Et puis, accident avec une voie de droite neutralisée également sur l'A6 en direction de Paris au kilomètre 256. Là, c'est un poids lourd qui s'est retrouvé dans l'accotement qu'il faut évacuer. De la même façon, l'intervention va durer un peu et pour que ça se passe dans les meilleures conditions, voie de droite neutralisée dans quelques minutes par le patrouilleur après la jonction avec la 38 qui permet de rejoindre Dijon et juste au niveau de la bretelle d'accès à l'aire des Lochères. Voilà, puis accident également beaucoup plus à l'est sur la 36. Là, un accident qui s'est produit très tôt ce matin au niveau d'une barrière de péage, un poids lourd qui s'est encastré dans l'une des voies de péage. Donc, les opérations se poursuivent. Il y a beaucoup de travail pour évacuer le véhicule, pour réparer la barrière de péage endommagée. Les trois voies les plus à droite sont toujours indisponibles. Au kilomètre 65 de la 36, direction Mulhouse, c'est la barrière de péage de Saint-Maurice. Après Clerval, la sortie numéro 6. Et puis, en région parisienne, on signalait jusqu'ici des difficultés à la jonction entre l'A5A et la Francilienne, direction Évry-Corbeil-Essonne. Ça continue de se fluidifier, de s'améliorer avec un bouchon qui maintenant s'étire sûrement sur un peu moins d'un kilomètre en temps de trajet. Environ 5 minutes pour passer à cet endroit. Donc ça va mieux, ça devrait se résorber complètement dans les prochains instants. La météo, pas de grosses difficultés. Et puis l'information travaux dont on va parler maintenant avec quelques fermetures qui vont vous concerner cette nuit. Notez-le, en région lyonnaise, l'autoroute A46 qui va fermer en direction de Marseille sur 12 km entre la jonction de l'autoroute A6 et la sortie numéro 3. Villars-les-Dombes, à noter aussi au-delà du réseau APRR à Lyon, l'A42 qui sera fermée dans les deux sens entre la bifurcation avec le boulevard périphérique et jusqu'à la bifurcation avec l'A46. Ce sera fermé de 21h ce soir jusqu'à 6h demain matin. Et puis, à prévoir aussi, un peu plus largement en région Rhône-Alpes, une fermeture de l'A40 chaque nuit cette semaine, dans les deux sens de circulation, entre la sortie 8 Hauteville-Laune et la sortie numéro 10 Bellegarde, donc entre Bourg-en-Bresse et Genève. Cette autoroute sera fermée, là encore, à partir de 21h ce soir jusqu'à 6h demain matin.
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1: Effectivement, allez faire un petit tour à la page Facebook Autoroute Info pour bien préparer votre voyage. Évidemment, vous checkez ça quand vous faites la pause. Vous nous retrouvez aussi sur X pour l'infotrafic temps réel, Instagram pour nos coulisses, nos idées de sortie. Et puis nous, on se retrouve très vite pour reparler des conditions de circulation. Évidemment, moins de 5 minutes. Ce sera aussi l'occasion d'aller faire une petite visite, un petit tour à la cité médiévale de Montluçon. Montluçon, ouais, effectivement, on va y aller dans quelques minutes après avoir écouté Indochine, les nouveaux soleils sur Autoroute Info. Merci d'être avec nous. Vous êtes tous les bienvenus. Si vous venez d'arriver.

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1: Avec une nouvelle info à vous signaler, deux véhicules qui sont arrêtés, deux poids lourds a priori. Si vous m'écoutez sur l'autoroute A40 et au moment de quitter l'autoroute à la sortie A9, Nantua-Nérols, dans cette bretelle de sortie juste avant de passer le péage, deux véhicules qui sont arrêtés sur la partie droite de la chaussée. Ailleurs, il s'agit toujours d'interventions autour de véhicules accidentés. Un point complet évidemment dans quelques minutes sur Autoroute Info. Restez bien avec moi, on se retrouve pour ça à midi. La musique avec la playlist pour bien continuer la journée ensemble, ça arrive, et notamment le groupe Thérapie Taxi. Pour le moment, on va mettre le cap vers le centre de la France avec une halte dans la ville de Montluçon. Entre ces maisons d'époque et le château des Ducs de Bourbon, la cité médiévale regorge de sites à découvrir. Victor Simonet.
2: Une balade s'imposait dans l'un des lieux forts de Montluçon, sa cité médiévale. Départ de l'Office du Tourisme, accompagné par Julie Besançon, guide et conférencière dans la ville bourbonnaise, devant la tour de la Porte des Forges.
3: C'est vraiment une des tours principales, c'est une des tours médiévales et on se trouve juste à cet endroit-là.
4: Donc le château plus sur notre gauche là-bas.
3: On aperçoit les remparts du château puisqu'on avait des remparts pour protéger la ville, mais une deuxième fortification qui, elle, venait vraiment encercler le château pour renforcer le système défensif.
2: Au détour d'une ruelle pavée, nous voici devant les trésors de la cité.
3: On a de très beaux exemples ici de maisons à colombage ou maisons à pans de bois. Malheureusement, les premières maisons comme ça, notamment celles du XIIe siècle, n'ont pas forcément résisté autant. Et puis on a ces drôles de petites ruelles.
4: Donc vraiment des tout petits passages, vraiment très très étroits pour que les auditeurs se rendent compte, on est sur une largeur de combien de...
3: Une largeur, d'à peine un mètre pour celui-ci. Il y en a certains, je pense que même en passant en biais, on passe pas.
4: Ouais. Ah non, mais là, c'est vraiment impressionnant.
2: Poursuivons notre chemin par un détour au jardin Wilson.
3: Il a la particularité d'être au cœur de la cité médiévale. Donc, c'est un jardin qui a été créé en plein pendant la révolution industrielle. Donc, le jardin, on le voit très bien, il est sur différents niveaux et on le trouve sur d'anciennes carte postale intitulée « Le jardin suspendu de Montluçon ».
2: Dernière étape de notre immersion au cœur du joyau de la cité.
4: On m'a dit qu'on ne peut pas aller dans la cité médiévale de Montluçon sans passer par la chapelle du Sacré-Cœur. Alors qu'est-ce qu'elle a de si particulière, cette chapelle, Sœur Viviane ?
5: Eh bien, cette chapelle est un peu cachée dans la cité médiévale avec une façade très sobre et quand vous ouvrez la porte, effectivement, vous êtes ébloui par son style très particulier. Elle est toute en longueur, elle a une très belle perspective.
2: Pour pouvoir déambuler au sein de la cité, la ville de Montluçon est accessible depuis l'autoroute A714.

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1: Bonjour et bienvenue, merci d'être avec nous. Il est midi.
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1: Nouveau point complet sur vos conditions de circulation ce mardi avec quelques interventions à signaler et surtout autour de véhicules qui sont accidentés. On va commencer en Bourgogne, en Côte d'Or, l'autoroute A31 direction Lyon. Pas mal de monde qui intervient au kilomètre 42 pour évacuer un fourgon et un poids lourd arrêtés au départ sur la bande d'arrêt d'urgence. Mais pour un dépannage en sécurité, une évacuation dans les meilleures conditions, la voie de droite a été neutralisée. Beaucoup de monde en intervention sur place. Kilomètre 42 de l'A31 direction Lyon. On est là après la sortie à Dijon-Centre et Saint-Apollinaire, la sortie numéro 4. Ralentissez et donc serrez sur les deux voies restantes. À gauche, on reste en Bourgogne et en Côte d'Or, mais cette fois sur l'autoroute A6 avec un autre accident en direction de Paris au kilomètre 256. Accident impliquant un poids lourd qui s'est retrouvé dans l'accotement. Et là encore, besoin de beaucoup de monde pour évacuer ce véhicule avec une voie neutralisée aussi, celle de droite. Après la jonction avec la 38 qui permet de rejoindre Dijon et au niveau de l'aire des Lochères. Attention, une partie de la voie d'accès, bretelle d'accès à cette aire a été neutralisée. Si vous devez y faire la pause, ce sera un peu plus compliqué pour rejoindre l'aire. Et puis, accident également qui s'est produit alors là, tôt ce matin, dans le département du Doubs, sur l'A36, un poids lourd encastré au niveau d'une barrière de péage, celle de Saint-Maurice, sur l'A36, direction Mulhouse. Le point de repère, c'est le kilomètre 65. Après la sortie de Clerval, sortie numéro 6, les trois voies les plus à droite de cette barrière de péage restent neutralisées. Puis, en région parisienne, on signalait tout à l'heure, retour au calme, c'est confirmé tout au bout de la 5A, avant d'aller rejoindre ensuite la francilienne direction Évry-Corbeil-Essonne. Et puis parfois, je vous rappelle aussi quelques interventions possibles autour de véhicules en panne. C'est le cas sur l'autoroute A40. Si vous m'écoutez sur la 40 et que vous quittez cette autoroute à la sortie 9 Nantua-Nérolles, deux poids lourds sont arrêtés juste avant de passer la barrière de péage avant de quitter l'autoroute. L'actualité en bref maintenant, les titres de ce mardi, c'est avec France Info.
2: Minute Augustin, arrivé 154 morts en deux jours au Yémen.
3: Les combats qui se poursuivent entre l'armée régulière et les rebelles houthis qui sont soutenus par l'Iran. Des affrontements qui débordent sur l'Arabie Saoudite. Les houthis s'en sont pris à plusieurs positions saoudiennes autour du détroit de Bab el-Mandeb. Situation suivie de près par les chancelleries occidentales. Londres propose d'aider l'armée saoudienne avec des opérations de ravitaillement en vol de ses avions militaires. Paris et Washington réfléchissent à augmenter la protection de sites pétroliers saoudiens. C'était hier l'un des sujets de discussion à New York entre Emmanuel Macron et Donald Trump. L'Assemblée générale des Nations unies s'ouvre ce soir. De nouvelles aides doivent être annoncées en France pour les automobilistes soumis à la hausse des prix des carburants. 2,39 € le litre de gazole aujourd'hui en moyenne. Sébastien Lecornu réunit la presse à 17h. Ce sera l'objet d'une édition spéciale sur France Info. Le MEDEF propose de ne plus rembourser les arrêts maladie de courte durée. Le président de l'organisation patronale estime que ça aurait un effet sur ceux qui abusent de ces arrêts de travail. Le nombre d'arrêts maladie de courte durée augmente, selon Patrick Martin, d'une manière parfois suspecte. Propos tenus sur France 2 avant le début de discussions syndicales en fin de semaine au ministère du Travail sur cette question précise.
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1: Effectivement, on voyage avec vous 7 jours sur 7, 24 heures sur 24, on n'est jamais bien loin et on se retrouve d'ailleurs dans moins de 5 minutes, moins de 4 minutes même pour être très précis après Tame Impala et la chanteuse Jenny sur Autoroute Info.

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3: Merci d'être avec nous sur Autoroute Info. Les conditions de circulation, attention à certaines zones d'accidents qui se sont produits en Côte d'Or tout particulièrement. Il y a deux accidents avec gêne à la circulation. La 31 direction Beaune et Lyon avec une voie neutralisée, celle de droite, au kilomètre 42 de la 31 direction Lyon. C'est un petit peu après Dijon et Arc-sur-Tille, la sortie numéro 4. Et puis un autre accident qui s'est produit autour d'un poids lourd qui s'est retrouvé dans l'accotement. Là, on est sur l'autoroute A6 en direction de Paris au kilomètre 256, voie de droite neutralisée, vous n'avez plus que celle de gauche pour passer là où l'intervention se déroule. Et au niveau de la bretelle d'accès à l'aire des Lochères, qui est en grande partie neutralisée, pour aller faire la pause sur cette aire, ce sera un petit peu plus délicat que d'habitude. Donc si vous devez vous y arrêter, attention, ralentissez bien, kilomètre 256 de l'A6 direction Paris. La musique avant de se retrouver à 12h15 avec The Clash en préparation juste après Sam Smith. On continue tout en douceur sur Autoroute Info. Bonne route à tous, il est midi 8.

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1: Et pour vous signaler la présence d'obstacles, morceaux de pare-choc sur la voie de gauche, sur l'autoroute A6 et en direction de Paris, au kilomètre 370. Ça vous concerne après Mâcon, après la sortie numéro 28. Attention à cet obstacle ou ces débris sur la voie de gauche, kilomètre 370 de l'autoroute A6 en direction de Paris. Une info évidemment à suivre sur Autoroute Info, prochain point.

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1: Et nouveau rendez-vous à midi, 15 minutes pour vous rappeler des interventions autour de véhicules accidentés. Trois zones d'accident. Il y en a deux en Bourgogne, une dans le département du Doubs. On va commencer en Bourgogne, en Côte d'Or, avec l'A31 direction Lyon. Kilomètre à 42, il y a un fourgon et un poids lourd qui sont accidentés sur la bande d'arrêt d'urgence. Les gendarmes, le patrouilleur et un dépanneur qui vient d'arriver sur place pour évacuer les véhicules. Pour ça, la voie de droite a été neutralisée. Donc une voie en moins quand vous passez cette zone d'accident, kilomètre 42 de la 31 direction Lyon, après la sortie numéro 4, Dijon-Centre et Arc-sur-Tille. On part maintenant sur l'A6, avec en direction de Paris un autre accident qui s'est produit, kilomètre 256. Là, c'est un poids lourd qui s'est retrouvé dans l'accotement, donc il y a également beaucoup de monde qui intervient pour évacuer ce véhicule. Voie de droite neutralisée au niveau de l'aire des Lochères. Attention, si vous deviez y faire la pause, d'ailleurs, la bretelle d'accès à l'air est un petit peu plus réduite que d'ordinaire. Et puis accident également, je vous le disais, beaucoup plus à l'est sur la 36 dans le Doubs. La 36 en direction de Mulhouse, kilomètre 65 avec un poids lourd qui s'est encastré au niveau d'une barrière de péage. Il y a beaucoup de travail pour pouvoir l'évacuer et réparer les dégâts occasionnés. Donc les trois voies les plus à droite de cette barrière de péage restent neutralisées après Clerval, après la sortie numéro 6. Et puis on terminera notre tour d'horizon avec l'autoroute A6, l'A6 direction Paris. Un obstacle sur les voies, morceau de pare-choc qui peut vous gêner au kilomètre 370 un peu après le secteur de Mâcon après la sortie numéro 28. Bien sûr, un patrouilleur a été alerté.
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1: On passe à la météo maintenant. Avec un temps encore estival pour ce tout début de l'automne, on fait le point avec Patrick Gallois de Météo France.
2: Cet après-midi, un puissant anticyclone centré sur l'Europe de l'Ouest protège la France de toute perturbation océanique. En conséquence, sur le pays, le soleil brille dans un ciel tout bleu sans l'ombre d'un nuage. Un petit vent de nord-est se lève dans le Val-de-Saône et le bassin lémanique à 40 km/h. Il se renforce pour devenir un Mistral à 60 km/h en rafale dans le couloir rhodanien avant de faiblir en soirée. Les températures restent bien contrastées avec une certaine fraîcheur de saison aux premières heures de la journée, puis des valeurs qui deviennent douces l'après-midi, voire bien chaudes dans le sud. Ainsi, comptez 23 degrés à Strasbourg et Nancy, 25 à Besançon, Paris et Annecy, 26 à Clermont-Ferrand et Chambéry, 27 à Bourges et Lyon, 28 à Pau et un maximum de 30 à Bordeaux. Bonne route avec Météo France sur Autoroute Info.
1: Et bon voyage, on se retrouve dans quelques minutes. On verra quels sont les pièges à éviter lorsque l'on veut acheter une voiture d'occasion. Ce sera juste après avoir écouté la chanteuse américaine Taylor Swift sur Autoroute Info.

0: de l'accès à cet air qui a été neutralisé. Donc attention, c'est un petit peu plus compliqué que d'ordinaire. Allez, maintenant, on va parler voiture. Avant de craquer pour une voiture d'occasion, mieux vaut garder la tête froide. Vérification indispensable, documents à imprimer, pièges à éviter. Yves Martin, de l'association de consommateurs Que Choisir Ensemble, livre ses recommandations au micro de Jérémy Esclavard.
1: Première chose, c'est de discuter avec le vendeur, de lui poser des questions sur l'utilisation de sa voiture, les types de trajets effectués, l'entretien, demander s'il a toutes les factures et le livret d'utilisation.
2: C'est quoi la liste des documents à demander absolument?
1: Le premier document incontournable et obligatoire, c'est le contrôle technique. Il y a la carte grise, bien évidemment, le certificat d'immatriculation, le certificat de non-gage et un certificat de cession à remplir sur Internet.
2: Avant tout achat, il faut bien entendu faire un contrôle visuel de la voiture.
1: Le premier point, c'est surtout d'acheter en plein jour. Sous la pénombre ou dans un parking, on peut ne pas voir certains défaut de la carrosserie, faire le tour de la voiture, hein, regarder les éventuelles bosses, l'usure des pneus, tout ce qui est visuel, y compris à l'intérieur, l'usure des caoutchoucs de pédales, des commandes, et après il y aura bien évidemment un essai à faire sur route.
2: Essayer la voiture avant de l'acheter, oui, c'est obligatoire.
1: Oui, bien sûr, parce que déjà ça va permettre de se rassurer sur le type de voiture et que la voiture convient bien à son usage, se sent à l'aise à son volant. Ça permettra de déceler, par exemple, des défauts des suspensions, de la direction, des bruits de freinage, l'embrayage, le passage des vitesses.
2: Est-ce qu'il vaut mieux se tourner vers un professionnel ou un particulier? C'est quoi les avantages, on va dire, et les inconvénients de chacun?
1: Se tourner vers un...
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0: Des obstacles à vous signaler sur les voies de l'autoroute A36 et en direction de Paris au kilomètre 103. Attention à ces débris qui peuvent gêner sur les voies. Après Baume-les-Dames, après la sortie numéro 5, kilomètre 103 de l'A36, direction Paris et Besançon.
2: Grâce à Istovec, c'est un site officiel et gratuit du ministère de l'Intérieur. Il permet notamment de voir la date de première mise en circulation, les différents changements de propriétaire ou encore les caractéristiques techniques du véhicule.

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1: Merci d'être avec nous sur Autoroute Info, midi et demi, les conditions de circulation avec un peu d'actualité hein, ce mardi à la mi-journée avec des accidents qui se sont produits. Trois accidents à vous rappeler. On commence en Bourgogne. La 6, direction Paris, kilomètre 256, un poids lourd qui s'est retrouvé dans l'accotement. La voie de droite neutralisée, là où l'intervention se déroule, beaucoup de monde sur place, après la jonction avec l'autoroute A38 qui permet de rejoindre Dijon et au niveau de l'aire de repos et de service des Lochères. La 31 a un accident également avec deux véhicules à évacuer, un fourgon et un poids lourd. Sur la 31 direction Lyon au kilomètre 42, la voie de droite également neutralisée quand vous passez cette zone d'accident après la sortie numéro 4 à Dijon Centre et Saint-Apollinaire. Et puis un autre accident encore, un peu plus à l'est sur la 36, un poids lourd accidenté au niveau d'une barrière de péage. Et donc quand vous arrivez sur la 36 direction Mulhouse au niveau de la barrière de péage de Saint-Maurice qui se trouve au kilomètre 65, les voies les plus à droite sont indisponibles, neutralisées. Les trois voies complètement à droite que vous ne pouvez pas emprunter après Clerval, la sortie numéro 6. Voilà, puis l'autoroute A36, on y reste encore un peu avec un obstacle sur les voies en direction de Paris au kilomètre 103. C'est après Baume-les-Dames, après la sortie numéro 5. On apprend aussi qu'il y a des véhicules en panne, notamment sur l'A46. Ça, c'est près de Lyon. L'A46 en direction de Paris au kilomètre 16. Véhicule arrêté a priori dans une sortie, la numéro 2.1 de Mionnet. Et puis un autre véhicule en panne, beaucoup plus au nord dans l'Aube, sur l'A26, lorsque vous roulez en direction de l'autoroute A5, ensuite pour Paris ou Langres, kilomètre 393. Un poids lourd est arrêté sur la bande d'arrêt d'urgence. Et maintenant le reste de l'actu, les titres avec France Info.
2: Armand Perulogla, le président iranien qui est en route vers les États-Unis.
3: Et ce, en plein conflit avec Washington, Massoud Pezeshkian va participer à l'Assemblée générale de l'ONU à New York qui s'ouvre cet après-midi. Il va défendre fermement, dit-il, les positions de son pays. La situation dans le Golfe fait toujours flamber les prix des carburants. Le gazole est à 2,40€ le litre en moyenne en France. Le gouvernement doit annoncer à 17h des mesures pour éteindre la colère des gros rouleurs et des professionnels. Le Premier ministre propose une règle d'or dans le budget 2027, objectif zéro profit pour l'État lorsque les prix des carburants augmentent. Les surplus de TVA seraient alors restitués aux Français. L'horreur à Blois, une fillette de 5 ans a été retrouvée morte hier soir au domicile de son père qui l'a vraisemblablement tuée, c'est ce qu'indique le parquet. Cet homme de 42 ans a ensuite tenté de mettre fin à ses jours, mais son pronostic vital n'est pas engagé. Et puis les députés poursuivent l'examen en commission de la loi intégrale contre les violences sexuelles. Hier soir, ils ont approuvé plusieurs mesures de durcissement, notamment le jugement des viols en cour d'assises ou encore des peines de prison pour l'envoi de photos porno. Les débats à l'Assemblée sont prévus à partir du 1er octobre.
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1: Prochain rendez-vous d'infotrafic dans quelques minutes sur Autoroute Info. On se retrouve très vite. On écoute pour le moment DC's et Théodora avant le retour aux conditions de circulation. Bonne route à tous, bonne journée avec Autoroute Info.

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1: Et un accident à vous rappeler sur l'autoroute A6. Vous êtes en Côte d'Or, en Bourgogne. L'A6 en direction de Paris, au kilomètre 256. Un poids lourd dans l'accotement. Et il va y avoir pas mal de travail pour l'évacuer, hein, dans une position assez délicate. Donc beaucoup de monde qui intervient. Une voie neutralisée, celle de droite, sur l'A6 en direction de Paris, kilomètre 256. Vous ralentissez bien, vous serrez sur la seule voie restante à gauche pour passer l'accident. Un peu après la bifurcation avec la 38, qui permet de rejoindre Dijon. Pour parler des autres interventions que vous rencontrez en ce moment, le prochain rendez-vous, c'est dans quelques minutes sur Autoroute Info à 12h45, très précisément, après avoir écouté Calogero. Et tout de suite, ce grand classique qui fait plaisir, George Benson, sur Autoroute Info.

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1: À 12h45, les conditions de circulation sur Autoroute Info et pas mal de choses à vous rappeler à cette heure-ci, des interventions autour de véhicules accidentés. On va commencer par là, on part en Côte d'Or, l'A6 direction Paris et au kilomètre 256 avec un accident qui s'est produit impliquant un poids lourd dans l'accotement du monde pour évacuer ce véhicule et une voie neutralisée, celle de droite. Vous serrez bien à gauche après la bifurcation avec la 38 qui permet de rejoindre Dijon. Un autre accident s'était produit avec une voie neutralisée, toujours en Côte d'Or, mais sur la 31. Fin de l'intervention en direction de Lyon et au kilomètre 42, la voie a été rendue à la circulation, secteur de Dijon après la sortie numéro 4. Un accident, lui, encore d'actualité, plus à l'est sur la 36 en direction de Mulhouse, au moment de passer une barrière de péage à celle de Saint-Maurice, kilomètre 65. Un poids lourd s'est encastré dans l'une des voies de péage complètement à droite et donc les trois voies les plus à droite de cette barrière de péage reste neutralisée, ce qui crée parfois quelques ralentissements au moment où je vous parle. Pas mal de fils de poids lourds sur la droite de cette barrière de péage, avec un petit peu d'attente donc pour passer à cet endroit après la sortie de Clerval, sortie numéro 6. Des véhicules en panne, il y en a également sur l'autoroute A26. Là, c'est dans l'Aube. Tout au bout de la 26, avant d'aller rejoindre l'autoroute A5 au kilomètre 393, un poids lourd arrêté sur bande d'arrêt d'urgence. Et puis, beaucoup plus au sud, à l'est de Lyon, il y a l'autoroute A46 et un véhicule arrêté au niveau de la sortie 2.1 Mionnet, A46 direction Paris, kilomètre 16. On passe à l'information travaux avec d'ailleurs la 46 dont je viens de vous parler, des travaux qui sont menés en ce moment et en direction de Paris, cette sortie 2.1 Mionnet qui est fermée pour travaux jusqu'à ce soir à 18h avec une déviation par la sortie qui est en amont, sortie numéro 3. Et ensuite vous suivez l'itinéraire S4 pour retrouver la 46 un peu plus loin. En Haute-Marne, il y a aussi une fermeture liée à des travaux à la jonction entre la 31 en provenance de Nancy et la 5 direction 3 Paris. Ce sera fermé jusqu'à demain, mercredi 10h, et puis parfois des zones de travaux que vous rencontrez en ce moment, nombre de voies réduites, basculement de circulation, ça peut arriver, donc attention à bien maintenir les distances de sécurité et réduire votre vitesse quand vous passez ces zones un peu particulières.
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1: Effectivement, c'est le bon réflexe pour bien préparer votre voyage. Dans quelques minutes, on fera escale en Saône-et-Loire, près de l'A79 pour vous faire découvrir une cité thermale dont l'histoire remonte à plus de 2000 ans. Vous restez avec moi, l'infotrafic arrive aussi après Temper City sur Autoroute Info, Self-Aware. Bonne route à tous.

0: Et nouveau rendez-vous sur Autoroute Info pour vous rappeler la présence d'un véhicule accidenté, un poids lourd dans l'accotement sur l'autoroute A6 en direction de Paris et au kilomètre 256. Le poids lourd s'est retrouvé dans une position un peu délicate dans l'accotement. Beaucoup de monde qui doit intervenir pour l'évacuer. Et donc une voie neutralisée, celle de droite. Et donc vous passez au ralenti en serrant sur la seule voie restante à gauche. Un peu après la bifurcation avec la 38 qui permet de rejoindre Dijon. Restez vigilants évidemment si vous passez par là. Bien sûr, on va parler de toute l'actualité trafic, vos conditions de circulation dans quelques minutes. Et à 13h, vous serez entre de très bonnes mains, Antoine Guénin, pour vous accompagner, oui. Vous informer. Il est déjà là, il est prêt. Après avoir écouté Lily Allen, Jermaine Jackson, et puis tout de suite, on va faire la pause sur Autoroute Info. À 1h30 de Mâcon, on trouve l'une des dernières stations thermales encore en activité en Bourgogne. Et on y retrouve sur place Sarah Gabzi.
1: Et c'est plus précisément en Saône-et-Loire, à la frontière avec l'Allier, que se situe la commune de Bourbon-Lancy. En plus du patrimoine architectural et industriel, on retrouve aussi au cœur de la ville un espace dédié à la santé et au bien-être. J'y ai rencontré Loïc Machillot, directeur de l'Office du tourisme et du thermalisme de Bourbon-Lancy.
2: Alors les thermes, ils datent de l'époque romaine. Hein. Vous avez découvert qu'il y avait des sources d'eau chaude importantes à Bourbon-Lancy. L'eau sort à 58 degrés naturellement. Et il y a 4 sources chaudes aujourd'hui qui sont utilisées pour l'établissement thermal de Bourbon-Lancy et qui se trouvent dans la cour de l'établissement.
1: Et qu'est-ce qui fait que cette eau-là particulièrement, elle a des vertus pour la santé ?
2: Alors, elle est chargée bien sûr en minéraux et notamment elle est chlorurée sodique avec du magnésium et aussi beaucoup de lithium. Alors, lithium, on en parle beaucoup pour les batteries aujourd'hui, mais c'est aussi quelque chose de très intéressant pour la santé.
1: Donc, on ne peut pas la boire, cette eau ?
2: Alors, on a pu la boire jusqu'au début des années 2000 et puis aujourd'hui, les normes européennes font qu'elle comprend 20 fois plus d'arsenic que les normes européennes ne tolèrent, donc on ne peut plus la boire aujourd'hui, mais il y a eu une usine de bouteilles à Bourbon-Lancy pendant des années.
1: Et sinon, comment ça se passe une cure ici ? Il suffit de se baigner dans l'eau pour guérir et pour être soulagé de ses maux ?
2: Il faut comprendre qu'il y a bien sûr les propriétés de l'eau thermale qui est importante, mais également la mécanique du soin, c'est-à-dire qu'on va avoir des douches, on va avoir des bains, on va avoir des massages qui font que ça va accentuer les effets de l'eau thermale. Et c'est aussi le contexte de changement de son quotidien qui fait que l'ensemble de la prestation fait que on a des améliorations sur sa santé.
1: Oui, parce qu'on a un cadre aussi ici qui est plutôt agréable en dehors de la station thermale.
2: Exactement, il y a un cadre de vie qui participe à la santé et au bien-être des personnes et qui est important, il ne faut surtout pas le négliger, c'est-à-dire que bien sûr il y a les soins qui sont importants le matin, mais il y a tout ce qui va aller autour de la cure qui est aussi important.
1: Et pour profiter des bienfaits de cette eau sans faire de cure, le centre dispose aussi d'un espace dédié au bien-être et à la beauté attenant aux thermes.

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1: Pour signaler un ralentissement sur l'autoroute A6 en Côte d'Or en direction de Paris, un ralentissement volontaire par les services de sécurité au niveau d'une zone d'accident. Là, un poids lourd est accidenté. Le trafic est volontairement ralenti pour permettre l'évacuation de ce poids lourd. Trafic volontairement ralenti au niveau du kilomètre 256, même un peu avant, sur l'autoroute A6 en direction de Paris. C'est entre Beaune et Auxerre. C'est une dizaine de kilomètres après la jonction avec l'autoroute A38 pour Dijon. Trafic volontairement ralenti par les services de sécurité et au niveau de la zone d'accident. La voie de droite est toujours neutralisée avec du monde qui intervient sur place. C'est l'information trafic qui va revenir. Le point complet sur vos conditions de circulation, c'est dans moins de 2 minutes à 13h.

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1: Et je suis très heureux de vous retrouver en ce début d'après-midi. Soyez les bienvenus, il est pile 13h.
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1: Et le point complet sur vos conditions de circulation et des zones d'accident. Deux zones d'accident et un ralentissement en cours sur l'autoroute A6. C'est en direction de Paris, on est en Bourgogne. Le trafic est volontairement ralenti par les services de sécurité. Peu avant le kilomètre 256, il y a une zone d'accident, un poids lourd qui est accidenté dans l'accotement du monde qui intervient sur les lieux. La voie de droite qui est neutralisée, il y a les gendarmes, il y a plusieurs remorqueurs pour évacuer ce poids lourd qui est accidenté dans l'accotement. Il faut relever ce poids lourd et pour ce faire, le trafic est volontairement ralenti. On est entre Beaune et Auxerre, une dizaine de kilomètres après la jonction avec l'autoroute A38 pour Dijon. Autre zone d'accident, c'est dans l'est de la France, sur l'autoroute A36 en direction de Mulhouse, au niveau d'une barrière de péage qui se trouve kilomètre 65. On est entre Besançon et Montbéliard. Au niveau de cette barrière de péage, il y a un poids lourd accidenté. Trois voies de péage sur le côté droit sont fermées. Il faut donc bien vous répartir sur les autres voies disponibles. Et puis en ce début d'après-midi, quelques interventions autour de véhicules en panne arrêtés à proximité des voies. C'est le cas dans l'Aube, par exemple, sur l'autoroute A26 en direction de l'autoroute A5 de Paris. On a un poids lourd arrêté à proximité des voies, kilomètre 393, peu après la sortie 23 pour 3 Est et Forêt d'Orient. Et puis même chose du côté de Lyon, change de région, part en région Rhône-Alpes sur l'autoroute A46. Là aussi, un véhicule arrêté sur la bande d'arrêt d'urgence en direction de Marseille. C'est au kilomètre 7 après la sortie 1 pour Quincieux. À chaque fois, pas de gêne directe à la circulation, mais à chaque fois, il faut bien vous décaler sur les voies les plus à gauche pour respecter un corridor de sécurité. Et puis une information carburant, si vous roulez en ce moment sur l'autoroute A6. Sachez qu'en direction de Lyon, l'aire de Venoy-Chablis, qui se trouve kilomètre 167, peu après le secteur d'Auxerre, cette aire ne distribue plus de carburant. Il faut donc anticiper si vous souhaitez vous ravitailler. Puis côté météo, vous le constatez, il fait beau, il fait chaud. Pensez bien vous arrêter régulièrement à faire la pause sur les aires de repos et sur les aires de service. Et la météo, on en reparle dans le prochain quart d'heure, vers 13h15, avec les prévisions de Météo France pour la suite de l'après-midi. Et avant ça, l'actualité de ce début d'après-midi, voici les titres de France Info.
2: Arrivé et à la une, la guerre toujours au Yémen, plus de 150 morts en deux jours.
3: Et à l'instant, les rebelles Houthis, alliés de l'Iran, annoncent la mort de 9 détenus après une frappe saoudienne sur une prison. Londres propose à l'Arabie Saoudite de l'aider dans cette guerre avec des opérations de ravitaillement en vol des avions militaires saoudiens. Les Nations Unies prévoient que ce conflit fasse 230 000 déplacés dans la population yéménite dans les mois qui viennent. Emmanuel Macron et Donald Trump ont discuté de ce dossier hier soir pour envisager des plans de sécurisation de la mer Rouge. Les difficultés de circulation dans la région aggravent la crise pétrolière actuelle. Le litre de gazole atteint en France les 2,39€ en moyenne aujourd'hui à la pompe. Le gouvernement doit annoncer de nouvelles aides vers 17h, édition spéciale à suivre sur France Info. La commune du Porge en Gironde annonce le dépôt d'une plainte collective après les incendies de l'été, plainte de la municipalité et des communes environnantes touchées par les flammes. Le territoire estime que les réponses de l'État sont trop lentes, d'autant que les sinistrés rencontrent souvent des problèmes avec les assurances. Un cyclone approche du Mexique, il est baptisé Polo, catégorie 4/5, et il se renforce encore. Il ne devrait pas toucher la terre ferme, mais il va frôler à Acapulco, risque d'inondation, de glissement de terrain et de vent violent sur son passage.
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1: Et la radio qui vous informe en temps réel sur vos conditions de circulation. C'est comme ça, 24 heures sur 24, 7 jours sur 7. On reparle de vos conditions de circulation. Ce sera dans moins de 5 minutes et ce sera juste après le nouveau Miley à découvrir maintenant sur Autoroute Info. Let's go.

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4: Et 2 bouchons ce début d'après-midi. Le premier est volontaire sur l'autoroute A6 en direction de Paris. Le trafic est volontairement ralenti par les services de sécurité pour permettre l'évacuation d'un poids lourd accidenté. La 6 direction Paris, trafic volontairement ralenti au kilomètre 256. On est entre Beaune et Auxerre, une dizaine de kilomètres après la jonction avec l'autoroute A38 pour Dijon. Un poids lourd accidenté, il y a 2 remorqueurs qui interviennent. Je les aperçois en retour caméra pour tirer le poids lourd qui est accidenté dans l'accotement. Trafic volontairement ralenti et la voie de droite qui reste neutralisé au niveau de cette zone d'accident. Et puis l'autre bouchon, eh bien c'est dans l'est de la France, sur l'autoroute A36 en direction de Mulhouse, au niveau d'une barrière de péage qui se trouve kilomètre 65 entre Besançon et Montbéliard. Bouchon de quelques centaines de mètres, puisqu'au niveau de cette barrière de péage, 3 voies sont fermées sur le côté droit. C'est un poids lourd qui est en panne. Vous restez avec moi, le point complet dans quelques minutes à 13h15. On s'intéressera aussi à la météo avec les prévisions de Météo France pour la suite de l'après-midi. Et avant ça, voici Sean Paul sur Autoroute Info.

0: Et priorité à la sécurité de patrouilleurs qui vont intervenir sur les voies de l'autoroute A31 direction de Nancy, peu après le kilomètre 203. On est un peu moins de 20 km après la sortie numéro 10 pour Neuchâteau. Ils vont traverser les voies pour ramasser des obstacles sur la voie de gauche, donc pour leur sécurité, puis pour la vôtre aussi. Vous anticipez et vous ralentissez avant ce kilomètre 203 de l'autoroute A31 direction Nancy, patrouilleurs en intervention. Et l'information trafic qui revient dans moins de 4 minutes sur Autoroute Info.
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0: Et un obstacle en région parisienne sur l'A5B en direction de Melun, cône de chantier, peu après le kilomètre zéro. C'est juste avant la sortie numéro 11 pour Évry. Un patrouilleur se rend sur place et l'information trafic de retour dans 3 minutes sur Autoroute Info.
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1: Et le point complet sur vos conditions de circulation ce début d'après-midi. De ralentissement au niveau de zone d'accident, je vous en parle dans quelques secondes. Juste avant ça, est en région parisienne, puisqu'il y a un obstacle sur l'A5B en direction de Melun. Il y a un cône sur les voies, peu après le kilomètre zéro. C'est juste avant la sortie 1 pour Évry. Après la jonction avec la francilienne, un patrouilleur se rend sur place, évidemment, pour ramasser ce cône. De ralentissement, je vous le disais, le premier est volontaire. C'est au niveau d'une zone d'accident sur l'autoroute A6 en direction de Paris. Trafic volontairement ralenti par les services de sécurité au kilomètre 256 pour permettre l'évacuation d'un poids lourd accidenté. On est entre Beaune et Auxerre. Il y a du monde qui intervient sur place. J'aperçois en retour caméra les gendarmes et des remorqueurs qui tirent le poids lourd pour ensuite pouvoir l'évacuer. Notez que la voie de droite est toujours neutralisée au niveau de cette zone d'accident. Autoroute A6, direction Paris, kilomètre 256. C'est une dizaine de kilomètres après la jonction avec l'autoroute A38 pour Dijon. Et puis, autre ralentissement, je vous le disais, c'est dans l'est de la France, sur l'A36 en direction de Mulhouse, au niveau d'une barrière de péage qui se trouve kilomètre 65 entre Besançon et Montbéliard. Il y a trois voies de péage en moins, les trois voies côté droit qui sont fermées, parce qu'un poids lourd est accidenté, avec là aussi du monde qui intervient sur place, et donc un peu de patience, quelques centaines de mètres de ralentissement et de bouchons du coup avant de pouvoir aborder cette barrière de péage. Et puis parfois sur votre route, il y a des véhicules en panne arrêtés à proximité des voies sur la bande d'arrêt d'urgence. C'est le cas par exemple en région Rhône-Alpes sur l'autoroute A46 en direction de Marseille. On a une voiture sur la bande d'arrêt d'urgence kilomètre 7. C'est après la sortie 1 pour Quincieux, pas de gêne à la circulation, mais comme à chaque fois, il faut bien vous décaler sur les voies les plus à gauche lorsqu'il y a du monde proche des voies sur cette bande d'arrêt d'urgence pour respecter un corridor de sécurité. Puis anticiper aussi lorsqu'il y a des zones de travaux sur votre route, elles sont nombreuses à cette période de l'année. Il y a notamment des basculements de circulation, c'est le cas par exemple sur l'autoroute A6 dans le secteur de Mâcon, un basculement assez important, une zone de travaux sur une dizaine de kilomètres. À chaque fois, ça ralentit, attention, vous anticipez bien avant d'aborder toutes ces zones de travaux.
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1: Côté météo, il fait beau, il va faire chaud aussi aujourd'hui. Pensez bien vous arrêter à faire la pause régulièrement sur les différentes aires de repos et de service. Et la météo, on va continuer justement d'en parler. Les prévisions pour la suite de l'après-midi, les prévisions signées Patrick Gallois de Météo France.
2: Cet après-midi, un puissant anticyclone centré sur l'Europe de l'Ouest protège la France de toute perturbation océanique. En conséquence, sur le pays, le soleil brille dans un ciel tout bleu sans l'ombre d'un nuage. Un petit vent de nord-est se lève dans le Val-de-Saône et le bassin lémanique à 40 km/h. Il se renforce pour devenir un Mistral à 60 km/h en rafale dans le couloir rhodanien avant de faiblir en soirée. Les températures restent bien contrastées avec une certaine fraîcheur de saison aux premières heures de la journée, puis des valeurs qui deviennent douces l'après-midi, voire bien chaudes dans le sud. Ainsi, comptez 23 degrés à Strasbourg et Nancy, 25 à Besançon, Paris et Annecy, 26 à Clermont-Ferrand et Chambéry, 27 à Bourges et Lyon, 28 à Pau et un maximum de 30 à Bordeaux. Bonne route avec Météo France sur Autoroute Info.
1: Et la route que l'on poursuit ensemble, restez avec moi, dans 3 minutes on reparle de vos conditions de circulation et juste après on vous donnera quelques conseils, on vous dira comment procéder en cas de panne sur autoroute. Ce sera juste après l'infotrafic et juste après l'un des coups de cœur de cette rentrée. Il est belge, il a 24 ans, on l'avait perçu notamment lors de plusieurs premières parties. Il avait fait les premières parties de Clara Luciani, de Feuchette Ayrton, de Julien Doré également. Voici Teddy Bear sur Autoroute Info.
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0: quelle que soit la personne qui tombe en panne, âgée, en famille, seule, accompagnée, etc. C'est toujours un grand moment de stress. Les clients nous l'évoquent a posteriori et heureusement, ça veut dire que tout s'est bien passé. Mais souvent, l'émotion qu'ils décrivent est extrêmement forte.
1: Oui, parce qu'on se retrouve près des voies, là où des véhicules circulent vite, forcément, on est sur autoroute. Quelles sont les interrogations qui reviennent le plus souvent ?
0: Alors, je pense que les clients s'interrogent de savoir quels sont les bons réflexes à avoir, qu'est-ce que je dois faire, qu'est-ce que je ne dois pas faire.
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3: On vous signale un ralentissement sur l'autoroute A6 en direction de Paris, un ralentissement volontaire par les services de sécurité. C'est pour modifier une zone de travaux, en tout cas remettre des cônes en place. Le trafic est volontairement ralenti sur l'A6 en direction de Paris à partir du kilomètre 101. C'est une dizaine de kilomètres après la sortie 17 pour Courtenay. Ralentissement volontaire sur l'A6 direction Paris à partir du kilomètre 101. Et l'information trafic de retour au plus tard à 13h30 pour un point complet sur vos conditions de circulation sur Autoroute Info.
0: Souvent par la droite quand on est sur la bande d'arrêt d'urgence.
1: On se met derrière les glissières de sécurité. Vous avez dit loin des voies de circulation, mais ça veut dire...
0: Derrière,
1: voilà, absolument bien derrière. Les barrières.
0: Voilà, c'est pas toujours extrêmement confortable en fonction de la météo et de l'endroit où l'on se trouve, mais c'est l'endroit où on est le plus en sécurité et ne laisser personne dans la voiture. Ce serait vraiment les mettre en danger.
1: Il faut aussi penser à mettre son gilet de sécurité afin d'être bien visible et allumer les feux de détresse de son véhicule. À partir de là, il faudra s'armer d'un peu de patience. Mais sachez quand même que sur autoroute, les délais d'intervention, tout comme les tarifs, sont réglementés. Après votre appel au PC de circulation, le dépanneur doit arriver dans les 30 minutes et respecter une grille tarifaire officielle qui est définie par la loi. À retrouver d'ailleurs sur notre site voyage.aprr.fr.

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1: Avec un obstacle en région Rhône-Alpes sur l'autoroute A6 en direction de Paris, lorsque vous quittez la région lyonnaise, kilomètre 417, une bâche qui est signalée sur les voies. C'est une fois passé le secteur de Villefranche-sur-Saône, peu après la sortie 31.1 de Villefranche-Nord, bâche sur la 6 direction Paris, kilomètre 417. Un patrouilleur se rend sur place et l'infotrafic de retour dans moins de 5 minutes.

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1: Et le point complet sur vos conditions de circulation ce tout début d'après-midi avec des obstacles. D'abord en région parisienne, obstacle sur la 5B en direction de Melun, un peu après le kilomètre 0, juste avant la sortie 1 pour Évry. Il y a un cône de chantier sur les voies. Et puis autre obstacle en ce début d'après-midi, c'est en région Rhône-Alpes sur l'autoroute A6. Lorsque vous quittez la région Rhône-Alpes en direction du nord, une bâche signalée au kilomètre 417. Une fois passé Villefranche-sur-Saône et la sortie 31.1 de Villefranche-Nord. On va poursuivre notre route sur l'autoroute A6 en direction du nord, direction Paris. D'abord pour une zone d'accident qui se trouve kilomètre 256. On est entre Beaune et Auxerre. La voie de droite est toujours neutralisée. Il y a un poids lourd qui est en cours de dépannage. Du monde qui intervient sur place, une dizaine de kilomètres après la jonction avec l'autoroute A38 pour Dijon. Et puis un peu plus loin, un peu plus de 100 kilomètres plus loin, il y a un ralentissement sur cette autoroute A6 en direction de Paris. Trafic qui est volontairement ralenti par les services de sécurité à partir du kilomètre 101. C'est pour modifier une zone de travaux. C'est une dizaine de kilomètres après la sortie 17 pour Courtenay. Et puis autre bouchon dans ce début d'après-midi, c'est dans l'est de la France, sur l'autoroute A36 en direction de Mulhouse, au niveau d'une barrière de péage qui se trouve kilomètre 65 entre Besançon et Montbéliard. Il y a trois voies de péage en moins, puisqu'un poids lourd est accidenté, et du coup, eh bien, ça génère un bouchon de quelques centaines de mètres. Un petit peu de patience, et puis parfois, attention aussi à ces véhicules arrêtés à proximité des voies des véhicules qui se trouvent sur la bande d'arrêt d'urgence. C'est le cas, par exemple, dans l'Aube, sur l'autoroute A26 en direction de Paris, au kilomètre 393. On a un poids lourd à proximité des voies peu après la sortie 23 pour Forêt d'Orient. Il n'y a pas de gêne directe à la circulation, mais à chaque fois, lorsqu'il y a du monde à proximité des voies ou du monde ou des véhicules arrêtés sur cette bande d'arrêt d'urgence, il faut anticiper, bien vous décaler sur les voies les plus à gauche pour respecter un corridor de sécurité. Et puis anticiper aussi lorsqu'il y a des zones de travaux sur votre route. Elles sont nombreuses, ces zones de chantier en cette période de l'année, des basculements de circulation. Il y en a plusieurs, notamment sur l'autoroute A6, par exemple dans le secteur de Mâcon. À chaque fois, vous anticipez bien et vous ralentissez avant d'aborder ces zones de chantier. L'actualité de ce début d'après-midi à présent, l'actualité nationale et internationale, voici les titres de France Info.
2: Donc, à la une, l'aura du lieu. Une enquête de l'IGPN, la police des polices, ouverte à Laval.
3: Information de nos confrères d'ici Mayenne. Enquête sur des soupçons de violence policière contre un éducateur de Laval il y a 10 jours. Éducateur qui affirme avoir reçu plusieurs coups de matraque de la part de CRS déployés dans le quartier Saint-Nicolas après une nuit de violences urbaines. Une règle d'or dans le prochain budget 2027. C'est ce que propose le gouvernement pour garantir que l'État ne s'enrichisse pas sur la hausse des prix des carburants. Concrètement, il s'agirait de neutraliser le surplus de TVA pour le redistribuer aux Français à la pompe. De nouvelles aides doivent être annoncées cet après-midi pour les conducteurs les plus touchés par la flambée des prix. Et toujours pour tenter d'infléchir les cours du pétrole, la France se dit prête à aider à sécuriser les infrastructures énergétiques saoudiennes visées par les Houthis du Yémen voisin. Dans une approche strictement défensive, précise la diplomatie française, les récents combats entre ces rebelles pro-iraniens et les forces gouvernementales soutenues par l'Arabie saoudite ont fait plus de 150 morts. 1300 agents de la SNCF et de la RATP seront mobilisés vendredi à Paris. L'offre pour la visite du pape qui aura lieu vendredi dans la capitale, l'offre de transport francilien sera augmentée, elle, de 10%. 28 stations de métro seront fermées.
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1: Et le voyage, on poursuit ensemble en ce début d'après-midi. Vous restez avec moi, évidemment, puisque dans 3 minutes, on reparle de vos conditions de circulation. Le temps d'écouter Manon Lisa et son petit pêcheur. C'est sur Autoroute Info.
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Et en ce début d'après-midi, on va s'intéresser à l'autoroute A6, l'axe Lyon-Paris. Deux choses à vous dire à chaque fois en direction du nord. D'abord, en région Rhône-Alpes, un obstacle, une bâche sur les voies, kilomètre 417. C'est une fois passé Villefranche-sur-Saône et la sortie 31.1 de Villefranche-Nord. Et puis beaucoup plus au nord, pour le coup, sur cette autoroute A6, direction Paris, kilomètre 101. On est entre Auxerre et la région parisienne. Le trafic volontairement ralenti par les services de sécurité à partir du kilomètre 101 pour modifier une zone de travaux. Trafic volontairement ralenti, une dizaine de kilomètres après la sortie 17 pour Courtenay. Le point complet sur vos conditions de circulation dans quelques minutes à 13h45. Le temps d'écouter Léona Lewis et puis Ed Sheeran tout de suite sur Autoroute Info.

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1: Avec un obstacle en Bourgogne sur l'autoroute A6 en direction de Lyon. Obstacle signalé kilomètre 237, 2 km après la sortie 23 Biard-lès-Semur. Patrouilleur se rend sur place et l'information trafic de retour dans 30 secondes sur Autoroute Info.

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1: À 13h45, en ce début d'après-midi, le point complet sur vos conditions de circulation. Et on s'intéresse d'abord à l'autoroute A6 avec un obstacle en direction de Lyon, c'est au kilomètre 237. On est en Bourgogne, c'est un cône qui se trouve sur les voies, 2 km environ après la sortie 23 de Biarritz-Semur. Un patrouilleur se rend sur place pour le ramasser. Et puis, il y a également sur cette autoroute A6 deux interventions. Les deux, cette fois, c'est en direction de Paris, donc dans l'autre sens. D'abord, kilomètre 256, la voie de droite est neutralisée. Il y a un poids lourd accidenté. Toujours du monde qui intervient sur place, ça va prendre du temps puisqu'il va falloir réparer les glissières de sécurité. On est entre Beaune et Auxerre, une dizaine de kilomètres après la jonction avec l'A38 pour rejoindre Dijon. Et puis autre intervention, cette fois c'est un ralentissement volontaire par les services de sécurité. Toujours sur l'A6, toujours direction Paris, le trafic est volontairement ralenti à partir du kilomètre 101. C'est après la sortie 17 pour Courtenay, une dizaine de kilomètres après cette sortie 17. Et c'est pour remettre en place une zone de travaux. Et puis en ce mardi après-midi, une autre difficulté, cette fois c'est au niveau d'un péage sur l'autoroute A36. On change complètement de zone. On part dans l'est de la France, en direction de Mulhouse, une barrière de péage qui se trouve kilomètre 65. On est entre Besançon et Montbéliard, direction Mulhouse. Attention, ça peut ralentir et se bouchonner même du coup sur quelques centaines de mètres, puisqu'il y a trois voies de péage en moins au niveau de cette barrière de péage, puisqu'il y a cette fois un poids lourd accidenté. Puis attention aussi, lorsqu'il y a des véhicules en panne arrêtés à proximité des voies, c'est le cas notamment en région Rhône-Alpes, sur l'A46 en direction de Marseille, kilomètre 7, on a une voiture arrêtée sur la bande d'arrêt d'urgence. C'est après la sortie 1 pour Quincieux à chaque fois. Lorsqu'il y a des véhicules arrêtés proches des voies ou du monde qui intervient sur cette bande d'arrêt d'urgence, il faut bien vous décaler sur les voies les plus à gauche pour respecter le corridor de sécurité. Et on va parler information carburant ce début d'après-midi et des ruptures de carburant sur certaines aires, notamment sur l'autoroute A6. Sachez qu'en direction de Lyon, il n'y a plus de gasoil poids lourd sur l'aire de service de Venoy-Chablis qui se trouve au kilomètre 167. C'est la même chose sur l'aire de Mâcon-Saint-Albin, toujours sur cette autoroute A6 en direction de Lyon. Et puis notez que sur l'autoroute A5, si vous roulez en direction de Paris, il n'y a plus de gasoil pour les voitures et les poids lourds sur l'aire de service de Jonchée-les-Récompenses qui se trouve au kilomètre 30 sur la 5 direction Paris. À chaque fois, il faut bien anticiper.
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1: Et vous restez avec moi évidemment, puisque dans moins de 3 minutes, on va reparler de vos conditions de circulation. Et puis juste après, on va vous donner des idées tiens, pour vos prochains week-ends. On visitera Vézelay dans le département de l'Yonne, la petite commune est labellisée plus beau village de France. On part à sa découverte juste après l'information trafic et le nouveau Angèle à découvrir maintenant sur Autoroute Info.

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1: Avec un poids lourd en difficulté, c'est sur l'autoroute A31, direction Nancy. Peu après le kilomètre 203, poids lourd arrêté à proximité des voies. Pas de gêne direct à la circulation, mais du monde sur la bande d'arrêt d'urgence. Il faut bien vous décaler sur la voie de gauche pour respecter un corridor de sécurité. Kilomètre 203 de l'A31, direction Nancy. Après la sortie numéro 10 pour Neuchâtel et l'information trafic de retour, ce sera dans moins d'une minute sur

0: en ce mardi après-midi, il y a toujours un obstacle en Bourgogne sur l'autoroute A6. C'est en direction de Lyon, kilomètre 237. Un cône sur les voies, 2 km après la sortie 23, Biarritz-Semur. Et attention aussi, dans l'autre sens, une zone d'accident sur la 6 en direction de Paris. C'est la voie de droite qui est neutralisée au kilomètre 256. On est entre Beaune et Auxerre, une dizaine de kilomètres après la jonction avec l'autoroute A38 pour Dijon. Du monde sur place et le point complet sur vos conditions de circulation dans quelques minutes sur Autoroute Info à 14h. Justement, vous roulez sur l'autoroute A6, des panneaux touristiques indiquent Vézelay patrimoine mondial. On part justement à la découverte de cette petite commune de Lyon, l'un des plus beaux villages de France, avec Jérémy Esclavard.
1: Pour visiter la petite cité de 450 habitants, je rejoins Mélanie Logre de l'office de tourisme du Grand Vézelay. On se retrouve devant une magnifique porte datant du Moyen-Âge.
2: On est juste face à la porte neuve de la ville, qui est une porte fortifiée qui appartient donc à ces murs d'enceinte du village. C'est une porte qui date de la fin du 15e siècle et que les plus fins cinéphiles reconnaîtront parce que ça a servi de décor au film La Grande Vadrouille.
1: On poursuit notre déambulation dans Vézelay et on s'arrête à présent devant le monument emblématique de la commune, la basilique Sainte-Marie-Madeleine. Face à nous se dresse la façade occidentale de cet édifice classé à l'UNESCO.
2: Cette façade, elle fait à peu près 40 mètres de haut. Ce qu'on voit tout de suite quand on est en face, c'est le tympan qui est assez majestueux face à nous, mais qui en fait, contrairement à ce qu'on pourrait croire, ne date pas du Moyen-Âge. La basilique, elle a été restaurée par Viollet-le-Duc, à peu près au milieu du 19e siècle, parce qu'elle était vraiment dans un état pitoyable. Mais pour ce qui est de l'intérieur et de l'art roman à l'intérieur, c'est un exemple sublime mais en même temps étonnant parce que c'est quand même assez lumineux et l'ensemble de la construction a été vraiment orienté en fonction des jeux de lumière et du passage de l'ombre vers la lumière. L'intérieur est vraiment sublime mais il faut absolument venir en vrai pour le voir. Le décrire, les mots suffisent pas.
1: La basilique attire de très nombreux visiteurs à Vézelay, mais ce n'est pas le seul point d'intérêt de cette commune labellisée plus beau village de France. Mélanie Logre.
2: Vous avez notamment un très très beau musée qui s'appelle le musée départemental d'art moderne, situé dans l'ancienne maison de Romain Rolland, qui est un écrivain qui a eu le prix Nobel début du XXe siècle. Ce musée conserve des collections d'art moderne absolument sublimes, notamment des œuvres de Picasso, Miro, Kandinsky, Ernst. Vraiment, c'est quelque chose à voir. Et surtout aussi, quand on sort de la basilique, faut pas hésiter à aller juste derrière où on a une grande esplanade avec un point de vue magnifique sur le parc du Morvan aux alentours. Puis il faut surtout aussi venir à Vézelay pour s'imprégner vraiment de l'esprit de Vézelay et de cette ambiance particulière.
1: Vézelay est accessible depuis les sorties 21 et 22 de l'autoroute A6.

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1: Mardi après-midi, on fait la route ensemble. Bienvenue, il est 14h.
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1: Mardi ensoleillé, dernier jour de l'été. Le point complet sur vos conditions de circulation. Quelques interventions en ce moment autour de véhicules en panne ou accidentés. C'est le cas par exemple sur l'autoroute A6 en direction de Paris. On a d'abord une voiture en panne, c'est en région Rhône-Alpes. Lorsque vous quittez la région Rhône-Alpes, kilomètre 437, une dizaine de kilomètres après la sortie 33 pour Limonest, une voiture arrêtée sur la bande d'arrêt d'urgence. Bande d'arrêt d'urgence étroite. Il faut donc anticiper, bien vous décaler sur les voies les plus à gauche pour respecter un corridor de sécurité. Et puis si vous poursuivez votre route sur la 6 en direction du nord, direction Paris, une intervention, une zone d'accident, kilomètre 256, on est en Bourgogne, entre Beaune et Auxerre, et la voie de droite qui est toujours neutralisée. Il y a toujours du monde qui intervient sur place. C'est une dizaine de kilomètres après la jonction avec l'autoroute A38 pour Dijon. Autre intervention suite à un accident, c'est dans l'est de la France, sur l'autoroute A36 en direction de Mulhouse, au niveau d'une barrière de péage qui se trouve kilomètre 65 entre Besançon et Montbéliard. Quelques centaines de mètres de bouchons, puisqu'il y a quelques voies de péage en moins suite à un accident impliquant un poids lourd. On est après la sortie numéro 6 pour Clerval. Et puis enfin, dernier véhicule en difficulté, c'est en Meurthe-et-Moselle. On change encore de zone pour aller sur l'A31 direction Nancy, kilomètre 203. Il y a un poids lourd arrêté proche des voies du monde sur place. Là aussi, il faudra bien vous décaler pour respecter le corridor de sécurité. Une vingtaine de kilomètres après la sortie 10 pour Neuchâtel. Anticipez aussi lorsqu'il y a des zones de travaux sur votre route. Elles sont nombreuses, ces zones de chantier à cette période de l'année, notamment des basculements de circulation. C'est le cas justement sur l'autoroute A6, par exemple, dans le secteur de Mâcon. On a un basculement de circulation sur une dizaine de kilomètres. Anticipez bien, puisque ça ralentit à chaque fois lorsque vous abordez ces basculements de circulation. Et puis côté météo, eh bien vous le constatez, c'est un beau mardi après-midi. Du soleil, fait chaud également. Pensez bien à faire la pause régulièrement sur les aires de repos et sur les aires de service. Et la météo, on en reparle. Ce sera dans une quinzaine de minutes avec les prévisions de Météo France. Prévision pour la suite de l'après-midi. Avance à l'actualité de ce mardi. Voici les titres de France Info.
2: 13h50.
3: La coordination rurale appelle à creuser des bassines dans les sols cet hiver, et ce, quand bien même ce ne serait pas légal. Le syndicat agricole y voit une action indispensable face à la sécheresse. La loi d'urgence agricole votée cet été facilite ce type de démarche, même si de nombreuses organisations environnementales y voient une menace pour les nappes phréatiques et la biodiversité. L'ouverture ce soir de l'Assemblée générale des Nations Unies à New York dans un contexte de guerre multiple. C'est le cas entre autres entre l'Arabie Saoudite et les rebelles houthis du Yémen. Plus de 150 morts au Yémen ces deux derniers jours. Les puissances du G7 ont exprimé hier soir leur solidarité avec le gouvernement saoudien et l'armée régulière yéménite. Un surveillant pénitentiaire condamné à 5 ans de prison, dont 4 en ferme. Il a été reconnu coupable d'un trafic de cigarettes dans l'enceinte de Fleury-Mérogis. Ça a duré de janvier 2021 à novembre 2025, avec pour ce quinquagénaire un bénéfice personnel de plus de 200 000 euros. L'ONG Foodwatch met en garde contre les promesses nutritionnelles de certains encas protéinés, des barres énergétiques, des boissons lactées, certaines salades, une dizaine de produits vendus sur des arguments inexacts. L'organisation appelle à ne pas oublier que ces produits sont bien souvent ultra transformés, bourrés d'additifs controversés, avec parfois des risques de développer un diabète de type 2.
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1: Et la radio qui vous informe en temps réel sur vos conditions de circulation. Et on le fait 24 heures sur 24, 7 jours sur 7. Restez avec moi évidemment, on reparle de vos conditions de circulation dans 3 minutes exactement. Retour de l'infotrafic juste après le tube de cette rentrée 2026. Le nouveau Adèle Castille, on sait sur Autoroute Info, bienvenue.
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2: Et merci de faire la route avec nous sur Autoroute Info en ce mardi après-midi. Pas de nouvelles difficultés, quelques interventions autour de véhicules en panne arrêtés à proximité des voies. Par exemple, lorsque vous quittez la région lyonnaise par l'autoroute A6 en direction de Paris, kilomètre 438, après la sortie 33 pour Limonest, une voiture arrêtée à proximité des voies. Chaque fois, il faut bien vous décaler sur les voies les plus à gauche pour bien respecter un corridor de sécurité. Hormis cela, pas d'autres incidents gênants, parfois des zones de travaux, des voies neutralisées. Il y en a plusieurs, ces zones de chantier, notamment ces basculements de circulation sur l'autoroute A6, notamment un peu plus au nord dans le secteur de Mâcon. À chaque fois, vous anticipez bien, vous ralentissez, puis vous restez avec moi. Le point complet sur vos conditions de circulation, c'est à 14h15. On parlera également météo avec les prévisions de Météo France pour la suite de l'après-midi. Et avant ça, voici Ragan Bonneman sur Autoroute Info.

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1: Et à l'obstacle, attention sur l'autoroute A6 en région Rhône-Alpes, direction du Nord, direction Paris, peu après le kilomètre 443, au niveau de la jonction avec l'autoroute A89, après la sortie 33 pour Limonest, un morceau de carton sur les voies, patrouilleur se rend sur place, kilomètre 443 un peu après, sur l'autoroute A6 en direction de Paris, il y a un morceau de carton sur les voies, et l'information trafic de retour dans moins de 5 minutes sur Autoroute Info.

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1: À 14h15, en ce mardi après-midi, il y a toujours un obstacle en région Rhône-Alpes sur l'autoroute A6. C'est en direction du nord, direction Paris. Peu après le kilomètre 444, après la sortie 33 pour Limonest, c'est au niveau de la jonction avec la 89. Le morceau de carton qui se trouve au niveau des zébras. Attention, il pourrait s'envoler à tout moment. Et pour ceux qui vont poursuivre leur route sur l'A6 en direction du nord, il y a toujours cette intervention en Bourgogne. Kilomètre 256 entre Beaune et Auxerre, la voie de droite qui est toujours neutralisée avec toujours du monde sur place. On est après la jonction avec la 38 pour Dijon, une dizaine de kilomètres, et au niveau de l'aire de service des Lochères. Et puis parfois des interventions autour de véhicules en panne arrêtés à proximité des voies. En Meurthe-et-Moselle par exemple, c'est le cas sur la 31, on a un poids lourd arrêté sur la bande d'arrêt d'urgence direction Nancy, peu après le kilomètre 203, avec du monde qui se trouve à proximité des voies. Pas de gêne directe à la circulation, mais comme à chaque fois lorsqu'il y a du monde proche des voies, il faut bien vous décaler sur les voies les plus à gauche pour respecter un corridor de sécurité.
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1: Côté météo, du soleil pour ce dernier jour de l'été, puisque demain nous passons à l'automne. Cet après-midi il fait beau, il fait chaud également. Pensez bien faire la pause régulièrement, à vous arrêter sur les aires de repos et sur les aires de service. Toutes les 2 heures, c'est un minimum. Et la météo, on va justement continuer d'en parler. La météo, les prévisions pour la suite de la journée, pour la suite de l'après-midi, c'est avec Patrick Gallois de Météo France.
2: Cet après-midi, un puissant anticyclone centré sur l'Europe de l'Ouest protège la France de toute perturbation océanique. En conséquence, sur le pays, le soleil brille dans un ciel tout bleu sans l'ombre d'un nuage. Un petit vent de nord-est se lève dans le Val-de-Saône et le bassin lémanique à 40 km/h. Il se renforce pour devenir un Mistral à 60 km/h en rafale dans le couloir rhodanien avant de faiblir en soirée. Les températures restent bien contrastées avec une certaine fraîcheur de saison aux premières heures de la journée, puis des valeurs qui deviennent douces l'après-midi, voire bien chaudes dans le sud. Ainsi, comptez 23 degrés à Strasbourg et Nancy, 25 à Besançon, Paris et Annecy, 26 à Clermont-Ferrand et Chambéry, 27 à Bourges et Lyon, 28 à Pau et un maximum de 30 à Bordeaux. Bonne route avec Météo France sur Autoroute Info.
1: Et la route, on la poursuit ensemble, évidemment, en ce mardi après-midi. Vous restez avec nous, on va reparler de vos conditions de circulation. Ce sera dans moins de 3 minutes. Et puis juste après, on parlera de ces couples qui se disputent au volant. Et en attendant, et avant de reparler de vos conditions de circulation, voici Jérémy Frérot sur Autoroute Info.
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0: Et un obstacle en ce mardi après-midi, c'est en région Rhône-Alpes, sur l'autoroute A6 en direction de Paris. Peu après le kilomètre 444, il y a un morceau de carton. Il se trouve au niveau des zébras, après la sortie 33 pour Limonest, sur les zébras au niveau de la jonction avec l'A89. Attention, il pourrait se retrouver sur les voies à tout instant. Peu après le kilomètre 444 de l'A6 direction Paris, on est au nord de Lyon. Le point complet, ce sera dans quelques minutes sur Autoroute Info, 14h30. Et dans la foulée, on fera un détour par la rédaction de France Info pour les titres de l'actualité de ce mardi après-midi. On va s'intéresser à une étude réalisée par Direct Assurance. Selon cette étude, eh bien, les trajets en couple, en voiture, sont souvent électriques. Les explications de Paulin Caillard.
1: Pour la plupart d'entre nous, c'est agréable de faire de la route avec sa moitié.
2: Tu sais, Pierrot, je vais te dire un truc. On est bien.
3: Le soleil à l'horizon, le moteur qui rugit.
2: Tu me laisseras conduire, Pierrot.
1: Mais pour beaucoup, un trajet en voiture, c'est aussi l'occasion d'un crépage de chignon en règle. Selon une étude de Direct Assurance, 28% des couples déclarent se disputer régulièrement en voiture. Pour les parents, c'est encore pire, puisque les embrouilles au volant concernent un couple avec enfant sur deux. Et si ça se trouve, vous en faites partie. Auquel cas, vous allez sans doute reconnaître ces motifs récurrents de tension qu'a identifié l'étude. D'abord, le style de conduite.
4: Il bloque tout le monde, là! Bon, vas-y, double-le.
2: Je ne peux pas.
4: Double-le. Mais dépasse-le sur la gauche,
2: je
4: là.
2: Je ne peux pas dépasser.
4: Loulou, double-le, je te dis. Non, mais c'est pas vrai, hein, mais j'y crois pas. Hein.
2: T'es sûr que tu veux pas conduire, là?
4: Pour m'exciter au volant?
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0: Avec un véhicule en difficulté, c'est en région lyonnaise, sur la 46 en direction de Marseille, kilomètre 17. On est juste après la sortie de 2.1 pour Mionnet. Il y aura un véhicule arrêté, peut-être de la gêne à la circulation. Kilomètre 17 de la 46, direction Marseille, véhicule en difficulté. L'information trafic qui revient au plus tard à 14h30 sur Autoroute Info.
2: Mais
1: que
2: les nouilles !
1: Ça rend fou et ça donne très envie de s'arrêter pour laisser notre voisin prendre le relais. Mais justement, ça c'est en fait assez rare. 8 fois sur 10, c'est la même personne qui conduit pendant tout le trajet. Dans une majorité des cas, ce sont des hommes et quand l'étude interroge les femmes à ce sujet, 29% d'entre elles déclarent que si elles ne prennent pas le volant, c'est à cause de leur partenaire. Chiffre qui grimpe à 46% pour les femmes en couple avec enfants. On le rappelle, mais pour faire de longs trajets en toute sécurité, c'est important de savoir partager le volant et de faire des pauses toutes les 2 heures au moins.
2: Oh là là, je sens qu'on est bien parti là.
6: Et c'est toi, je me sens en attaque, hein, je peux conduire.
2: Allez.

36 en direction de Marseille. Plusieurs poids lourds, 4 arrêtés sur la voie d'accélération qui permet de quitter l'aire de service de Mionnet, qui se trouve kilomètre 16, donc de la Gêne, si vous faites la pause sur cette aire de service au moment de vouloir rejoindre la 46 direction Marseille. Et puis attention aussi, lorsque vous passez à cet endroit-là, eh bien, des véhicules pourraient s'insérer sur votre droite avec un peu moins de vitesse. Kilomètre 16 de l'autoroute A46 direction Marseille. L'information trafic revient au plus tard. Ce sera 14h30 sur

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1: Et je suis très heureux de vous accompagner effectivement ce mardi après-midi, 14h30. Le point complet sur vos conditions de circulation. Et ça se passe plutôt bien sur les autoroutes que vous empruntez. Quelques interventions autour de véhicules en difficulté ou arrêtés. On va commencer en région Rhône-Alpes sur l'A46 en direction de Marseille. Kilomètre 17 au niveau de l'aire de service de Mionnet sur la bretelle d'accélération pour quitter cette aire. Il y a plusieurs poids lourds qui sont arrêtés. 4 poids lourds arrêtés sur cette bretelle d'accélération. Donc de la gêne évidemment si vous faites la pause au moment de rejoindre l'A46 direction Marseille. Et puis attention aussi si vous passez à ce niveau-là, puisque des véhicules pourraient s'insérer sur votre droite avec un peu moins de vitesse. Des interventions autour de véhicules arrêtés sur la bande d'arrêt d'urgence. Il y en a plusieurs en ce milieu d'après-midi. D'abord en Bourgogne, sur l'autoroute A6 en direction de Paris. Une voiture et sa caravane arrêtées sur la bande d'arrêt d'urgence, kilomètre 321. C'est une fois passé Chalon-sur-Saône et la sortie 25.2 pour Chalon-Centre. Et puis c'est le cas plus au nord, sur la 31 en direction de Nancy, après le kilomètre 203. C'est un poids lourd cette fois qui est arrêté proche des voies. Dans les deux cas, il y a un patrouilleur en protection. Pas de gêne directe à la circulation, mais à chaque fois, évidemment, il faut bien se décaler sur les voies les plus à gauche pour respecter un corridor de sécurité. Sécurité à chaque fois qu'il y a des véhicules arrêtés ou du monde qui intervient sur cette bande d'arrêt d'urgence. Et puis des informations carburant à vous donner en ce milieu d'après-midi. Il n'y a plus de gasoil pour poids lourds sur certaines aires de l'autoroute A6. C'est le cas en direction de Lyon sur l'aire de Venoy-Chablis. C'est le cas aussi sur l'aire de Mâcon-Saint-Albin sur cette autoroute A6 en direction de Lyon. Plus de gasoil pour poids lourds. Puis noter qu'il n'y a plus de gasoil pour les poids lourds et les voitures. Sur la 5 d'abord, sur l'aire de service de Jonchée-les-Récompenses en direction de Paris, au kilomètre 30. Et puis dans l'est de la France, même chose sur l'autoroute A36, sur l'aire de service de Porte d'Alsace, c'est en direction de Paris, au kilomètre 10 à chaque fois. Il faudra donc anticiper. On parle de vos conditions de circulation dans les prochaines minutes. Avant ça, l'actualité de ce mardi après-midi. Voici les titres de France Info.
2: L'aura du lieu des annonces d'aide très attendues par le gouvernement cet après-midi.
3: Aide pour les particuliers et professionnels affectés par la flambée des prix des carburants. 6 ministres doivent présenter des mesures à 17h cet après-midi, alors que le litre de gasoil stagne à près de 2,40€ en moyenne. De quoi faire baisser la consommation de carburant en France, moins 30% ces 10 derniers jours. Au moins 4 personnes sont mortes cette nuit en Ukraine dans des frappes russes sur Dnipro, ville centre de centre-est du pays, alors que Volodymyr Zelensky se trouve à New York à l'Assemblée générale des Nations unies pour tenter de relancer les négociations de paix et l'aide militaire internationale de son pays. Le président ukrainien doit également rencontrer Donald Trump aujourd'hui. Une enfant de 5 ans retrouvée morte à Blois au domicile de son père, qu'il a vraisemblablement tué selon le parquet, qui précise qu'il a tenté de mettre fin à ses jours. Il a été retrouvé dans un état critique. L'association Paris en Selle réclame des mesures d'urgence après la mort d'une cycliste hier matin percutée par un poids lourd dans le centre de la capitale. L'association réclame des aménagements séparés pour éviter que vélos et véhicules ne se rencontrent au carrefour.
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1: Et le voyage, on le poursuit évidemment ensemble. Restez avec moi dans 3 minutes. On reparle de vos conditions de circulation juste après ce duo. Voici Tove Lo et Stromae. C'est sur Autoroute Info. Évidemment.

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1: Et en ce milieu d'après-midi, quelques interventions autour de véhicules en panne sur la bande d'arrêt d'urgence. À chaque fois, il faut bien vous décaler sur les voies les plus à gauche pour respecter un corridor de sécurité. Même s'il n'y a pas de gêne, c'est obligatoire. Et puis attention également, en région Rhône-Alpes, si vous roulez sur la 46 en direction de Marseille, au niveau de l'aire de service de Mionnet, qui se trouve kilomètre 17, au moment de faire la pause et surtout de repartir. Il y a plusieurs poids lourds arrêtés sur la bretelle d'accélération pour quitter cette aire. Ça va gêner évidemment. Et attention aussi, si vous passez par là, puisque sur votre droite, des véhicules pourraient s'insérer avec un petit peu moins de vitesse. Vous restez avec moi, on poursuit la route ensemble, on va reparler de vos conditions de circulation dans le détail. Ce sera dans quelques minutes, 14h45, le point complet sur vos conditions de circulation. Et puis on va parler de travaux également, avec des fermetures qui auront lieu cette nuit, et ça concerne justement l'autoroute A46. Je vous dis tout dans quelques minutes, juste après l'infotrafic, et juste après N Pokora aussi, l'un de ses plus gros tubes, et puis les classiques maintenant, Amy Stewart. C'est ça la playlist Autoroute Info, bel après-midi.

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1: Et le point complet sur vos conditions de circulation ce mardi après-midi avec des poids lourds arrêtés à la sortie de certaines aires. Ça va gêner au moment de reprendre l'autoroute après avoir fait la pause. C'est le cas sur l'autoroute A6 en direction de Lyon, kilomètre 117, au niveau de l'aire de repos des Châtaigniers. Il y a un poids lourd qui est arrêté de la gêne au moment de quitter cette aire pour reprendre l'A6 en direction de Lyon. Attention également si vous passez par là, puisque des véhicules pourraient s'insérer sur votre droite avec un peu moins de vitesse. Et puis même chose en région Rhône-Alpes, du côté de Lyon, sur l'A46 en direction de Marseille. Là, il y a plusieurs poids lourds arrêtés dans la bretelle de sortie qui permet de quitter l'aire de service de Mionnet, kilomètre 17 de la 46 en direction de Marseille. Et puis parfois, les véhicules se trouvent sur la bande d'arrêt d'urgence. C'est le cas sur l'autoroute A6 entre Chalon-sur-Saône et Beaune, toujours en direction de Paris cette fois, à kilomètre 321, un peu moins de 10 km après la sortie 25.2 de Chalon-Centre. Voiture et sa caravane arrêtées sur la bande d'arrêt d'urgence, patrouilleur en protection. Et puis plus au nord, en Meurthe-et-Moselle, sur la 31 en direction de Nancy, c'est un poids lourd qui est arrêté à proximité des voies, peu après le kilomètre 203. C'est une vingtaine de kilomètres après la sortie 10 pour Neuchâteau. Là aussi du monde à proximité des voies. Dans les deux cas, pas de gêne directe à la circulation, mais à chaque fois, il faut bien vous décaler lorsqu'il y a du monde sur la bande d'arrêt d'urgence, bien vous décaler sur les voies les plus à gauche pour respecter un corridor de sécurité. Sur Autoroute Info, l'information trafic, c'est en temps réel. La preuve, une nouvelle information vient de s'afficher sur mes écrans. Information prioritaire sur Autoroute Info avec un accident signalé. C'est en région lyonnaise, sur l'A432, l'autoroute qui longe l'aéroport de Lyon-Saint-Exupéry. Accident signalé kilomètre 22 en direction de Grenoble. C'est moins de 2 km après la sortie numéro 3 pour mes yeux et pour l'aéroport de Saint-Exupéry. Pas plus d'informations pour le moment. Il pourrait y avoir de la gêne à la circulation à 432 direction Grenoble. Accident kilomètre 22. On en reparle évidemment dans moins de 5 minutes sur Autoroute Info. Et ensemble, on va parler travaux de fermeture qui auront lieu cette nuit. Ça concerne justement la région lyonnaise avec la 46 qui sera fermée cette nuit en direction de Marseille. Fermeture sur une douzaine de kilomètres entre l'autoroute A6 et la sortie numéro 3 de Villars-les-Dombes. Et puis toujours en région Rhône-Alpes, l'autoroute A40 sera fermée. C'est le cas toutes les nuits de la semaine. Fermeture de la 40 dans les deux sens entre la sortie 8 Hauteville-Lône et la sortie numéro 10 pour Bellegarde. Des déviations seront en place par le réseau secondaire.
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1: Et le retour de l'infotrafic, de retour dans moins de 5 minutes. On va reparler de vos conditions de circulation. On ira aussi en Auvergne à l'aventure Michelin. C'est un musée qui retrace l'histoire de cette célèbre marque et surtout de son logo, le fameux Bibendum. Ce sera juste après l'information de trafic. Et puis avant ça, avant de reparler de vos conditions de circulation, voici le phénomène du moment aux États-Unis. C'est clairement le tube numéro 1 en ce moment aux US. Vrai phénomène. Elle s'appelle Ella Langley. Et on la découvre ensemble sur Autoroute Info.

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1: Avec un véhicule en difficulté en région Rhône-Alpes sur l'autoroute A40 en direction de Genève, c'est au kilomètre 115, on est entre Bourg-en-Bresse et Genève. Ça vous concerne si vous souhaitez quitter l'A40 au kilomètre 115 dans la sortie 9 Saint-Germain-de-Joux, il y a un véhicule arrêté. Il pourrait y avoir de la gêne à la circulation, sortie 9 Saint-Germain-de-Joux sur l'A40 direction Genève. Véhicule arrêté et l'information trafic de retour dans moins de 3 minutes sur

0: on va faire un zoom en région Rhône-Alpes. D'abord, du côté de Lyon, sur la 432, c'est l'autoroute qui longe l'aéroport de Lyon-Saint-Exupéry. Un accident en direction de Grenoble, kilomètre 22. Un poids lourd sur la bande d'arrêt d'urgence. Une voiture dans l'accotement. Du monde qui va se trouver à proximité des voies. Assez peu après la sortie numéro 3 pour mes yeux. Il faudra bien vous décaler sur la voie de gauche pour respecter un corridor de sécurité. Et puis toujours en région Rhône-Alpes, cette fois dans l'Ain, sur la 40 en direction de Genève. Il y a un véhicule arrêté dans la sortie numéro 9 Saint-Germain-de-Joux. C'est confirmé. Ça gêne la circulation. Si vous quittez la 40, kilomètre 116, véhicule arrêté dans la sortie 9 Saint-Germain-de-Joux, à 40, direction Genève. Vous restez avec moi, le point complet sur vos conditions de circulation, c'est dans quelques minutes, ce sera à 15h sur Autoroute Info, et juste après, on fera un détour par la rédaction de France Info pour les titres de l'actualité de ce mardi après-midi. Ce dernier jour de l'été. D'ici là, on va vous donner des idées, tiens, pour vos prochains week-ends ou pour les vacances de la Toussaint qui arrivent dans moins d'un mois. On va partir direction Clermont-Ferrand pour parler d'un véritable, d'une véritable icône que vous pouvez retrouver sur le flanc de certains pneus. Le Bibendum, c'est le logo de la marque Michelin. Reportage en Auvergne d'Emeric Violet.
1: Moi, je conduis sans pépins. Je roule Michelin. Bonjour Michelin. Adieu les pépins.
2: Lors de votre visite à l'aventure Michelin, impossible de louper Bibendum. La célèbre mascotte de l'entreprise française a reçu le titre honorifique de logo du siècle en 2000. Une figure qui a été pensée par hasard lors de l'exposition internationale à Lyon en 1894. Maxime Barroso, guide à l'aventure Michelin.
3: Édouard Michelin s'est rendu compte d'une chose, c'est que les employés, il s'était un petit peu amusé en sortant les pneus du camion et il s'est rendu compte que cette pile, elle ressemblait à un bonhomme. Il a dit à son frère, regarde André, avec des bras, ça ferait un bonhomme.
2: Une première affiche voit le jour 4 ans plus tard avec l'aide du dessinateur Ugalo. Dessus, on y retrouve Gambrinus, le roi de la bière, un personnage mythique de la Flandre. Une inscription latine est également écrite sur l'affiche « Nunc est bibendum ». Maxime Barroso.
3: Alors « Nunc est bibendum », ça veut dire « Maintenant il faut boire, maintenant buvons ». Et il faut savoir une chose, c'est que le slogan de Michelin depuis 1895, c'est « Le pneu Michelin boit l'obstacle ». Le pneu Michelin boit l'obstacle, c'est cette affiche qu'il nous faut. Sauf qu'on ne va pas garder le roi de la bière avec sa chope. On va le remplacer par notre bonhomme en pied de pneu. Et au lieu d'avoir une chope de bière, il va avoir une coupe de champagne. Mais une coupe de champagne remplie d'obstacles.
4: Mesdames, messieurs, le pneu Michelin X est extraordinaire. Le pneu Michelin X.
2: On le voit dans les publicités, à la télé et même sur le grand écran. Et oui, Bibendum a un rôle dans les années 80 à Hollywood, dans SOS Phantom.
5: J'ai pensé à un machin inoffensif qui me venait du fond de mon enfance. Quelque chose de gentil, de mignon, qui pouvait pas nous détruire. Le Bibendum chamallow.
6: T'as des belles pensées, tu sais.
2: Toute l'histoire de Bibendum est à découvrir au musée L'Aventure Michelin, situé à Clermont-Ferrand, ouvert jusqu'à la fin de l'année.

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1: Mardi après-midi, sous le soleil, soyez les bienvenus, il est 15h.
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1: Du soleil pour ce dernier jour de l'été et le point complet sur vos conditions de circulation ce milieu d'après-midi avec une zone d'accident. C'est du côté de Lyon, sur la 432, l'autoroute qui longe l'aéroport de Lyon-Saint-Exupéry. Direction Grenoble, la voie de droite est neutralisée, kilomètre 22. Zone d'accident 2 km après la sortie numéro 3 pour Mézieux. Du monde va intervenir sur place, il y a deux véhicules impliqués, un polo et une voiture. Et il y aurait un blessé dans cet accident, donc les pompiers vont se rendre sur place. Il y a des interventions autour de véhicules en panne ou arrêtés à proximité des voies. Même sur les voies de circulation, c'est le cas toujours en région lyonnaise, mais sur la 46 cette fois, direction Marseille, au niveau de l'aire de service de Mionnet, qui se trouve au kilomètre 16, plusieurs poids lourds arrêtés dans la bretelle de sortie pour quitter cette aire de la Gêne pour ensuite rejoindre la 46 direction Marseille, et puis attention aussi si vous passez par là, puisque des véhicules pourraient s'insérer sur votre droite avec un peu moins de vitesse, et puis parfois les véhicules se trouvent arrêtés sur la bande d'arrêt d'urgence, c'est le cas en région parisienne sur l'autoroute A6, d'abord en direction de Lyon, un poids lourd arrêté sur cette bande d'arrêt d'urgence, kilomètre 42, moins de 10 km après la sortie numéro 12 pour Saint-Fargeau, et puis même chose dans l'autre sens, toujours sur la 6, mais cette fois direction Paris, c'est une voiture arrêtée à proximité des voies, kilomètre 31, 2 km après la sortie numéro 10 pour Corbeil-Essonnes. Dans les deux cas, pas de gêne direct à la circulation, mais à chaque fois, il faut bien vous décaler sur les voies les plus à gauche pour respecter un corridor de sécurité. Et puis des informations carburant à vous donner, ça concerne justement l'autoroute A6, mais en direction de Lyon, il n'y a plus de gasoil pour poids lourd sur l'aire de service de Venoix-Chablis, qui se trouve kilomètre 167, et puis même chose plus au sud, sur cette autoroute A6 en direction de Lyon sur l'aire de Mâcon-Saint-Albin. Notez également qu'il n'y a plus de gasoil pour poids lourds et voitures sur la 5 direction Paris sur l'aire de service de Jonchée-les-Récompenses qui se trouve au kilomètre 30, et puis même chose sur l'autoroute A36 cette fois dans l'est de la France en direction de Paris sur l'aire de service de Porte d'Alsace qui se trouve kilomètre 10. Il faudra donc à chaque fois bien anticiper. Côté météo, il fait beau, il fait même chaud. On reparlera de la météo d'ailleurs dans une quinzaine de minutes avec les prévisions de Météo France. Avant ça, l'actualité de ce mardi après-midi. Voici les titres de France Info.
2: Armand Perrault-Loga, des aides supplémentaires face à la hausse des prix des carburants.
3: Elles doivent être annoncées à 17h par le gouvernement depuis Bercy. Le dispositif pour les travailleurs gros rouleurs devrait être prolongé et peut-être élargi. Le Premier ministre veut aussi proposer d'inscrire une règle d'or dans le...
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1: Et les piétons signalés dans le Loiret à proximité des voies de l'autoroute A77 en direction de Nevers, kilomètre 9. Il y a une voiture et des piétons qui marcheraient sur la bande d'arrêt d'urgence. Attention, décalez-vous bien sur la voie de gauche pour respecter un corridor de sécurité. Kilomètre 9 de l'A77, direction Nevers. C'est après la sortie numéro 7 pour Dordive. Et l'information trafic qui revient dans moins de 5 minutes sur Autoroute Info.
3: 43 ans, il s'est fait euthanasier en Belgique, annonce son avocat. Arnaud Denis était en état d'invalidité sévère après la pose d'un implant anti-hernie en juillet 2023. Ses douleurs étaient devenues insupportables. Et puis les députés poursuivent l'examen en commission de la loi intégrale contre les violences sexuelles. Hier soir, ils ont approuvé plusieurs mesures de durcissement, notamment le jugement des viols désormais en cour d'assises ou encore des peines de prison pour l'envoi de photos porno. Les débats à l'Assemblée sont prévus à partir du 1er octobre.
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1: Et la radio qui vous informe en temps réel sur vos conditions de circulation. C'est comme ça, 24 heures sur 24, 7 jours sur 7. On reparle de vos conditions de circulation. Ce sera dans 3 minutes et ce sera juste après Charlotte Cardin sur Autoroute Info.

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2: Et en ce milieu d'après-midi, cette intervention du côté de Lyon sur la 432, l'autoroute qui longe l'aéroport de Saint-Exupéry, je vais y arriver. C'est en direction de Grenoble, zone d'accident, kilomètre 22. La voie de droite est neutralisée, une voiture impliquée, un blessé. Les pompiers sont sur place, 2 km environ après la sortie numéro 3 pour Mézieux. Et puis dans le Loiret, on change complètement de région pour aller sur l'autoroute à 77, direction Nevers. Il y aurait des piétons à proximité des voies, kilomètre 9, moins de 3 km après la sortie numéro 17 pour Dordive. Vous restez avec moi, le point complet sur vos conditions de circulation, ce sera dans quelques minutes à 15h15. On s'intéressera aussi à la météo avec les prévisions de Météo France pour la suite de ce mardi après-midi. Le temps d'écouter les Jackson 5 avec l'un de leurs plus gros tubes. Et puis ce duo, Elton John et Dua Lipa, c'est sur Autoroute Info. Bel après-midi, bonne route.

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1: Et le point complet sur vos conditions de circulation ce mardi après-midi à pratiquement 15h15, avec d'abord ces piétons toujours signalés dans le Loiret sur la 77 en direction de Nevers. Plusieurs piétons sur la bande d'arrêt d'urgence aux environs du kilomètre 9. C'est 3 km environ après la sortie numéro 17 pour Dordive. Piétons à proximité des voies, un véhicule également arrêté. Il faut bien vous décaler sur la voie la plus à gauche pour respecter un corridor de sécurité. Et puis une intervention, c'est un accident, c'est du côté de Lyon sur la 432, l'autoroute qui longe l'aéroport de Lyon-Saint-Exupéry en direction de Grenoble, kilomètre 22, la voie de droite est neutralisée. Il y a du monde, les pompiers notamment sur place, 2 km environ après la sortie numéro 3, pour mes yeux. Et puis un bouchon dans l'est de la France, c'est sur l'autoroute A36, entre Besançon et Montbéliard, au niveau d'une barrière de péage qui se trouve kilomètre 65. On a quelques centaines de mètres de bouchons dans chaque sens d'ailleurs, direction Mulhouse, direction Paris. Il y a notamment une intervention, puisqu'un poids lourd est accidenté, plusieurs voies de péage fermées. Ça concerne la direction de Mulhouse, mais bouchon de quelques centaines de mètres qui vous concernera dans les deux sens. Et puis parfois sur votre route, des véhicules en panne, arrêtés à proximité des voies en région parisienne. Tiens, c'est le cas sur l'autoroute A6 en direction de Lyon et de Paris. À chaque fois, il y a un véhicule, un poids lourd et une voiture, kilomètres 42 et 31. Il faut bien vous décaler à chaque fois sur les voies les plus à gauche pour respecter un corridor de sécurité. Et puis du côté de Lyon, attention sur la 46 en direction de Marseille. Attention si vous faites la pause sur l'aire de service de Mionnet qui se trouve au kilomètre 16. Puisqu'il y a plusieurs poids lourds arrêtés dans la bretelle de sortie qui permet de quitter cette aire et de reprendre la 46 direction Marseille. Ça gêne pour reprendre l'autoroute. Et attention aussi lorsque vous passez à la hauteur de cette aire de service, puisque sur votre droite, des véhicules pourraient s'insérer avec un peu moins de vitesse.
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1: Côté météo, dernier jour de l'été, il fait beau, il fait chaud aussi. Pensez bien vous arrêter régulièrement à faire la pause sur les aires de repos et sur les aires de service. C'est la météo, on va justement continuer d'en parler. Avec les prévisions pour la suite de la journée, les prévisions pour la suite de l'après-midi avec Patrick Gallois de Météo France.
2: Cet après-midi, un puissant anticyclone centré sur l'Europe de l'Ouest protège la France de toute perturbation océanique. En conséquence, sur le pays, le soleil brille dans un ciel tout bleu sans l'ombre d'un nuage. Un petit vent de nord-est se lève dans le Val-de-Saône et le bassin lémanique à 40 km/h. Il se renforce pour devenir un Mistral à 60 km/h en rafale dans le couloir rhodanien avant de faiblir en soirée. Les températures restent bien contrastées avec une certaine fraîcheur de saison aux premières heures de la journée, puis des valeurs qui deviennent douces l'après-midi, voire bien chaudes dans le sud. Ainsi, comptez 23 degrés à Strasbourg et Nancy, 25 à Besançon, Paris et Annecy, 26 à Clermont-Ferrand et Chambéry, 27 à Bourges et Lyon, 28 à Pau et un maximum de 30 à Bordeaux. Bonne route avec Météo France sur Autoroute Info.
1: Allez, vous restez avec moi à la route, on la poursuit ensemble en ce milieu d'après-midi. Dans moins de 5 minutes, on reparle de vos conditions de circulation. Et avant ça, voici Shakira sur Autoroute Info.

0: Deux interventions ce milieu d'après-midi. La première, c'est du côté de Lyon, sur la 432, l'autoroute qui longe l'aéroport de Lyon-Saint-Exupéry en direction de Grenoble, au kilomètre 22. La voie de droite est neutralisée. Il y a les pompiers qui interviennent suite à un accident. Une voiture impliquée et un blessé dans cet accident. 2 kilomètres environ après la sortie numéro 3 pour Mézieux. Et puis, on change de région pour aller sur l'autoroute A77 dans le Loiret, en direction de Nevers. Des piétons signalés à proximité des voies, un peu après le kilomètre 9. 3 kilomètres environ après la sortie 17 pour Dordi. Il faut bien vous décaler sur les voies les plus à gauche pour respecter un corridor de sécurité. Restez avec moi, le point complet sur vos conditions de circulation, ce sera dans quelques minutes, 15h30 sur Autoroute Info. Dans la foulée, on fera un détour par la rédaction de France Info pour les titres de l'actualité de ce mardi après-midi. Sensibiliser aux métiers dangereux d'agents autoroutiers, c'est le but d'une opération qui s'est tenue le long de l'autoroute A43. Vincent Serrano est allé tester des lunettes de réalité virtuelle pour se glisser dans la peau d'un patrouilleur.
1: Nous sommes sur l'aire du granier de l'A43, à proximité de Chambéry, et nous croisons Yann, automobiliste, venu faire la pause. Par hasard, il a découvert l'atelier de sensibilisation et ses lunettes de réalité virtuelle qui vous plongent dans la peau d'un patrouilleur le long de l'autoroute.
2: Génial, franchement génial, on est vraiment dedans. Je comprends maintenant les agents, les petites frayeurs, même les grandes frayeurs qui vont quoi.
3: Vous avez fait le pas de côté quand vous avez vu le camion approcher ?
2: Ouais, exact. Pas le petit, hein, grand. Ouais, très bien fait même, ouais, je confirme.
1: Alors forcément, après ce retour d'expérience, j'ai voulu en savoir plus. J'ai testé ces lunettes en compagnie d'Aurore Brache, adjointe responsable du service pour la direction interdépartementale des routes Centre-Est.
4: C'est des lunettes qui vous permettent d'être vraiment à leur place, de tourner la tête comme eux, d'avoir le son, l'image, il manquera le souffle.
3: Allez, c'est parti. On peut se tourner hein, dans tous les sens. Hein. Donc là, en effet, on est le long de d'une autoroute, on voit des poids lourds passer à toute vitesse. Et c'est vrai qu'à un moment donné, on a même tendance à s'écarter, même si on sait que c'est pas la réalité.
4: Ça nous permet vraiment de pouvoir se mettre à la place d'eux et de comprendre que quand on passe, c'est pas juste passer à côté et c'est pas grave, ils ont l'habitude. Non, c'est vraiment un vrai risque. En fait, ils viennent pour protéger des vies et ils espèrent rentrer chez eux le soir.
1: Les agents autoroutiers sont visibles à 200 mètres minimum, grâce notamment à des dispositifs d'avertissement lumineux importants. Pour autant, les accidents ne se produisent pas seulement en cas de mauvaises conditions routières et de visibilité réduite.
4: Alors sur la DIR Centre-Est par exemple, au terme d'accidents, donc tout confondu, on est à 2/3 des accidents qui ont lieu en ligne droite et plus de 3/4 qui ont lieu par météo favorable, donc soleil, pas de pluie.
1: Le mot de la fin pour Yann, l'automobiliste qui a découvert l'atelier de sensibilisation.
2: Sensibiliser les gens, c'est vraiment très bien quoi. Ça peut arriver à tout le monde, donc oui, vaut mieux faire des piqûres de rappel et être vigilant sur la route, toujours regarder au lieu de faire autre chose.

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1: Et je suis très heureux de vous accompagner en ce mardi après-midi, dernier jour de l'été, mardi après-midi ensoleillé. Le point complet sur vos conditions de circulation à cette heure-ci à 15h30. C'est d'abord des piétons dans le Loiret sur la 77 en direction de Nevers. Des

0: Piéton et un véhicule arrêté sur la bande d'arrêt d'urgence peu après la sortie 17 pour Dordive. Il faut bien vous décaler sur la voie de gauche pour respecter un corridor de sécurité. Et puis une intervention du côté de Lyon sur l'A432, l'autoroute qui longe l'aéroport de Lyon-Saint-Exupéry. A432 direction Grenoble, voie de droite neutralisée, kilomètre 22, c'est une zone d'accident. Véhicule accidenté, une voiture en l'occurrence. Les pompiers sur place, il y a un blessé dans cet accident du monde qui se trouve sur place. On est 2 km environ après la sortie 3 pour mes yeux sur cette autoroute en direction de Grenoble. Et puis parfois, il y a des véhicules arrêtés à proximité des voies sur la bande d'arrêt d'urgence. C'est le cas en région parisienne sur l'autoroute A6. D'abord en direction de Lyon, kilomètre 42. C'est un poids lourd arrêté sur cette bande d'arrêt d'urgence après la sortie 12 pour Saint-Fargeau. Et puis dans l'autre sens, en direction de Paris sur cette autoroute A6. Cette fois, c'est une voiture à proximité des voies. Kilomètre 31, 2 km après la sortie 10 pour Corbeil-Essonne. Dans les deux cas, pas de gêne à la circulation. Mais dans les deux cas, il faut bien vous décaler sur les voies les plus à gauche pour respecter un corridor de sécurité. Anticipez également lorsqu'il y a des zones de travaux sur votre route. Elles sont nombreuses ces zones de travaux à cette période de l'année, notamment des basculements de circulation sur l'autoroute A6, par exemple dans le secteur de Mâcon, basculement de circulation sur une dizaine de kilomètres, anticipez bien, ralentissez, ça ralentit à chaque fois l'entrée de ces basculements de circulation et plus globalement à chaque fois que vous abordez une zone de travaux. Et puis une information carburant sur l'autoroute A6 à vous donner, sachez qu'en direction de Lyon, il n'y a plus de gasoil pour poids lourd sur l'aire de service de Venoy-Chablis qui se trouve au kilomètre 167, l'A6 en direction de Lyon. Et puis même chose concernant l'aire de Mâcon-Saint-Albin, enfin notez qu'il n'y a pas de gasoil pour poids lourd et pour voiture sur la 5 direction Paris, sur l'aire de service des Jonchers les Récompenses qui se trouve au kilomètre 30, et puis dans l'est de la France même chose sur la 36 direction Paris, sur l'aire de service de Porte d'Alsace qui se trouve kilomètre 10. Dans les deux cas, il faut anticiper si vous souhaitez vous ravitailler en carburant. L'actualité nationale et internationale de ce mardi après-midi, voici les titres de France Info.
1: L'arrestation d'un néo-nazi de 17 ans en Pologne.
2: Il projetait d'organiser un double attentat contre une école et une mosquée. Des armes ont été retrouvées chez lui. Deux autres mineurs ont été interpellés. Ils échangeaient tous les trois via des messageries cryptées avec des militants d'ultra-droite, notamment un mineur allemand déjà connu des services de renseignement. C'est le premier ouragan de la saison à atteindre l'échelon de puissance le plus menaçant qui existe. Une force de 5 sur 5 annoncée cet après-midi. Ce cyclone baptisé Polo s'approche du Mexique. Il devrait frôler la station balnéaire d'Acapulco avec des risques de glissement de terrain et d'inondation. Les Houthis qualifiés de milices terroristes à l'instant par le roi d'Arabie Saoudite. Les rebelles yéménites alliés à l'Iran s'en prennent depuis plusieurs semaines à l'armée yéménite et à des cibles saoudiennes autour du détroit de Bab el-Mandeb. Les Saoudiens ont répliqué. Plus de 150 morts au Yémen ces deux derniers jours. En France, le MEDEF propose de ne plus rembourser les arrêts maladie de courte durée. Le président de l'organisation patronale estime que ça aurait un effet sur ceux qui abusent de ces arrêts de travail. Le nombre d'arrêts maladie de courte durée augmente selon Patrick Martin d'une manière parfois suspecte. Propos tenus sur France 2 avant le début de discussions syndicales au ministère du Travail sur cette question précise.
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0: Et dans 3 minutes, on reparle de vos conditions de circulation. Le temps d'écouter un duo. Voici Tamim Pala et Jenny sur Autoroute Info.

Deux interventions en ce mardi après-midi. D'abord sur l'autoroute A77. On nous signale une zone d'accident en direction de Nevers au kilomètre 4. Là, on nous signalait pas très loin d'ailleurs des piétons. L'accident est signalé kilomètre 4 sur la 77 en direction de Nevers. Et attention un peu plus loin, kilomètre 9, les piétons signalés sur la bande d'arrêt d'urgence. Et puis attention aussi du côté de Lyon sur la 432, l'autoroute qui longe l'aéroport de Lyon-Saint-Exupéry. Là aussi, une zone d'accident. C'est en direction de Grenoble, kilomètre 22. La voie de droite qui est neutralisée un peu après la sortie 3 pour Mézieux. Il y a du monde, notamment les pompiers qui interviennent sur place suite à un accident impliquant une voiture. Le point complet à 15h45. On parlera également travaux de fermeture qui auront lieu ce soir, qui concernent la région Rhône-Alpes. Ce sera juste après le point complet sur vos conditions de circulation et juste après les 10 gigas sur Autoroute Info.

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1: L'accident, c'est confirmé, c'est en Seine-et-Marne, sur la 77, direction Nevers, au kilomètre 3, enfin en tout cas peu après le kilomètre 3. Lorsque vous arrivez de l'autoroute A6, il y a une voiture et un poids lourd sur la bande d'arrêt d'urgence, un patrouilleur est sur place. Priori, pas de gêne à la circulation, mais il faut vous décaler sur les voies les plus à gauche pour respecter un corridor de sécurité. Et l'information trafic qui revient plus tard à 15h45 sur

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1: À pratiquement 15h45 en ce milieu d'après-midi, il y a un bouchon dans l'est de la France sur l'autoroute A36 en direction de Mulhouse au niveau d'une barrière de péage qui se trouve kilomètre 65. On est entre Besançon et Montbéliard, quelques centaines de mètres de bouchon. La raison, c'est qu'il y a plusieurs voies de péage en moins suite à un accident qui a eu lieu ce matin. Quelques centaines de mètres de bouchon. Un peu de patience avant de pouvoir passer cette barrière de péage et poursuivre votre route en direction de Mulhouse. Et puis à cette heure-ci, plusieurs interventions autour de véhicules en panne ou accidentés. Une intervention qui se termine du côté de Lyon sur l'A432, l'autoroute qui longe l'aéroport de Lyon-Saint-Exupéry en direction de Grenoble. Kilomètre 22, les pompiers sont partis, le dépanneur aussi. Le patrouilleur est en train de rendre la voie de droite à la circulation. Il intervient, donc attention pour sa sécurité et pour la vôtre. C'est peu après la sortie numéro 3 pour Mézieux. Et puis intervention également sur l'A77 en direction de Nevers. D'abord, peu après le kilomètre 3, on a deux véhicules arrêtés sur la bande d'arrêt d'urgence, une voiture et un poids lourd. Suite à un accident, patrouilleur en protection, pas de gêne direct à la circulation, mais il faut bien vous décaler sur la voie de gauche pour respecter un corridor de sécurité. Et puis un peu plus loin, sur cette autoroute A77 en direction de Nevers au kilomètre 9, il y a toujours des piétons signalés à proximité des voies. Après la sortie numéro 17 pour Dordive, là aussi, il faudra bien vous décaler sur la voie de gauche pour respecter un corridor de sécurité. Et on parle travaux également sur Autoroute Info. Travaux et fermetures qui auront lieu cette nuit. C'est le cas en région lyonnaise. La 46 sera fermée cette nuit en direction de Marseille. Fermeture sur 12 km entre l'autoroute A6 et la sortie numéro 3 de Villars-les-Dombes. Fermeture ce soir de 21h jusqu'à 6h demain matin. Et puis toujours en région Rhône-Alpes, mais cette fois dans l'Ain. C'est l'autoroute A40 qui sera de nouveau fermée cette nuit. Ce sera le cas tout au long de la nuit de la semaine. La 40 fermée dans les deux sens entre la sortie 8 Hauteville-Lône et la sortie numéro 10 pour Bellegarde. Il y a des déviations et des itinéraires de substitution par le réseau secondaire.
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1: Et vous restez avec moi évidemment puisqu'on va reparler de vos conditions de circulation. Ce sera dans 3 minutes et ce sera après Mail Smith sur Autoroute Info.

0: on va faire un zoom sur l'autoroute A77. Deux choses à vous dire en direction de Nevers. Il y a d'abord une zone d'accident peu après le kilomètre 3. Une voiture et un poids lourd arrêtés sur la bande d'arrêt d'urgence. Un patrouilleur sur place en protection. Pas de gêne, mais il faut bien vous décaler sur la voie de gauche pour respecter un corridor de sécurité. Et puis 5 kilomètres plus loin, des piétons toujours signalés, cette fois kilomètre 9. Là aussi, vous anticipez, vous ralentissez. C'est après la sortie 17 pour Dordive. Et là aussi, il faut bien vous décaler sur la voie de gauche pour respecter un corridor de sécurité. Et puis une difficulté au niveau d'une zone de péage. On va changer complètement de zone pour aller dans l'est de la France, sur l'A36 en direction de Mulhouse. Barrière de péage qui se trouve kilomètre 65 entre Besançon et Montbéliard. Direction Mulhouse, il y a un bouchon de quelques centaines de mètres puisqu'il y a eu un accident ce matin. Il y a 3 voies de péage au moins, quelques centaines de mètres de bouchon et un peu de patience avant de pouvoir passer cette barrière de péage et poursuivre votre route en direction de Mulhouse. Le point complet sur vos conditions de circulation, ce sera dans quelques minutes sur Autoroute Info à 16h. Et d'ici là, on va partir dans l'Aube, situé à 1 heure de la ville de Troyes et niché au bord de la Seine. Le domaine de la Motille respire calme et en même temps quiétude. Et c'est Sarah Gabzi qui nous le fait découvrir.
1: Situé dans l'Aube et entouré d'un domaine de 62 hectares, le château de la Motille impressionne avant même de rentrer dans la demeure. J'y ai rencontré Anton Rouanet, administrateur du monument.
2: Et donc là, on se trouve à l'extérieur du château, devant l'entrée. On a une très belle vue sur le château et sur les jardins aussi. Est-ce que vous pouvez me décrire un peu l'architecture de ce château qui date du 18e siècle, je crois?
3: Exactement. Il a été bâti à partir de 1754, à la demande des frères Thérèse. Ces deux frères ont souhaité bâtir un château moderne dans leur propriété. Et ils ont décidé de faire un château de campagne. Donc c'est un château typiquement à la française 18e, donc vous avez une façade symétrique, richement décorée à l'intérieur. Et autour de ce château, c'est aussi un jardin à la française. Et au cours des siècles, a été aménagé également un jardin à l'anglaise, un peu plus tard.
2: Et ce qui impressionne aussi, je suppose, les visiteurs en arrivant ici, c'est cette grande et belle allée qui donne un aperçu du jardin et du château.
3: Oui, dans un jardin à la française traditionnel, vous avez une perspective. Elle va traverser littéralement le château de part en part. Et ici, c'est une perspective qui fait pratiquement 3 km et qui donne cette percée dans le paysage impressionnante et qui était justement là pour impressionner le visiteur. Quand un invité arrivait au château, il pouvait voir d'un seul coup d'œil l'étendue de la propriété.
2: On rentre dans le château ?
3: Oui, suivez-moi.
1: Il est construit à l'initiative de Joseph-Marie Théré à partir de 1754, un personnage controversé.
3: Il était donc contrôleur général des finances du roi Louis XV. Et il faut savoir qu'il a été beaucoup décrié en son temps, car officieusement, il est l'inventeur, d'une certaine manière, de l'ISF, l'impôt sur la fortune. Car c'est le premier qui va demander concrètement à la noblesse de mettre la main à la poche, au sens premier du terme, pour remplir les caisses du royaume qui avaient été grandement vidées par Louis XIV avec ses nombreuses guerres et ces grands chantiers fastueux, dont le château de Versailles. Et ça, ça va lui donner une très mauvaise réputation. On l'appelait d'ailleurs l'abbé Vide-Gousset.
1: Pour découvrir le château de la Motille et son histoire, des visites guidées sont organisées toute l'année.

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1: En Seine-et-Marne, on signale les obstacles sur l'autoroute A5A, kilomètre 4 en direction de Lyon. C'est à hauteur de la sortie 12 pour

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0: Ah oui, on vous accompagne sur Autoroute Info en cet après-midi ensoleillé. Pas mal de choses à vous dire tout de même. Hein. Pas mal d'incidents aux quatre coins du réseau. On commence en Seine-et-Marne, en région parisienne. Des obstacles sur l'autoroute A5A, kilomètre 4 en direction de Lyon. Des débris de pneus de poids lourds, donc obstacles volumineux à hauteur de la sortie 12 pour Cesson. Un patrouilleur est en route. Ralentissez donc sur cette autoroute A5A. Dans le département du Doubs, sur l'autoroute A36, un bouchon sur plusieurs centaines de mètres au kilomètre 66 en direction de Mulhouse. C'est à hauteur de la barrière de péage de Saint-Maurice. Il y a trois voies en moins pour passer cette barrière de péage. Et donc un bouchon qui se forme. Hein. Alors parfois la circulation se fait en accordéon, mais en ce moment pas mal de monde et donc quelques minutes de perdu après la sortie 6 pour Clerval. Vous parlez également d'une intervention sur l'autoroute A77 avec un véhicule en panne au kilomètre 4 en direction de Nevers. C'est avant la sortie 17 pour Montargis. Un patrouilleur est en protection. Puis partout ailleurs, ça se passe bien sur votre trajet. À noter des informations en carburant, des ruptures de carburant sur certaines aires de service. C'est le cas en Saône-et-Loire sur l'autoroute A6 en direction de Lyon avec l'aire de Mâcon-Saint-Albin où il n'y a plus de gasoil pour les poids lourds. Et puis par exemple, toujours sur l'A6, l'aire de Benoît-Chablis où il n'y a plus de gasoil également pour les poids lourds au kilomètre 167, donc en direction de Lyon. Et puis côté météo, je le disais, un grand soleil pour vous accompagner en ce milieu d'après-midi. À la suite du programme sur Autoroute Info, la musique, la playlist Autoroute Info, Marine, ça suit. Avant ça, les titres de France Info.
2: 7. Armand Perrault-Logal, info en une minute. En ce moment même, l'ouverture de l'Assemblée Générale des Nations Unies à New York.
3: Les dirigeants du monde entier se succèdent à la tribune de l'ONU pour prendre la parole. Tout à l'heure, le secrétaire général de l'ONU, Antonio Guterres, a évoqué le spectre d'un nettoyage ethnique en Cisjordanie occupée du fait de l'action d'Israël. Donald Trump doit prendre la parole dans les prochaines minutes. En France, le gouvernement va annoncer des aides pour les travailleurs gros rouleurs face à la flambée des prix des carburants. Ce sera à 17h depuis Bercy. Le Premier ministre propose aux parlementaires une règle d'or pour le budget 2027. Il s'agit de garantir qu'il y aura zéro profit pour l'État en cas de surplus de TVA sur les carburants. Ces surplus seront redistribués aux Français. La mort du comédien et metteur en scène Arnaud Denis, 43 ans. Il s'est fait euthanasier en Belgique. Arnaud Denis était en état d'invalidité sévère après la pose d'un implant anti-hernie en juillet 2023. Ses douleurs étaient devenues insupportables. Et puis l'euro de volley avec les Français qui jouent actuellement leur quart de finale face à la Roumanie à Sofia, et c'est bien parti pour les Bleus qui ont remporté le premier set.
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0: Et le retour de l'information trafic dans moins de 5 minutes après la playlist d'Autoroute Info. On écoute Marine, premier extrait de son nouvel album qui est attendu à la fin de l'année. Donc on se retrouve dans quelques instants, 16h03.

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1: Dans le Rhône, on signale un véhicule arrêté sur l'autoroute à 6 km 421 en direction de Lyon, plutôt pour quitter cette autoroute via la sortie 31.2 Villefranche-sur-Saône, un patrouilleur.

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6: En direction du département de la Seine-et-Marne, des obstacles à signaler sur la 5A, kilomètre 4, en direction de Lyon. Débris de pneus de poids lourds sur les voies, donc obstacles volumineux à hauteur de la sortie 12 pour Cesson. On en reparle de tout ça dans les prochaines minutes sur Autoroute Info. Eh oui, à leur retour de l'information trafic cet après. Notre playlist en cet après-midi, Indochine à suivre. J'ai demandé à la Lune et avant ça, vous l'entendez, c'est Cindy Lauper pour vous accompagner. Bon après-midi sur Autoroute Info 16h07.

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1: À 16h14, on vous accompagne sur votre trajet avec plusieurs incidents. Il y a des obstacles, notamment, je viens d'en recevoir un, c'est dans le département de l'Ain, sur la 404. Hein. Cet incident vient de s'afficher sur mes écrans. C'est dans le secteur d'Oyonnax, au kilomètre 9, en direction de Lyon. On signale donc des obstacles. Alors pour l'instant, pas plus d'informations concernant la gêne occasionnée. C'est après la sortie 9. Pour Nantua, autre obstacle, autre secteur en Seine-et-Marne, sur la 5A, kilomètre 4, en direction de Lyon, débris de pneus de poids lourds sur les voies à hauteur de la sortie 12 pour Cesson. Un patrouilleur est en route, soyez prudents, ralentissez. Et puis toujours en Seine-et-Marne, mais sur la 77, une zone d'intervention avec un dépanneur qui vient d'arriver sur place au kilomètre 4 en direction de Nevers. Un véhicule et un poids lourd accidenté sur bande d'arrêt d'urgence. Patrouilleur et dépanneur donc en intervention à proximité des voies. Donc ralentissez, serré sur la voie de gauche avant la sortie 17 pour Dordive et quelques kilomètres plus loin, d'ailleurs kilomètre 9 après cette sortie 17. On signale un véhicule en panne sur bande d'arrêt d'urgence et son passager serait sorti du véhicule. Donc là aussi, soyez prudents, un piéton aux abords des voies. Enfin, dans le département du Doubs, un bouchon qui s'est formé, qui prend de l'ampleur sur l'autoroute A36, kilomètre 66 en direction de Mulhouse. C'est en amont de la barrière de péage de Saint-Maurice. Il y a eu un accident plus tôt dans la journée, tôt dans la matinée, d'ailleurs avec trois voies en moins pour passer cette barrière de péage. Donc vous n'avez plus que deux voies, si je compte bien, pour circuler. Et donc, d'après les estimations GPS, en environ 5 minutes de perdu dans cette zone de bouchon qui s'écoule sur plusieurs centaines de mètres.
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1: Et heureusement, cet après-midi, ça se passe bien côté météo, un grand soleil pour vous accompagner partout où vous roulez. On écoute tout de suite les prévisions. Ah oui, quel temps va-t-il faire pour le reste de cette journée de ce mardi à Patrick Gallois de Météo France.
2: Cet après-midi, un puissant anticyclone centré sur l'Europe de l'Ouest protège la France de toute perturbation océanique. En conséquence, sur le pays, le soleil brille dans un ciel tout bleu sans l'ombre d'un nuage. Un petit vent de nord-est se lève dans le Val-de-Saône et le bassin lémanique à 40 km/h. Il se renforce pour devenir un Mistral à 60 km/h en rafale dans le couloir rhodanien avant de faiblir en soirée. Les températures restent bien contrastées avec une certaine fraîcheur de saison aux premières heures de la journée, puis des valeurs qui deviennent douces l'après-midi, voire bien chaudes dans le sud. Ainsi, comptez 23 degrés à Strasbourg et Nancy, 25 à Besançon, Paris et Annecy, 26 à Clermont-Ferrand et Chambéry, 27 à Bourges et Lyon, 28 à Pau et un maximum de 30 à Bordeaux. Bonne route avec Météo France sur Autoroute Info.
1: L'achat d'une première voiture, ça ne s'oublie à pas dans quelques minutes. Nos conseils pour faire le bon choix avant de se lancer, ce sera à suivre après la playlist d'Autoroute Info, un trio originaire de Los Angeles. Je vous présente Temper City pour vous accompagner. Bon après-midi.
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1: En Seine-et-Marne, ralentissez sur la 5A, kilomètre 4 en direction de Lyon. Ralentissez et serrez sur la voie de droite. Des patrouilleurs vont intervenir sur voie de gauche à hauteur de la sortie 12 pour Cesson pour ramasser des eaux.

0: La direction du département de l'Ain, on signale des obstacles sur la 404, à kilomètre 10 environ, entre le kilomètre 10 et le kilomètre 12, en direction de Lyon. Un saut, a priori, signalé sur les voies. C'est après la sortie 9, Nantua. Soyez prudents dans le secteur de Huna. Et puis, en Seine-et-Marne, des patrouilleurs qui interviennent en ce moment ou prochainement, mais très prochainement, sur l'autoroute A5A, kilomètre 4, en direction de Lyon. Ils vont ramasser des débris de pneus sur la voie de gauche. C'est à hauteur de la sortie 12. C'est son. Allez, le retour dans l'information, trafic dans moins de 10 minutes à Ridsize ou encore Benny King pour la playlist d'Autoroute Info. Mais pour l'heure, un reportage. Voici nos conseils pour acheter votre première voiture, une étape importante, hein, avec quelques pièges à éviter. Jérémy Sclavard interrogé Pierre-Olivier Marie, spécialiste du marché automobile pour La Centrale.
1: La première question, c'est votre budget. Combien êtes-vous prêt à mettre dans une voiture d'occasion? On va imaginer que vous avez un budget inférieur à 5000 euros, ce qui est déjà beaucoup pour une première voiture. On peut même descendre à 3000 si vous préférez. Il y a de nombreux voitures d'occasion disponibles sur le marché. Je vous conseillerais plutôt de vous orienter vers une citadine parce que ce sont des voitures pas trop encombrantes qui permettent de se faire la main. On n'a pas forcément le compas dans l'œil les premières années. La carrosserie peut souffrir un peu. Si vous avez une petite voiture, ce sera très très bien pour vous faire la main et vous ne serez pas trop malheureux quand vous ferez vos premières bosses, vos premières rayures.
2: Pour Pierre-Olivier Marie, la phase de recherche est extrêmement importante et elle ne doit pas être galvaudée.
1: Passez-y un peu de temps vraiment parce que ça vous donne une photographie du marché. Il n'y a pas de miracle, il n'y a pas de voiture avec étonnamment peu de kilométrage, à un prix étonnamment bas. La philanthropie n'existe pas sur le marché de l'occasion. Privilégier une voiture de grande diffusion. Ce qui peut être intéressant, c'est de trouver des pièces détachées pas trop chères. Et si vous prenez une voiture d'occasion très répandue, par exemple une Peugeot 206, vous trouverez facilement des pièces de rechange dans les casses, etc. Ce qui n'est pas forcément le cas si vous prenez une voiture exotique, une coréenne peu répandue, ou une japonaise, ou je ne sais quel modèle. Au mieux choisir une voiture de très grande diffusion. Ça vous facilitera les choses en cas d'entretien déjà, et en cas de casse, ça vous permettra aussi de trouver des pièces plus facilement.
2: En plus du budget consacré à l'achat de la voiture, d'autres frais que l'on ne soupçonne pas forcément en tant que jeune conducteur sont à prendre en compte.
1: Il y a l'assurance, et quand on est jeune conducteur, les assureurs ne sont pas les plus sympas, on va dire. La prime moyenne pour un jeune conducteur, c'est supérieur à 1000 euros, ça peut même atteindre 1300 euros assez facilement. Puis après, il y a l'entretien, c'est pas parce que vous allez acheter une voiture dont on vous dit qu'elle est fiable qu'il faut pas faire le minimum en termes d'entretien. Et puis il y a le budget carburant, mais ça, c'est le lot de tous les automobilistes, pas seulement des jeunes conducteurs.
2: A noter que vous pouvez vérifier l'historique de la voiture grâce au site officiel et gratuit du ministère de l'Intérieur, Istovec. Il permet entre autres de voir la date de mise en circulation, les caractéristiques techniques du véhicule ou encore les différents changements de propriétaire.

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1: En Côte d'Or, des obstacles signalés sur la 31 km 7 en direction de Nancy. C'est après la bifurcation avec l'autoroute A36 secteur.

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1: À 16h30, ravi de vous accompagner en cet après-midi. On va parler obstacles. Tout d'abord, c'est dans le département de l'Ain, sur la 404, kilomètre 9, en direction de Lyon. Un saut signalé sur les voies après la sortie 9 pour Nantua. C'est dans le secteur de Yonnaz, donc ralentissez. Des patrouilleurs se rendent sur place. En Seine-et-Marne, des patrouilleurs interviennent en ce moment sur la 5A, kilomètre 4, en direction de Lyon. Ils ont neutralisé la voie de gauche pour ramasser des débris de pneus de poids lourds à hauteur de la sortie 12. Cessons. On reste en Seine-et-Marne, mais sur

0: 77 avec une intervention concernant une zone d'accident, kilomètre 4 en direction de Nevers. Une voiture, un poids lourd impliqué sur bande d'arrêt d'urgence, patrouilleur et dépanneur sur place juste avant la sortie 17 d'Ordive. Et puis dans le département du Doubs, un bouchon qui prend de l'ampleur sur l'autoroute A36, kilomètre 66 en direction de Mulhouse. On parle d'un kilomètre de perturbation. C'est lié à une intervention en ce moment au niveau de la barrière de péage de Saint-Maurice. Trois voies en moins pour circuler et en raison de l'afflux de véhicules à hauteur de cette barrière de péage, eh bien, ça ralentit fortement. 1 km et 5 minutes de perdu d'après les estimations GPS après la sortie 6 pour Clerval. Et tout de suite, l'actualité générale, les titres de France Info.
1: 20h, l'aura du lieu, ces annonces d'aide pour les automobilistes, annonces très attendues de la part du gouvernement dans moins d'une heure maintenant.
2: Aide pour les particuliers et professionnels affectés par la flambée des prix des carburants. 6 ministres doivent présenter des mesures à 17h alors que le litre de gasoil stagne à près de 2,40€ en moyenne. Emmanuel Macron n'assistera à aucune des messes du pape pendant sa visite en France en fin de semaine. En revanche, le chef de l'État introduira le discours de Léon XIV sur l'Europe lundi à Metz. Discours auxquels ont été invités les dirigeants des 26 autres pays de l'Union européenne. Plus de 2 tonnes de cocaïne ont été saisies dans un voilier au large des côtes espagnoles dans une opération conjointe entre les douanes françaises et espagnoles. 4 membres d'équipage de nationalité argentine, uruguayenne, colombienne et albanaise ont été interpellés à bord. On l'apprend à l'instant, la France a autorisé l'avion du Premier ministre israélien Benjamin Netanyahou à survoler son territoire dans le cadre de son déplacement vers l'Assemblée générale des Nations unies à New York qui a lieu en ce moment. Autorisation alors que Benjamin Netanyahou est visé par un mandat d'arrêt de la Cour pénale internationale pour crimes de guerre et crimes contre l'humanité dans la bande de Gaza.
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0: Allez, le retour de l'information trafic, c'est dans moins de 5 minutes sur Autoroute Info. Après, le coup de cœur de cette année, découverte sur les réseaux sociaux, c'est Manon Lisa pour vous accompagner.

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2: Dans le département de l'Ain, un piéton signalé aux abords des voies de la 42, km 25 en direction de Lyon. C'est à hauteur de la sortie 7, Pérouge.
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2: En Côte d'Or, si vous circulez sur l'autoroute à 6 km 301 en direction de Paris, que vous souhaitez emprunter la sortie 24 pour Beaune, sachez qu'il y a des obstacles signalés dans cette bretelle de sortie.

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1: Vous êtes bien sur Autoroute Info, on vous en remercie de passer votre après-midi avec nous. On se rend dans le département de l'Ain, signale un piéton, hein. Soyez prudents. Sur la 42 km 25 en direction de Lyon, il a été aperçu sur bande d'arrêt d'urgence à hauteur de la sortie 7 pour Pérouge, donc ralentissez et serrez sur la voie de gauche. Et puis une information qui vient d'apparaître sur mon écran, en Seine-et-Marne, un véhicule arrêté sur la 5 km 15 en direction de Nancy de Dijon. C'est après la sortie 16 pour Châtillon-la-Borde, on n'en sait pas plus pour l'instant concernant la gêne occasionnée. Allez, je vous retrouve en moins de 10 minutes, 16h45. On fera le point également sur les zones de travaux, les fermetures à prévoir à cette nuit plutôt. C'est à suivre après les CG.

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1: Dans l'Aube, on signale des obstacles sur l'autoroute à 5 km 178 en direction de Nancy et Dijon. C'est après la sortie 22.

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1: 16h45, direction le département de l'Aube. Ça vient de me parvenir, des obstacles à signaler sur l'autoroute à 5, km 178. Vous êtes concerné en direction de Nancy-Dijon, après la sortie 22 pour Châtillon sur Seine. Donc soyez prudents, ralentissez. Des patrouilleurs se rendent sur place afin de les ramasser. Autre obstacle, c'est en Côte d'Or sur l'autoroute à 6, km 301, en direction de Paris, dans la bretelle de sortie 24 pour Beaune. Obstacle signalé. Donc dans le secteur de Beaune, soyez prudents si vous empruntez cette bretelle de sortie. Puis dans le département de l'Ain, un piéton aperçu aux abords des voies de la 42, km 25 en direction de Lyon, piéton sur bande d'arrêt d'urgence, a priori, à hauteur de la sortie 7 pour Pérouges. Donc ralentissez et à respecter le corridor de sécurité, hein, serré sur la voie de gauche. Dans le département de la Seine-et-Marne, à présent, un véhicule arrêté sur bande d'arrêt d'urgence de l'autoroute à 5, km 15 en direction de Nancy, après la sortie 16, Châtillon-Laborde. Et enfin, dans le département du Doubs, sur l'autoroute à 36, toujours un ralentissement, un léger bouchon de quelques centaines de mètres en amont de la barrière de péage de Saint-Maurice, 3 voies moins pour circuler en direction de Mulhouse. Et on parle travaux et fermetures pour cause de travaux. C'est le cas en Haute-Marne en ce moment. Fermeture de la bretelle de jonction entre l'A31 et l'autoroute A5. L'A31 en provenance de Nancy et l'A5 en direction de Paris. Jusqu'à d'ailleurs demain à 10h. En région lyonnaise, sur la 46 en direction de Paris, c'est la sortie 2.1 pour Mionnet qui est fermée jusqu'à 18h. Aujourd'hui, déviation via la sortie 3 et suivre l'itinéraire S4. Et puis d'ailleurs en région lyonnaise, toujours cette nuit, fermeture de la 46 prévue en direction de Marseille sur près de 12 km entre l'autoroute A6 et la sortie 3 pour Villars-les-Dombes.
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1: Allez, dans un instant, on quitte l'autoroute A6 à la sortie 23 de Biars-les-Saumur pour se rendre au musée au parc Alésia qui propose cette année de nouvelles expériences. On s'y intéresse après Alex Warren sur Autoroute Info.

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2: Vous êtes bien sur Autoroute Info. On vous rappelle dans l'Ain, ce piéton signalé aux abords des voies de la 42 km 25 en direction de Lyon. Un piéton aperçu sur bande d'arrêt d'urgence. Et puis dans le département de l'Aube, des obstacles à signaler sur l'autoroute à 5 km 178 en direction de Nancy et de Dijon. C'est après la sortie à 22 pour Châtillon-sur-Seine. Et le retour de l'information à trafic dans les prochaines minutes, le 17-19, pour vous accompagner sur la route du retour du travail, retour de l'école également. Ce sera en compagnie d'Antoine Guénin. Et puis à suivre aussi la playlist d'Autoroute Info, Imagine Dragons notamment, ou encore Laurent, vous le dites, le pouvoir des fleurs. C'est calé dans moins de 5 minutes, mais tout de suite un reportage en ce milieu d'après-midi. On s'intéresse au musée au parc Alésia en Bourgogne, tout proche de l'autoroute A6, qui fait le plein de nouveautés cette année. C'est Roald Bilbo qui a fait le déplacement pour en savoir un peu plus.
3: En 2026, on a eu envie de proposer de nouvelles choses à nos visiteurs.
4: Mathilde Lepiolloville, responsable action culturelle.
3: On a installé des tables de jeux. Les visiteurs peuvent venir s'installer dans l'atrium, faire le puzzle d'Archimède. Ils peuvent aussi découvrir l'Alésiathèque, ces nouvelles bibliothèques où les enfants...
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2: Dans le Jura, on signale des obstacles sur la 39 km 49 en direction de Dijon. Une bâche, a priori, signalée après la sortie 7 Poligny.
3: Entendre le récit du siège d'Alésia, mais par Vercingétorix lui-même.
5: Enfin, je les vois. J'entends leur carnix. Les secours arrivent.
4: Alors je suis désormais à l'extérieur du musée au parc, tout proche des lignes de reconstitution fortifiées, avec Stéphanie Fossé, responsable développement, pour parler d'une autre nouveauté, une expérience en réalité augmentée. Expliquez-nous ça, Stéphanie.
3: On va scanner le QR code avec son téléphone, ça va déclencher l'expérience de visite et ça va vous mettre dans l'espace de 52 avant Jésus-Christ. En fait, tout le paysage autour de vous va changer et vous allez être projeté dans l'Antiquité. Et vous avez Rufus et Félix.
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2: Et direction le département de la Haute-Marne, un accident vient de se produire sur l'autoroute à 31 km 117 en direction de Nancy. A priori, une voiture, un poids lourd impliqué après la bifurcation avec l'autoroute à 5 secteur de Langres.
3: En famille, pour savoir si on a bien écouté, on a bien compris, on va savoir si on va pouvoir intégrer la Légion de César.
4: Alors, j'ai répondu aux questions, on va voir tout de suite ce que ça donne.
6: Bon, tu n'as aucune bonne réponse. Il va falloir revoir tes leçons, citoyen.
4: Bon, visiblement, je ne suis pas encore prêt à intégrer la Légion, je vais retenter ma chance. Merci beaucoup Stéphanie pour la démonstration.

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1: Dans le département de l'Ain, on signale un véhicule en panne sur l'autoroute à 40, km 152 en direction de Paris, de Mâcon. C'est après la bifurcation avec l'autoroute à 42. Il est sur bande

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1: Mardi, fin d'après-midi, soyez tous les bienvenus, il est presque 17h.
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1: Le dernier 17-19 de l'été, dernière soirée de l'été qu'on va passer ensemble avec vous, Hugo Amiot, pour ce 17-19. Un point complet sur les conditions de circulation et on va démarrer, Hugo, en Haute-Marne, sur l'autoroute A31, avec un accident qui a été signalé.
2: Impliquant, a priori, une voiture, un poids lourd au kilomètre 117 en direction de Nancy. C'est dans le secteur de la ville de Langres, après la bifurcation avec l'autoroute A5. Alors pour l'instant, on n'en sait pas plus concernant la gêne occasionnée.
1: Vous anticipez, vous ralentissez évidemment. Et puis même chose dans le département de l'Aube. On part sur l'autoroute A5. Cette fois, c'est un obstacle qui est signalé.
2: Ah oui, des cônes signalés sur voie de droite, kilomètre 178 en direction de Nancy et de Dijon. C'est après la sortie à 22 Châtillon-sur-Seine.
1: Autre intervention sur cette autoroute A5, c'est en région parisienne. Et cette fois, c'est un véhicule, une voiture qui est en difficulté.
2: Et c'est en Seine-et-Marne précisément, kilomètre 15 en direction de Nancy. Une voiture arrêtée en panne sur bande d'arrêt d'urgence, patrouillant en protection en attente d'un dépanneur après la sortie 16 Châtillon-la-Porte.
1: Et puis une autre voiture est en difficulté, on part en région Rhône-Alpes cette fois sur l'autoroute A40.
2: Au kilomètre 152 en direction de Paris et de Mâcon, je la vois en retour caméra, elle est bien positionnée sur bande d'arrêt d'urgence. Il y a trois voies pour circuler dans ce secteur avant Bourg-en-Bresse, c'est après la bifurcation avec l'autoroute A42.
1: Et puis une zone que vous surveillez de près dans l'est de la France, sur l'autoroute A36 entre Besançon et Montbéliard, c'est une barrière de péage où il y a une intervention suite à un accident qui s'est produit ce matin et il y a un bouchon.
2: Ah oui, avec trois voies moins pour circuler à hauteur de la barrière de péage de Saint-Maurice, kilomètre 66 en direction de Mulhouse. Conséquence, un ralentissement, un léger bouchon sur plusieurs centaines de mètres et un peu moins de 5 minutes de temps de parcours.
1: 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La preuve, nouvelle information Hugo qui s'affiche sur vos écrans, on va partir sur l'autoroute A6.
2: En Saône-et-Loire, sur cette autoroute A6 en direction de Lyon, entre le secteur de Beaune et de Chalon-sur-Saône, un obstacle ou plusieurs, je vais y arriver, aux obstacles signalés, kilomètre 325 à hauteur de la sortie 25.1.
1: Et un patrouilleur se rend sur place, évidemment, pour ramasser cet obstacle. L'information carburant à vous donner. Sachez qu'il n'y a plus de gasoil pour poids lourd puisqu'on parlait de l'autoroute A6 sur l'aire de service de Venoix Chablis. C'est en direction de Lyon, kilomètre 167. Et même chose plus au sud sur cette autoroute A6 sur l'aire de Mâcon-Saint-Albin, toujours en direction de Lyon. Et puis notez que sur l'autoroute A5, plus de gasoil pour poids lourd et pour les voitures. Sur la 5, direction Paris, sur l'aire de service de Jonchel et Récompense, c'est au kilomètre 30. Et même chose dans l'est de la France sur l'autoroute A36. C'est en direction de Paris sur l'aire de Porte d'Alsace qui se trouve au kilomètre 10 à chaque fois. Vous anticipez. On reparle de vos conditions de circulation dans les prochaines minutes, dans la suite du 17-19. Ce sera à suivre dans quelques minutes, le retour de l'information au trafic. Et puis juste après, on va parler covoiturage que vous trouvez sur votre route, des voies de covoiturage aux abords de Lyon ou encore du côté de Grenoble. On va s'y intéresser dans moins de 3 minutes, juste après le retour de l'information trafic et juste après l'excellent Teddy Swims pour attaquer ce 17-19. Vous êtes sur Autoroute Info, bienvenue.

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2: Et avec vous ce soir dans le 17-19, deux événements gênants. On va partir d'abord du côté de Chalon-sur-Saône en Bourgogne avec un obstacle, Hugo, sur l'autoroute A6.
3: Kilomètre 325 en direction de Lyon, cône signalé sur les voies à hauteur de la sortie 25.1, Chalon-sur-Saône.
2: Et puis plus au nord, sur l'autoroute A31, un accident signalé. Il pourrait y avoir de la gêne à la circulation.
3: Au kilomètre 117, on signale un véhicule et un poids lourd impliqués dans cet accident en direction de Nancy, secteur de Langres, après la bifurcation avec l'autoroute A5. Mais pour l'instant, on a peu de visibilité. Un patrouilleur se rend sur place pour en savoir plus.
2: Et on vous retrouve dans quelques minutes, 17h15, sur Autoroute Info, le point complet sur vos conditions de circulation. Et avant ça, dans le 17-19, on va parler des voies de covoiturage que vous rencontrez sur certains des axes où vous nous écoutez ce soir, Jérémy Esclavard.
4: Elles sont signalées par un panneau avec un losange blanc sur fond noir. Un panneau que vous pouvez voir par exemple sur l'A48 en Isère dans le sens Lyon vers Grenoble, entre la barrière de péage de Vorep et le secteur de Saint-Égrève au niveau de la bifurcation avec l'A480 ou la RN481. Ce panneau peut s'allumer aux heures de pointe par exemple quand le trafic est saturé. La file de gauche devient alors exclusivement réservée aux véhicules transportant deux personnes ou plus, aux véhicules 100% électriques ou hydrogène, mais aussi aux taxis. La vitesse maximale autorisée est alors ramenée à 70 voire 50 km/h pour tout le monde, une vitesse indiquée sur les panneaux au-dessus de la chaussée. En région lyonnaise, des voies de covoiturage sont aussi présentes sur l'A42 en direction de Lyon, entre la barrière de péage de Bénaud et la jonction avec l'A46, mais aussi sur la 6 et la métropole 6, entre le tunnel de Fourvière et la jonction avec l'A89 dans les deux sens de circulation. A noter que si vous empruntez une voie de covoiturage alors que vous n'avez pas le droit, vous risquez une amende de 135 €.
2: Merci beaucoup Jérémy. Restez avec nous dans quelques minutes, 17h15, le point complet sur vos conditions de circulation. On vous accompagne, on vous informe en temps réel sur vos conditions de circulation. Et là voici Elisa Tovati et Tom Dice, c'est sur Autoroute Info.

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1: Et direction le Jura avec des obstacles signalés sur la 39 km 63 en direction de Bourg-en-Bresse. Débris de pneus de poids lourd et le poids lourd en question est positionné sur bande d'arrêt d'urgence avant la sortie. 7

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1: Et le point complet sur vos conditions de circulation à 17h15. Hugo, on va partir dans le Jura sur l'autoroute A39. Il y a des obstacles.
2: Kilomètre 63 en direction de Bourg-en-Bresse. Débris de pneus de poids lourds sur les voies. Donc, obstacle volumineux après la sortie 6 pour Dole. D'ailleurs, le poids lourd en question est arrêté sur bande d'arrêt d'urgence quelques mètres plus loin.
1: Autre véhicule arrêté en difficulté à proximité des voies, c'est en région Rhône-Alpes sur l'autoroute A40.
2: Au kilomètre 152 en direction de Paris et de Mâcon, un patrouilleur est arrivé en protection de ce véhicule avant le secteur de Bourg-en-Bresse, c'est après la bifurcation avec l'autoroute A42.
1: Il n'y a pas de gêne directe à la circulation, mais lorsqu'il y a du monde sur la bande d'arrêt d'urgence, des véhicules arrêtés, du monde qui intervient, il faut bien vous décaler sur les voies les plus à gauche pour respecter un corridor de sécurité. Hugo, sinon partout d'ailleurs, ça se passe plutôt bien, pas d'autres difficultés. Aux portes des grandes villes, là aussi pour le moment, en tout cas pas de grosses difficultés.
2: On notera un peu de monde tout de même en arrivant à Lyon, notamment tout au bout de l'autoroute A6, quelques kilomètres de retenue, quelques centaines de mètres de retenue au passage du tunnel de Fourvière, mais sinon tout se passe bien.
1: Et puis parfois des zones de travaux sur votre route, elles sont nombreuses à cette période de l'année, des zones de chantier, des voies neutralisées, parfois des basculements de circulation. C'est le cas par exemple sur l'autoroute A6 dans le secteur de Mâcon, il y a un basculement assez important sur une dizaine de kilomètres. À chaque fois, anticipez bien, ralentissez avant d'aborder ces zones de chantier.
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1: Le 17-19 qui continue, on reparle de vos conditions de circulation dans moins de 5 minutes. Et puis juste après, on va s'intéresser au célèbre guide vert Michelin qui fêtait ses 100 ans d'existence. Désormais centenaire, une exposition lui est consacrée du côté de Clermont-Ferrand. On va en reparler dans les prochaines minutes après le retour de l'information trafic. Et juste après, Miley Cyrus, ou plutôt Miley, maintenant il faut l'appeler uniquement Miley, elle a dévoilé son nouvel album, il est sorti vendredi. Le nouveau Miley à découvrir maintenant sur Autoroute Info dans le 17-19. Let's go.

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1: Dans le département de l'Ain, sur l'autoroute A42, signalé un piéton aux abords des voies, kilomètre 10 en direction de Lyon, piéton signalé à hauteur de la sortie 5 pour Miribel.

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3: Merci de voyager avec nous sur Autoroute Info cette fin d'après-midi. On va partir sur l'autoroute A6. C'est une nouvelle information. Ça s'affiche à l'instant sur vos écrans. Hugo Amiot, un véhicule en difficulté en région Rhône-Alpes.
4: Kilomètre 426 en direction de Lyon. Véhicule arrêté, signalé dans la sortie 31.2 Villefranche-sur-Saône.
3: Et puis des obstacles également dans cette fin d'après-midi, notamment dans l'est de la France sur l'autoroute A36.
4: Dans le département du Doubs, en effet, kilomètre 63 en direction de Beaune et de Paris. Un patrouilleur vient d'arriver sur place. Il a neutralisé ou il va neutraliser la voie de droite pour ramasser des débris de pneus après la sortie 6.1 Pontarlier.
3: Et puis débris de pneus qui se trouvent également dans le Jura pour celles et ceux qui roulent sur l'autoroute A39.
4: Kilomètre 63 là aussi en direction de Bourg-en-Bresse. Un poids lourd en panne sur bande d'arrêt d'urgence, donc et des débris de pneus de poids lourd dans ce secteur avant la sortie 7 Poligny.
3: On vous retrouve dans quelques minutes. Le point complet sur les conditions de circulation, ce sera à 17h30. Dans sa direction Clermont-Ferrand, au musée de l'aventure Michelin, une exposition qui retrace les 100 ans du célèbre guide vert. Reportage d'Émeric Violet.
5: Le voyage a toujours occupé une place importante chez les frères André et Édouard Michelin. Au début du XXe siècle, ils mettent en place un bureau d'itinéraire afin d'aider les automobilistes à se déplacer sur le territoire français. En 1926, Michelin compte plus de 150 000 demandes. Les frères vont donc créer un guide pour accompagner les usagers dans leurs déplacements. Maxime Barroso, guide à l'aventure Michelin.
6: Ce guide vert, donc, il va évoluer.
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4: En Saône-et-Loire, véhicule arrêté sur la 6, kilomètre 355 en direction de Paris, sur bande d'arrêt d'urgence, c'est à hauteur de la sortie 27, tournu.
5: Michelin propose également des versions numériques pour une centaine de destinations. L'histoire du guide vert est à découvrir jusqu'à la fin de l'année à l'Aventure Michelin.
3: Et ce musée de l'Aventure Michelin situé en plein centre-ville de Clermont-Ferrand. Voilà des idées pour vos prochains week-ends. Restez avec nous, 17h30 sera le point complet sur vos conditions de circulation, le retour de l'information trafic. Juste après Will Smith et puis Emmanuel Moir, tout de suite on fait la route ensemble. Vous êtes les bienvenus, c'est le 17-19 sur Autoroute Info.

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1: Si vous circulez dans le département du Doubs, sachez qu'un véhicule est arrêté sur la 36, ou plutôt pour la rejoindre, kilomètre 53 en direction de Mulhouse. Véhicule arrêté dans la bretelle d'entrée. Donc 7 en provenance de...

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1: Le 17-19 de ce mardi soir, merci d'être avec nous sur Autoroute Info à 17h30. Le point complet sur vos conditions de circulation avec Hugo Amiot qui surveille tout ce qui se passe en cette fin d'après-midi. Et on va démarrer en région Rhône-Alpes et plus précisément sur l'autoroute A42 avec un piéton qui a été aperçu et signalé, Hugo.
2: Au kilomètre 10 en direction de Lyon, piéton aperçu à hauteur de la barrière de péage de Bénaud. C'est avant la sortie 5 pour Miribel. Du monde se rend sur place.
1: On part dans le Jura sur l'autoroute A39. Il y a des obstacles.
2: Kilomètre 63 en direction de Bourg-en-Bresse, un patrouilleur sur place pour des débris de pneus de poids lourd. C'est après la sortie 6 pour Dole.
1: Et puis un autre poids lourd en difficulté, on va changer complètement de région puisqu'on part dans le Loiret sur la 77.
2: Et c'est en direction de Nevers après le kilomètre 37, un poids lourd en panne sur bande d'arrêt d'urgence après la sortie 18 Montargis.
1: Et puis il y a une zone que vous surveillez dans l'est de la France sur l'autoroute A36 entre Besançon et Montbéliard, une barrière de péage où il y a un bouchon.
2: Ah oui, un bouchon qui est revenu au kilomètre 66 en direction de Mulhouse. Trois voies en moins au niveau de cette barrière de péage de Saint-Maurice. Il y avait eu un accident plus tôt dans la journée, donc conséquence à un bouchon de quelques centaines de mètres et environ 5 minutes de temps de parcours.
1: Et puis en cette fin d'après-midi, le trafic se densifie comme chaque soir aux portes des grandes villes. C'est le cas notamment du côté de Lyon.
2: Avec un bouchon bien en place tout au bout de l'autoroute A6 et de la métropole 6, 3 km de perturbation au passage du tunnel de Fourvière. Il faut compter sur 10 minutes de temps de parcours.
1: Et puis quelques informations carburant à vous donner. Par exemple, sur l'autoroute A6, sachez qu'il n'y a plus de gasoil pour poids lourd sur la de service de Venoy-Chablis. C'est au kilomètre 167 en direction de Lyon. C'est le cas aussi plus au sud, sur l'aire de Mâcon-Saint-Albin. Sur l'autoroute A5 en direction de Paris, pas de gasoil.

0: pour les poids lourds et les voitures sur l'aire de service de Jonchet les Récompenses, c'est au kilomètre 30. Et puis dans l'Est, sur la 36, même chose sur l'aire de service de Porte d'Alsace, c'est en direction de Paris, kilomètre 10 à chaque fois. Il faudra bien anticiper pour vous ravitailler en gasoil. On va reparler évidemment de vos conditions de circulation dans les prochaines minutes. On s'intéressera aussi dans la suite du 17-19 à la 8e édition du festival Région des Lumières. Festival qui se poursuit. L'événement s'est installé à Clermont-Ferrand jusqu'à la fin du mois de septembre. On va en parler juste après le retour de l'information trafic et juste après Jérémy Frérot sur Autoroute Info.
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2: Et un zoom en région Rhône-Alpes en cette fin d'après-midi, puisqu'il y a toujours un piéton signalé à proximité des voies de l'autoroute à 42.
3: Kilomètre 10 en direction de Lyon, piéton aperçu à hauteur de la barrière de péage de Bénaud, c'est après la sortie 5 Miribel.
2: On va vous retrouver Hugo dans quelques minutes à 17h45, ce sera le point complet sur vos conditions de circulation. On va parler de travaux également avec des fermetures qui ont lieu cette nuit. Ça concerne la région Rhône-Alpes, notamment la 46 du côté de Lyon, la 40 également. On parle de tout cela dans les toutes prochaines minutes. D'ici là, on va partir dans le Puy-de-Dôme et la ville de Clermont-Ferrand. Durant 3 semaines, la halle au blé de la ville est illuminée chaque soir dans le cadre du festival Région des Lumières. Reportage d'Émeric Violet.
4: L'histoire de la cité clermontoise prend vie à travers un spectacle son et lumière créé par la troupe des allumeurs de rêves, Estelle Baudet, directrice artistique.
5: On utilise les façades de ce bâtiment pour parler à la fois de la ville de Clermont, de ses lieux emblématiques, mais aussi de toute l'histoire de la halle au blé. Les bâtiments de Clermont, ils vont être modélisés en 3D, ils vont venir s'afficher sur la façade, tout ça en rythme sur la musique.
4: C'est la halle au blé qui a été sélectionnée par la région pour accueillir l'événement. Construit au XVIIIe siècle, le bâtiment a eu différents rôles au fil des époques. Marique Blandin, guide conférencière à l'Office de tourisme de Clermont-Ferrand.
6: On essaye de construire un bâtiment qui va vraiment gérer le commerce du grain, en l'occurrence du blé. Elle sera ensuite notamment École des Beaux-Arts de Clermont-Ferrand. Et puis ça y est, elle a enfin trouvé là son nouvel usage en 2026. Elle va accueillir le FRAC d'Auvergne.
4: Autrement dit, le Fonds Régional d'Art Contemporain. Les illuminations projetées sur la halle au blé sont à découvrir chaque soir dès la tombée de la nuit et jusqu'à minuit.
2: Un spectacle gratuit à voir jusqu'au 27 septembre. Restez avec nous dans quelques minutes, un peu avant 17h45, le point complet sur vos conditions de circulation de cette fin d'après-midi. Parle également de travaux, des fermetures qui ont lieu cette nuit. Ça concerne notamment la région Rhône-Alpes. Je vous dis tout dans la suite du 17-19. Le retour de l'information trafic est né à tout de suite. Vous êtes sur Autoroute Info, on fait la route ensemble. Bienvenue.
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3: Et direction le département du Rhône sur l'autoroute à 6 km 422 en direction de Lyon. Obstacle signalé, c'est après la sortie 31.1 Villefranche.

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1: À pratiquement 17h45, le point complet sur vos conditions de circulation et on part en région Rhône-Alpes pour démarrer puisqu'il y a toujours un piéton. Ça concerne l'autoroute A42.
2: Kilomètre 10 en direction de Lyon, un patrouilleur se rend sur place, piéton aperçu à hauteur de la barrière de péage de Bénaud.
1: À cette heure-ci, quelques interventions autour de véhicules en panne ou en difficulté. C'est le cas par exemple, Hugo, dans le Loiret, pour ceux qui roulent sur l'autoroute A77.
2: Après le kilomètre 37 en direction de Nevers, un poids lourd arrêté sur bande d'arrêt d'urgence. Il faut bien serrer sur la voie de gauche afin de respecter le corridor de sécurité après la sortie 18 Montargis.
1: Et puis dans l'est de la France, attention, puisqu'il y a une zone où il y a des bouchons qui reviennent régulièrement, c'est sur l'autoroute A36 au niveau d'une barrière de péage entre Besançon et Montbéliard.
2: Ah oui, on parle de quelques centaines de mètres de retenue en direction de Mulhouse, kilomètre 66 en raison d'un accident survenu plus tôt dans la journée, trois voies en moins pour passer cette barrière de péage.
1: Et puisqu'on parle de l'autoroute A36, on va y rester avec une nouvelle information qui s'affiche à l'instant sur vos écrans et on va parler d'obstacles.
2: Dans le département du Doubs, kilomètre 110 en direction de Beaune et de Paris. A priori, des obstacles à signaler à hauteur de la sortie 4.1 Besançon-Palante.
1: Et puis comme chaque fin de journée, le trafic se densifie au niveau des grandes villes, aux portes des grandes villes, et c'est le cas bah, sans surprise du coup du côté de Lyon.
2: Avec un bouchon bien en place. Hein. 3 km de perturbation tout au bout de l'autoroute A6 au passage du tunnel de Fourvière. 10 minutes de temps de parcours. Et puis un bouchon là aussi au nord-est de Lyon sur l'autoroute A42. 3 km également de perturbation et 10 minutes de temps de parcours après le secteur de Miribel.
1: Et on va continuer de parler de la région Rhône-Alpes, de la région lyonnaise, mais cette fois côté travaux, puisqu'il y aura des fermetures cette nuit pour travaux du côté de Lyon. C'est l'A46 qui va être fermée cette nuit en direction de Marseille. A46 fermée sur 12 km entre l'autoroute A6 et la sortie numéro 3 de Villars-les-Dombes. Fermeture ce soir entre 21h et 6h demain matin. Et puis en région Rhône-Alpes, notez que l'autoroute A40 sera fermée dans les deux sens cette nuit entre la sortie 8 Hauteville et la sortie numéro 10 de Bellegarde. Sera le cas sur pendant toutes les nuits de cette semaine, fermeture de l'autoroute A40 dans les deux sens entre la sortie 8 et la sortie numéro 10, déviation par des itinéraires de substitution via le réseau secondaire.
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1: Et rendez-vous dans moins de 5 minutes pour reparler de vos conditions de circulation. Avant ça, dans le 17-19, l'un des coups de cœur de cette rentrée, elle est belge, on l'a révélé dans l'émission The Voice, c'était il y a presque 10 ans déjà. Notez qu'elle sera en concert à Paris à la fin de l'année, sera au Théâtre des Étoiles le 2 décembre prochain. Elle s'appelle Estelle et on la découvre ensemble sur Autoroute Info.

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1: Sur l'autoroute A36, on me signale des débris de pneus de poids lourds, secteur de Beaune, aux alentours du kilomètre 210 en direction de Beaune et de Paris. C'est après la sortie 1, Saint-Jean-de-Laune, débris de pneus de poids lourds sur les voies et le poids lourd en question est sur

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5: Et on va parler d'obstacles en cette fin d'après-midi. Des obstacles dans l'est de la France sur l'autoroute A36.
6: En Côte d'Or, kilomètre 210 environ en direction de Paris, débris de pneus de poids lourd signalés sur les voies dans le secteur de Beaune. Le poids lourd en question est quelques mètres plus loin sur bande d'arrêt d'urgence après la sortie 1 Saint-Jean-de-Laune.
5: Et puis il y a une autre partie de l'autoroute A36 et dans une sortie, il y a là aussi un obstacle.
6: Au kilomètre 110 en direction de Paris, toujours des cônes signalés dans cette bretelle de sortie 4.1 Besançon-Palante.
5: Et vous restez avec nous, le point complet, ce sera dans quelques minutes à 18h, le point complet sur vos conditions de circulation, on vous accompagne, on vous informe en temps réel sur vos conditions de circulation. C'est comme ça, 24 heures sur 24, 7 jours sur 7. Avant ça, les classiques, voici Kiss sur Autoroute Info.

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1: Une zone d'accident signalée en Seine-et-Marne sur la 5A en direction de Paris, kilomètre 1, un véhicule et une voiture impliquée, un poids lourd a priori, après la sortie de 10.A, Carré-Sénart.

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1: Très heureux d'être avec vous en ce début de soirée. Bienvenue, il est 18h.
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1: Dernière soirée de l'été, on va faire un point complet sur vos conditions de circulation en compagnie d'Hugo Amiot. Et on va démarrer, Hugo, en région parisienne, un accident qui s'est produit sur l'autoroute A5A.
2: Kilomètre 1 en direction de Paris. Une voiture, un poids lourd impliqué dans cette zone d'accident. Et je vois en retour caméra qu'un patrouilleur vient d'arriver sur place. Les pompiers également après la sortie 10.1 carré Sénart.
1: On part également dans l'est de la France. Il y a des obstacles sur l'autoroute A36.
2: Et tout d'abord dans le département du Doubs, kilomètre 110 en direction de Beaune et de Paris. Des incônes signalés dans la bretelle de sortie 4.1 Besançon-Palante. Et puis plus loin en Côte d'Or, secteur de Beaune, kilomètre 210 en direction de Paris, débris de pneus de poids lourds sur les voies et le poids lourd en question est sur bande d'arrêt d'urgence après la sortie 1 Saint-Jean-Beau.
1: Et sur cette autoroute A36, il y a un bouchon au niveau d'une barrière de péage entre Besançon et Montbéliard.
2: Oui, toujours quelques centaines de mètres de retenue avant cette barrière de péage de Saint-Maurice où il y a trois voies en moins pour circuler en raison d'une zone d'accident survenue plus tôt dans la journée, donc quelques centaines de mètres et 5 minutes de temps de parcours.
1: Hugo, avec vous, on va partir sur l'autoroute A39.
2: On vient de recevoir un accident dans le Jura, kilomètre 64 en direction de Dijon, une zone d'accident signalée après la sortie 6 pour Dole, mais pour l'instant on n'en sait pas plus. Et puis au kilomètre 100 en direction de Bourg-en-Bresse, un véhicule en panne sur bande d'arrêt d'urgence, patrouilleur en protection après la sortie 8 Lons-le-Saunier.
1: Et à chaque fois qu'il y a du monde sur la bande d'arrêt d'urgence, et même s'il n'y a pas de gêne, il faut anticiper, il faut vous décaler également, c'est obligatoire sur là où les voies les plus à gauche pour respecter un corridor de sécurité. La région lyonnaise, d'abord la 42 avec un piéton qui est toujours signalé.
2: Ah oui, a priori, une alerte qui est toujours signalée. Kilomètre 10 dans le département de l'Ain, donc c'est en direction de Lyon, à hauteur de la barrière de péage de Bénaud.
1: Et puis l'autoroute A42, on va en parler, puisqu'il y a du monde, et du monde plus globalement du côté de Lyon, comme chaque soir.
2: Bouchon habituel, en effet, on compte 3 km de perturbation, 10 minutes de temps de parcours après le secteur de Miribel. Et puis on notera une autre difficulté aux portes de Lyon, c'est tout au bout de l'autoroute A6, là aussi 3 km de bouchon au passage du tunnel de Fourvière et 10 minutes de perdu.
1: Et puis on va parler carburant également. Il n'y a plus de gasoil pour poids lourd sur l'aire de service de Venoy-Chablis. C'est sur l'autoroute A6 en direction de Lyon, c'est au kilomètre 167. Et puis même chose, un peu plus au sud, sur la 6 direction Lyon, sur l'aire de Mâcon-Saint-Albin. Et puis notez que c'est le cas aussi sur l'autoroute A5. Plus de gasoil pour les poids lourds et les voitures sur l'aire de Jonchet-les-Récompenses, l'aire de service qui se trouve kilomètre 30 direction Paris. Et même cas de figure dans l'est sur l'A36 direction Paris, au kilomètre 10 sur l'aire de service de Porte d'Alsace. Il faudra donc anticiper si vous souhaitez vous ravitailler en gasoil. On va reparler de vos conditions de circulation dans les prochaines minutes. On va parler également véhicules électriques. On vous détaillera les différents types de bandes de recharge pour véhicules électriques qui sont disponibles sur les aires d'autoroute. On va en parler dans les prochaines minutes, dans la suite du 17-19. Dans moins de 5 minutes, le retour de l'infotrafic et puis un duo maintenant. Stromae et Tovelo sur Autoroute Info.

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1: Dans le département du Rhône, on signale un poids lourd en panne sur bande d'arrêt d'urgence de l'autoroute A46, km 10 en direction de Paris, à hauteur de la sortie 2.

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2: Et on va partir sur l'autoroute A39 avec vous, Hugo Amiot, puisqu'il y a un accident, de la gêne et un bouchon sur cet axe.
3: Au kilomètre 64 en direction de Dijon, une voiture, un poids lourd impliqué sur voie de droite et bande d'arrêt d'urgence. Conséquence, un bouchon d'un kilomètre qui s'est formé après la sortie 7 pour Poligny. Il faut compter pour l'instant sur 5 minutes de temps de parcours.
2: Et le point complet sur vos conditions de circulation, ce sera dans quelques minutes sur Autoroute Info, 18h15. Avant ça, dans le 17-19, on va parler véhicules électriques en matière de recharge pour les véhicules électriques. On parle de bornes petite puissance, haute puissance, voire très haute puissance. Bruno Bouvard des autoroutes APR est au micro de Franck Pellissier.
4: On a des bornes qui commencent à 22 kW. Elles sont plutôt rares puisque pas très adaptées finalement à la mobilité longue distance, plutôt ciblées pour les véhicules hybrides qui veulent faire un petit appoint de recharge. Des bornes à 50 kg. Également, c'est pas non plus la majorité. Par contre, la très grande majorité sont les bornes 150 à 350 kW. Ce qu'il faut peut-être également préciser, c'est que toutes les stations, en fait, sont complètement interopérables, c'est-à-dire qu'elles s'adaptent à l'ensemble des véhicules du marché, donc à l'ensemble des prises, en fait, que l'on peut trouver aujourd'hui sur les véhicules. Le connecteur T2, adapté plutôt aux recharges un petit peu plus lentes et en courant alternatif. Les connecteurs CHAdeMO, beaucoup plus rares aujourd'hui. Et puis, la majorité des véhicules aujourd'hui utilisent le connecteur CCS et on le trouve très largement répandu sur l'ensemble des stations.
2: Et on rappelle que le bon réflexe pour ne pas encombrer les stations de recharge, c'est ne pas charger votre batterie au-delà de 80%, parce que le temps nécessaire pour recharger de 80 à 100% est aussi long que pour celui de passer de 10 à 80%. Vous restez avec nous, on va reparler de vos conditions de circulation. Le point complet sur vos conditions de circulation, ce sera dans quelques minutes, ce sera à 18h15, juste après les Red Hot Chili Peppers, et puis un autre groupe. Maintenant, c'est Maneskin sur Autoroute Info.

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1: En Seine-et-Marne, un poids lourd arrêté sur bande d'arrêt d'urgence de la 6 km 58 en direction de Paris. Patrouilleur en protection, c'est à hauteur, c'est après la sortie 14.

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1: En Côte d'Or, on signale des patrouilleurs qui vont traverser les voies de la 36 km 210 en direction de Beaune et de Paris afin de ramasser des cônes. Après la sortie 1, Saint-Jean-de-Laune, ils vont ramasser des débris de pneus de poids lourds, plutôt dans le secteur de Beaune.

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1: Et 18h15, en ce mardi soir, la principale difficulté, Hugo Amiot, c'est sur l'autoroute A39. Il y a un bouchon suite à un accident.
2: Au kilomètre 64 en direction de Dijon, avec un patrouilleur qui vient d'arriver sur place, il a neutralisé la voie de droite. Cet accident concerne un poids lourd et une voiture. Les pompiers sont également en intervention, un bouchon sur plusieurs centaines de mètres après la sortie 7 Poligny.
1: Si vous allumez bien, vos feux détresse évidemment en arrivant au début du bouchon. Sur cette autoroute A39, dans l'autre sens, il y a une autre voiture en difficulté, mais là il n'y a pas de gêne direct à la circulation.
2: Ah oui, c'est au kilomètre 100, une voiture en panne sur bande d'arrêt d'urgence, patrouilleur en protection en attendant d'un dépanneur. C'est en direction donc de Bourg-en-Bresse après la sortie 8, Lens-le-Saunier.
1: Pas de gêne, mais il faudra bien vous décaler sur la voie de gauche, évidemment, pour respecter un corridor de sécurité. On part dans l'Est sur l'autoroute A36, un bouchon au niveau d'une barrière de péage. C'est entre Besançon et Montbéliard que ça se passe.
2: Au kilomètre 66 en direction de Mulhouse, il y avait une zone d'accident beaucoup plus tôt dans la journée. Conséquence, trois voies en moins pour circuler au niveau de la barrière de péage de Saint-Maurice et donc à quelques centaines de mètres de retenue après la sortie 6 Clerval.
1: Et puis une intervention en région parisienne, c'est toujours d'actualité en Seine-et-Marne, c'est sur l'autoroute A5A.
2: Et je suis ça en retour caméra avec un patrouilleur en protection d'un véhicule accidenté sur bande d'arrêt d'urgence. Ils sont en attente d'un dépanneur. Kilomètre 1 en direction de Paris, c'est après la sortie 10.A, Carré-Sénart.
1: Et puis le trafic qui est chargé comme chaque soir aux portes des grandes villes, c'est surtout le cas, Hugo, ce soir du côté de Lyon.
2: Avec 2 km de bouchon au passage du tunnel de Fourvière. Alors, un bouchon moins important que d'habitude. Hein. Tout de même, on parle de moins de 10 minutes de temps de parcours tout au bout de cette autoroute A6. Et puis au bout de l'autoroute A42, après le secteur de Miribel également. Un bouchon, 3 km de perturbation et 10 minutes de perdu.
1: Merci beaucoup Hugo.
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1: Le 17-19 qui continue, on poursuit le voyage ensemble, on reparle de vos conditions de circulation dans moins de 5 minutes et juste après, ce sera le vrai faux d'autoroute info et cette question, les sociétés d'autoroute reportent-elles des travaux en période de fort trafic comme lors des départs et retours de vacances? La réponse à suivre juste après le retour de l'info trafic et juste après chaque

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2: Le 17-19 de ce mardi soir et on part en région Île-de-France sur l'autoroute A6. Nouvelle information, Hugo.
3: Au kilomètre 50 en direction de Paris, un piéton signalé à hauteur de la barrière de péage de Fleury-en-Bière. Un patrouilleur vient d'arriver sur place, il va sécuriser la zone après la sortie 14, Malesherbes.
2: Et la principale difficulté ce soir, c'est cet accident sur l'autoroute A39.
3: Dans le département du Jura, au kilomètre 64 en direction de Dijon, alors plus de bouchons à signaler, mais toujours une seule voie pour circuler en raison d'un poids lourd et d'une voiture accidentée. La voie droite a été neutralisée. Pompiers, patrouilleurs sur place après la sortie 7, Poligny.
2: Et avant de vous retrouver, Hugo, à 18h30, on va partir sur l'autoroute A6 avec un obstacle qui vient de s'afficher sur vos écrans.
3: Dans le département de Lyon, kilomètre 122 ou kilomètre 120 environ, dans cette zone en direction de Paris, obstacle à signaler après la sortie 18 à Charny.
2: 18h30 sur Autoroute Info, ce sera le point complet sur vos conditions de circulation. Et avant ça, dans le 17-19, on va retrouver Corentin Rouleau et Géraldine Mia. Ils répondent aux questions que vous pouvez vous poser concernant les travaux sur autoroute.
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5: Vrai ou faux, les concessionnaires d'autoroute ne limitent pas les gros travaux en période de fort trafic, comme à l'occasion des départs et des retours de vacances.
6: C'est faux. Le but, c'est que vous puissiez toujours circuler sans retard significatif sur vos trajets. Alors, pour éviter autant que faire se peut ce genre de désagrément, les prévisions de trafic sont analysées et de ce constat, les plannings travaux sont établis. Généralement, avant les week-ends annoncés chargés, les balisages sont retirés dès le vendredi midi et remis en place seulement le lundi matin.
5: Cela dit, parfois, malheureusement, il peut y avoir des impondérables de la vie quotidienne.
6: C'est vrai, à l'été 2025, à la suite d'un poids lourd qui a pris feu dans un tunnel, celui du Vuache, en Haute-Savoie, sur l'A40, l'axe Mâcon-Chamonix, un balisage contraignant a été nécessaire, occasionnant de fortes perturbations dans les deux sens.
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2: Et le retour de l'information trafic à retrouver dans moins de 10 minutes, 18h30 précisément, sera le point complet sur vos conditions de circulation. D'ici là, je vous emmène à New York ce soir avec Téléphone. Ça, c'est bien pour terminer l'été et juste avant un petit peu de douceur avec The Calling. C'est la playlist Autoroute Info.

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1: Dans Lyon, un patrouilleur va traverser les voies de la 6, km 122 en direction de Paris pour ramasser une échelle. Donc sur les voies à hauteur de la sortie, après la sortie 18 à Charny.

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1: Merci d'être avec nous sur Autoroute Info en ce mardi soir, 18h30. Le point complet sur vos conditions de circulation avec vous, Hugo Amiot. On démarre dans le Jura avec une zone d'accident sur l'autoroute A39.
2: Et une seule voie pour circuler au kilomètre 64 en direction de Dijon. Patrouilleurs pompiers sur place concernant un poids lourd, une voiture impliquée dans cet accident. C'est après la sortie 7 Poligny.
1: Et dans l'autre sens, sur cette autoroute A39, il y a une voiture en difficulté, mais cette fois pas de gêne à la circulation.
2: Ah oui, toujours signalée au kilomètre 100. Elle est sur bande d'arrêt d'urgence et il y a tout de même du monde aux abords des voies, patrouilleurs dépanneurs sur place après à la sortie 8 Lons-le-Saunier.
1: Il faut bien vous décaler sur la voie de gauche pour respecter un corridor de sécurité. Même chose du côté de Lyon sur l'autoroute A46, cette fois c'est un poids lourd qui est en panne.
2: Dans le département du Rhône, oui, au kilomètre 10 en direction de Paris, la voie de droite va être neutralisée prochainement. Un poids lourd transportant des matières dangereuses, donc une intervention importante, un dépanneur qui va se rendre sur place à hauteur de la sortie 2 Trévoux.
1: Et puis du côté de Lyon, il y a des difficultés plus habituelles de fin de journée.
2: Et on notera un bouchon tout au bout de l'autoroute A42 après le secteur de Miribel. 2 km de bouchon en direction de Lyon et moins de 10 minutes de temps de parcours. Et puis ça se fluidifie tout de même tout au bout de l'autoroute A6, mais toujours une retenue sur 2 km au passage du tunnel de Fourvière et 5 minutes de temps de parcours. Et puis pour finir sur l'A46, quelques bouchons, notamment dans la bretelle de sortie 2 et la bretelle de sortie 3 qui sont bien empruntées.
1: Et en région parisienne, comment ça se passe, Hugo, ce mardi soir?
2: Eh bien, un bouchon qui vient de se former, Antoine, à l'est de Paris, dans la bretelle de jonction entre la 5A et la nationale 104. 1 km de perturbation direction Corbeil-Essonne.
1: Et puis parfois, il y a des zones de travaux sur votre route. Elles sont nombreuses à cette période de l'année. Des zones de chantier, des voies neutralisées, parfois des basculements de circulation. C'est le cas sur l'autoroute A6, notamment dans le secteur de Mâcon. Un basculement assez important sur une dizaine de kilomètres à chaque fois. Vous anticipez et vous ralentissez avant d'aborder toutes ces zones de chantier. Il y aura travaux dans le prochain quart d'heure, dans la suite du 17-19, avec des fermetures qui auront lieu cette nuit. Ça concerne notamment la région Rhône-Alpes. Avant ça, on reparle de vos conditions de circulation. Puis avant tout ça, les titres de l'actualité de ce mardi soir, c'est depuis la rédaction de France Info.
3: Il est 18h23 avec ces nouvelles annonces donc du gouvernement face à la hausse des prix des carburants.
4: L'aide aux grands rouleurs va être prolongée jusqu'à la fin de l'année. Le nombre de bénéficiaires potentiels va être élargi à 5,5 millions de personnes. Les aides à domicile seront éligibles sous condition. Le gouvernement

0: chiffre le coût des mesures annoncées ce soir à 450 millions d'euros. Donald Trump à la tribune des Nations Unies tout à l'heure. Le président des États-Unis déclare qu'il doit décider entre anéantir l'Iran ou passer un accord avec le pays. Téhéran, de son côté, affirme avoir durci ses conditions pour mettre fin à la guerre. Plus de 2 tonnes de cocaïne saisies dans un voilier au large de l'Espagne la semaine dernière. Opération menée par les douanes françaises et espagnoles. Les 4 membres d'équipage ont été interpellés à bord. 2 autres suspects ont été identifiés en Espagne. L'un a été arrêté, l'autre est en fuite. Et puis on vient de l'apprendre, Kylian Mbappé ne participera pas à la séance d'entraînement de l'équipe de France de foot ce soir. Le capitaine des Bleus souffre d'un syndrome grippal alors que la France affronte la Turquie vendredi en Ligue des Nations.
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2: Et petit conseil, restez avec nous puisque dans moins de 5 minutes, on va reparler de vos conditions de circulation et juste après, dans le 17-19, on va vous donner quelques astuces pour économiser du carburant. Ce sera juste après l'infotrafic et le duo Tame Impala et Jenny tout de suite sur Autoroute 1.

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2: Et en plein cœur du 17-19 de ce mardi soir, une seule intervention gênante, c'est suite à un accident qui s'est produit dans le Jura, c'est sur l'autoroute A39, Hugo.
3: Avec une seule voie pour circuler au kilomètre 64 en direction de Dijon et un patrouilleur toujours sur place. Les pompiers aussi en attente d'un dépanneur, un poids lourd et une voiture impliquée après la sortie 7, Poligny.
2: Et on vous retrouve dans quelques minutes pour le point complet cette fois sur les conditions de circulation à 18h45 et on parlera travaux également avec des fermetures qui ont lieu cette nuit. Ça concerne la région Rhône-Alpes. Ça, comme promis, dans le 17-19, on va parler carburant. Depuis quelques semaines, chaque litre de carburant économisé compte. Elliot Monod vous explique comment consommer moins de carburant lors de vos trajets.
4: Quelques gestes simples peuvent effectivement alléger le montant de la facture. D'abord, avant de partir, vérifiez vos pneus. Une pression trop basse peut augmenter la consommation de carburant de 5 à 10%. Côté chargement, des bagages en trop, ce sont des litres en moins dans le réservoir. Et si vous avez un coffre de toit vide, retirez-le. Il peut faire grimper la conso jusqu'à 15% à haute vitesse. Ensuite, et pendant votre trajet, adoptez l'éco-conduite. Gardez une vitesse stable, anticipez les freinages et évitez bien sûr les accélérations trop brusques. Enfin, pour faire des économies, pensez au covoiturage. Un trajet partagé, c'est 50% d'économie sur le carburant par personne. En résumé, contrôler son véhicule et adopter certains comportements, ça peut faire une vraie différence.
2: Merci beaucoup Elliot pour ces précieux conseils. 18h45, le point complet sur vos conditions de circulation juste après. Je vous le disais, on va parler de travaux avec des fermetures cette nuit, notamment en région Rhône-Alpes. Ce sera juste après l'infotrafic et juste après Benson Boone sur Autoroute Info.

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1: Et le point complet sur vos conditions de circulation à 18h45 et toujours cette intervention suite à un accident, Hugo, sur l'autoroute A39.
2: Intervention qui prend du temps, kilomètre 64 en direction de Dijon. Il s'agit d'évacuer un poids lourd, une voiture accidentée sur voie de droite. Cette voie a été neutralisée, patrouilleur-pompier toujours sur place et un dépanneur va bientôt arriver après la sortie 7 Poligny.
1: C'est la principale difficulté, en tout cas intervention à signaler à cette heure-ci. Il y a parfois des véhicules en panne arrêtés à proximité des voies. C'est le cas par exemple du côté de Lyon sur l'autoroute A46.
2: Au kilomètre 10 en direction de Paris, la voie de droite a aussi été neutralisée puisqu'il s'agit d'un poids lourd transportant des matières dangereuses. Donc un dépannage qui va prendre beaucoup de temps à hauteur de la sortie de Trévoux.
1: Et puis le trafic qui est chargé comme chaque soir aux portes des grandes villes, et c'est le cas justement du côté de Lyon ce soir.
2: Et ça s'est tout de même fluidifié tout au bout de l'autoroute A42. Plus de bouchons à prévoir. On notera encore 1 km de bouchons au bout de l'autoroute A6 et de la métropole 6 au passage du tunnel de Fourvière.
1: Et puis coup d'œil également avec vous du côté de Paris. C'est plutôt au bout de la 5A, Hugo, qui a une difficulté ce soir.
2: À l'est de Paris, en effet, dans la bretelle de jonction entre la 5A et la Nationale 104, environ 1 km de bouchon et moins de 10 minutes de temps de parcours direction Évry-Corbeil-Essonne.
1: On parle travaux également sur Autoroute Info, des fermetures qui auront lieu cette nuit. Ça concerne la région Rhône-Alpes. D'abord, la région lyonnaise avec la 46 qui sera fermée cette nuit. Fermeture en direction de Marseille sur 12 km entre l'autoroute A6 et la sortie numéro 3 de Villars-les-Dombes. Fermeture de 21h ce soir jusqu'à 6h demain matin. Et puis, notez qu'également, région Rhône-Alpes, la 40 sera fermée cette nuit dans les deux sens entre la sortie 8 Hauteville et la sortie numéro 10 de Bellegarde. Ce sera le cas d'ailleurs toutes les nuits de cette semaine. Fermeture là aussi de 21h jusqu'à 6h demain matin.
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1: Et vous restez avec nous évidemment, on va reparler de vos conditions de circulation. Ce sera dans moins de 5 minutes et ce sera juste après celui qui fait son retour en cette rentrée. Retour avec un nouvel album, sortira le 6 novembre prochain, le retour de James Blunt. C'est le nouveau, c'est maintenant sur Autoroute Info.

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3: Et un obstacle en ce début de soirée, un obstacle sur l'autoroute A6 et même plusieurs, Hugo, c'est dans le secteur de Mâcon.
4: En Saône-et-Loire, en effet, kilomètre 383, direction Lyon, débris de pneus de poids lourd sur les voies après la sortie 28.
3: Un patrouilleur se rend sur place évidemment pour les ramasser. Le point complet sur vos conditions de circulation sera avec vous, Hugo, ce sera dans quelques minutes. 19h sur Autoroute Info, un détour par la rédaction de France Info juste après pour les titres de l'actualité de ce mardi soir. Et avant ça, Louis Attaque et Chris Cab, c'est sur Autoroute Info.

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1: Tout juste 19h, ravi de vous accompagner ce mardi.
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1: Et dernière soirée de l'été, on la passe ensemble sur Autoroute Info et on va parler obstacles tout de suite en Saône-et-Loire sur l'autoroute à 6 km 383 en direction de Lyon, débris de pneus de poids lourds sur les voies après la sortie 28 pour Mâcon, un patrouilleur est en route, il s'agit d'obstacles volumineux, hein, soyez prudents. Dans le Jura à présent, toujours une zone d'accident sur l'autoroute à 39 km 64 en direction de Dijon avec un poids lourd, une voiture impliquée, la voie droite a été neutralisée, un dépanneur et des patrouilleurs sont sur place après la sortie 7 pour Poligny. Donc vous n'avez qu'une seule voie pour circuler, ralentissez sur voie de gauche. Et enfin dans le département du Rhône, la voie droite également neutralisée sur la 46, km 10 en direction de Paris. Un poids lourd transportant des matières dangereuses qui est en panne sur bande d'arrêt d'urgence. Et donc la voie de droite a été neutralisée pour laisser intervenir un dépanneur qui n'est pas encore sur place. Mais cette intervention prend du temps hein, puisqu'il s'agit d'évacuer un poids lourd. D'autant plus qu'il transporte des matières dangereuses. Donc il faut vider sa cargaison et ensuite le dépanner, ça prend beaucoup de temps. Vous signalez également un bouchon qui persiste à cette heure-ci, c'est en région parisienne, tout au bout de l'autoroute A5A, dans la bretelle de jonction avec la Nationale 104, bouchon habituel mais qui persiste en ce début de soirée, 1 km de perturbation qui se prolonge ensuite sur la francilienne. Le retour dans l'information trafic dans les prochaines minutes et puis Temper City dans quelques instants, mais avant ça les titres de France Info.
2: Le gouvernement élargit l'aide aux grands rouleurs face à la hausse des prix à la pompe.
3: L'aide qui va être prolongée jusqu'à la fin de cette année. Le nombre de bénéficiaires potentiels va lui être élargi à 5,5 millions de personnes. Jusque-là, 3 millions étaient éligibles. Concernant les entreprises, le plafond de la prime carburant versé volontairement par certaines entreprises va lui passer de 600 à 1000 euros. Des aides qui représentent 450 millions d'euros d'après le chiffrage du gouvernement. Jean-Pierre Farandou, le ministre du Travail, affirme lui sur France Info qu'il n'y aura pas d'impôt en plus pour financer ces nouvelles aides du gouvernement. Sur X, Sébastien Lecornu affirme que ces mesures suivent un cap pour sécuriser les approvisionnements et soutenir les foyers les plus exposés à la flambée des prix des carburants. Fin de citation. Côté tarif, justement, le prix du gazole s'établissait ce mardi à 2,41 € le litre en moyenne en France, 2,17 € pour le sans-plomb 95. Kylian Mbappé est grippé, le capitaine de l'équipe de France de football était absent de la séance d'entraînement des Bleus ce mardi à Clairefontaine. On ne sait pas jusqu'à quand il sera indisponible, alors que l'équipe de France affronte la Turquie vendredi. Premier match pour Zinedine Zidane en tant que sélectionneur.
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1: Le retour dans l'information trafic, restez à l'écoute. On se retrouve après Temper City sur Autoroute Info.
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1: En Saône-et-Loire, on signale des obstacles sur l'autoroute à 6 km 344 en direction de Paris. Après la sortie 27, tournure, un patrouilleur.

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4: Direction la Saône-et-Loire avec des obstacles sur l'autoroute A6, kilomètre 344 en direction de Paris. Débris de pneus de poids lourds sur les voies de circulation après la sortie 27 pour Tournu. Un patrouilleur est en route. On en reparle dans les prochaines minutes. La SketchUp, c'est à suivre. Et tout de suite, Christophe Maé sur Autoroute Info.

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1: Eh oui, 19h15, vous êtes bien sur Autoroute Info, on vous en remercie, on fait le point sur vos conditions de circulation et on se rend en Saône-et-Loire. Obstacle à signaler sur la 6, kilomètre 344 en direction de Paris, soyez prudents. Débris de pneus de poids lourds sur les voies après la sortie 27. Tournu dans le Jura, une zone d'accident, une intervention sur la 39, kilomètre 64 en direction de Dijon, voie de droite neutralisée. Concernant un poids lourd, une voiture accidentée, à dépanneur, patrouilleur sur place à hauteur de la sortie 7, Poligny, vous n'avez plus que la voie de gauche pour circuler, donc soyez prudent. Et puis dans le Rhône, là aussi la voie de droite est neutralisée sur la 46, kilomètre 10 en direction de Paris, un poids lourd transportant des matières dangereuses en panne, dépanneur sur place, patrouilleur aussi à hauteur de la sortie de Trévoux. Et puis pour finir dans le Loiret, même cas de figure concernant un poids lourd arrêté sur la 77, kilomètre 37 en direction de Nevers, dépanneur, patrouilleur sur place, et là aussi voie droite neutralisée après la sortie 18 Montargis.
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1: Allez, le retour à l'information trafic dans quelques instants et puis assure une plongée au cœur d'un PC autoroutier avec un opérateur qui décrira les outils à sa disposition pour assurer la gestion des tunnels. Ce sera à suivre après Ella Langlais sur Autoroute Info.

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1: En direction de la Saône-et-Loire, vous rappelez ces obstacles sur la 6 km 344 en direction de Paris. Débris de pneus, de poids lourds sur les voies après la sortie 27 tournue. La sécurité dans les tunnels autoroutiers demande une attention particulière. Les opérateurs des postes de commandement y sont formés soigneusement. Présentation de leur travail avec Lionel Favre, technicien sécurité trafic sur l'A40. Reportage d'Olivier Noël.
2: L'autoroute A40 entre Saint-Martin et Bellegarde, nous appelons cette section la zone sensible. C'est-à-dire qu'on a des procédures particulières en cas d'événement sur cette zone.
3: Avec donc des outils spécifiques pour les opérateurs du poste de commandement. Comme cet écran avec le schéma détaillé des tunnels, ses portes de secours, ses téléphones et ses extincteurs.
2: Il s'agit là du synoptique de la gestion technique centralisée. C'est une vue d'ensemble de tous les équipements qui permet à l'opérateur, en un coup d'œil, de détecter une ouverture de porte, un décroché extincteur, un appel SOS... et surtout de localiser précisément l'endroit où le client sera.
4: Et ça permet de voir où il faut intervenir.
2: Voilà, directement, ce sont des capteurs qui lui remontent une alarme, et ensuite, grâce à la vidéo, il peut regarder et analyser la situation.
4: Alors ici, je vois un écran avec plein de couleurs différentes, ça clignote, qu'est-ce que c'est?
2: Donc oui, l'opérateur a ce qu'on appelle une détection automatique d'incident. Ce sont donc tout un réseau de caméras tunnels qui vont détecter automatiquement des situations anormales en tunnel. Ça peut être un véhicule qui va s'arrêter sur une voie, un objet sur la chaussée, un piéton qui se promène, on peut détecter un accident, on peut détecter de la fumée. Donc c'est un outil précieux pour l'opérateur.
4: Si ça arrive, qu'est-ce qui se passe? Il y a un signal sonore, lumineux?
2: Oui, voilà, on a un signal sonore et donc la caméra concernée est projetée sur un autre écran, en plus grand. Directement, l'opérateur, en un coup d'œil, visionne l'alarme et pourra ensuite agir sur sa gestion technique centralisée, couper en quelques secondes une voie de circulation ou même complètement un tunnel grâce à des barrières type SNCF. Et donc, il a aussi accès à toutes les fonctionnalités du tunnel, la ventilation, l'éclairage, l'accès au groupe électrogène. Il peut vérifier que tous les équipements sont opérationnels 24 heures sur 24.
4: Ça demande une sacrée formation, ça, parce que c'est quand même une responsabilité aussi.
2: Oui, la formation opérateur tunnel est vraiment spécifique et quand même très très longue. Il faut environ un an pour...
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1: Dans le département de l'Essonne, on signale un chien aux abords des voies de la 6 km 33. Vous êtes concerné dans les deux sens, à hauteur de la sortie 10.

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1: Et vous êtes bien sur Autoroute Info, on vous en remercie, ça se passe bien en ce moment, quel que soit l'axe autoroutier que vous empruntez, pas de bouchons à prévoir sur votre trajet, mais quelques incidents tout de même à signaler, sans gêne direct, hein, c'est dans le Lyon, notamment un poids lourd arrêté sur bande d'arrêt d'urgence de la 6 km 133 en direction de Paris, après la sortie 19 pour Joigniste, après le secteur d'Auxerre, du monde se rend sur place, donc serré tout de même sur la voie de gauche afin de respecter le corridor de sécurité. Puis dans le département de l'Essonne, un chien aperçu aux abords des voies de l'autoroute à 6 km 33, vous êtes concerné dans les deux sens de circulation, donc entre à hauteur de la sortie 10 Corbeil-Essonne, et puis des interventions à proximité des voies, c'est le cas dans le Rhône, un poids lourd arrêté sur la 46 km 10 en direction de Paris, du monde en intervention. Voie de droite neutralisée, mais il reste deux voies pour circuler à hauteur de la sortie 2 pour Trévoux. Information carburant également, si vous circulez notamment sur l'autoroute à 5 km 30, sachez que l'aire des Jonchers, les récompenses ne distribuent plus de gasoil pour les véhicules et les poids lourds. Et puis c'est le cas aussi sur la 36, l'aire de Porte d'Alsace en direction de Paris, km 10. Le retour dans l'information trafic dans moins de 5 minutes et tous les titres de France Info.
2: L'info en une minute à 19h22 avec le Premier ministre qui assure le service après-vente des nouvelles mesures annoncées par son gouvernement.
3: Pour Sébastien Lecornu, elles suivent un cap pour sécuriser les approvisionnements en carburant et soutenir les plus exposés à la flambée des prix. Jean-Pierre Farandou, le ministre du Travail, affirme lui sur France Info qu'il n'y aura pas d'impôt pour financer ces nouvelles mesures chiffrées à 450 millions d'euros. La principale annonce, c'est la prolongation jusqu'à la fin de l'année de l'aide de 100 euros aux grands rouleurs. Elle est aussi élargie. Le nombre de bénéficiaires potentiels va passer à 5,5 millions de personnes. Le plafond de la prime carburant, lui, va être relevé de 600 à 1000 euros. Dans une demi-heure, Emmanuel Macron doit prononcer son dernier discours à la tribune des Nations Unies. C'est à suivre sur France Info. Donald Trump, lui, s'est exprimé cet après-midi devant l'Assemblée Générale de l'ONU pour dire notamment qu'il doit décider entre anéantir l'Iran ou passer un accord avec le pays. Et puis ça passe pour l'équipe de France masculine de volley. Les Bleus qualifiés pour les demi-finales de l'Euro après leur victoire en 3-7 face à la Roumanie tout à l'heure. Ils affronteront vendredi l'Italie ou la Finlande.
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1: Allez, dans quelques minutes sur Autoroute Info, on reparle de vos bonnes conditions de circulation près de Jungeli.

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2: Et direction le département de l'Ain, on signale des chevreuils aux abords des voies de l'autoroute à 40 km 199. Vous êtes concerné donc dans les deux sens de circulation à hauteur de la sortie 3 pour Mâcon. Et puis dans l'Essonne, un chien aperçu aux abords des voies de la 6 km 33. Là aussi, vous êtes concerné dans les deux sens à hauteur de la sortie 10 Corbeil-Essonne. On en reparle et on se retrouve. Mika, c'est à suivre. Alors ça, status quo pour vous accompagner.

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1: Eh oui, l'information trafic à 19h44. C'est vous parler dans le département de Lyon de cette intervention sur l'autoroute A6, kilomètre 133 en direction de Paris. Un poids lourd en panne sur bande droite urgence et du monde en intervention afin de l'évacuer et de sécuriser la zone après la sortie 19 pour Joigny. On parle également dans l'Ain de Chevreuil aux abords des voies de la 40, kilomètre 199. Vous êtes concerné dans les deux sens de circulation à hauteur de la sortie 3 pour Mâcon. Puis d'autres interventions à proximité des voies ralentissées et serrées sur la voie de gauche afin de respecter un corridor de sécurité. En région lyonnaise, cette nuit, fermeture de la 46 en direction de Marseille sur une douzaine de kilomètres entre la 6 et la sortie 3 Villars-les-Dombes. Conséquence, fermeture sur la 46 des bretelles des diffuseurs 1 Quincieux et 2 Genet pour des travaux de 21h donc à 6h. Fermeture également de la 466 en direction de Lyon et de Clermont-Ferrand. Et donc une déviation effective par la métropole 6 et le tunnel de Fourvière. Donc fermeture chaque nuit jusqu'à ce vendredi 25 septembre. Réouverture à 6h du matin ce vendredi.
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1: Et dans les prochaines minutes, on partira à la découverte d'Autun en Saône-et-Loire. Ce sera à suivre après Bruno Mars sur Autoroute Info.

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3: Direction la Côte d'Or, des obstacles sur la 31 km 74 en direction de Nancy. Obstacle signalé après la sortie 5 Châtillon-sur-Seine. Mais pour l'instant, on ne sait pas plus concernant la gêne occasionnée. Et on s'arrête à Autun à présent pour découvrir cette ville de Saône-et-Loire. Et Jérémy Sclavard a interrogé Thibaut Breuillet, directeur de l'Office de tourisme du Grand Autunois. Morvan.
4: On a une chance inouïe à Autun, c'est de pouvoir rayonner entre le Morvan et les côtes du Couchois, qui sont le premier vignoble accessible, et bénéficier de toutes les voies vertes que le département de Saône-et-Loire propose, des kilomètres et des kilomètres de voies vertes accessibles à tous.
5: Et sur ces voies vertes, lorsqu'on les emprunte, qu'est-ce qu'on peut voir comme site touristique?
4: On peut surtout découvrir le patrimoine gallo-romain de la cité d'Autun, 2000 ans d'histoire, mais également son grand patrimoine médiéval et sa cathédrale Saint-Lazare.
5: À Autun, il n'y a pas que la cathédrale Saint-Lazare à voir, il y a encore de nombreux autres monuments.
4: Et oui, notamment la pyramide de Coire, qui est une stèle funéraire gallo-romaine, qui est un vrai questionnement pour tous et qui marque les gens au même titre que le temple de Janus et que les grandes portes qui viennent compléter ce magnifique théâtre gallo-romain daté du 1er siècle de notre ère.
5: Et quand on reste plusieurs jours à Autun et quand on veut rayonner un petit peu dans les environs, qu'est-ce qu'on peut voir à une demi-heure, une heure à la ronde?
4: Vous pourrez bien sûr profiter du parc du Morvan avec Bibract, qui est le grand site de France à proximité, et finir bien sûr avec le temple bouddhiste, les rochers du carnaval du Chou, et enchaîner après sur la partie est de notre territoire avec le château de Sully, le château de Couches, les différents châteaux et bien sûr le grand vignoble des Côtes du Couchois qui viendront agrémenter votre séjour.
5: Toutes ces visites, tout ce tourisme, ça donne faim. On est installé dans la salle des mariages de l'hôtel de ville, juste à côté du marché. Tout à l'heure, les fenêtres étaient ouvertes, on sentait l'odeur de la nourriture. Et justement, quand on est à Autun et dans le secteur, qu'est-ce qu'il y a comme plat un petit peu typique de la région?
4: Parlons déjà de la viande de bœuf de Charolais. On est quand même terre de Charolais, mais on va plus se concentrer sur une spécialité qui est le crapio morvandio, un plat assez typique du Morvan, qui est une grosse crêpe avec des pommes de terre, de la crème fraîche, du jambon du Morvan. Et j'aimerais compléter ça avec une petite sucrerie, une noisette du Morvan.
5: Pour goûter toutes ces spécialités et découvrir Autun, il faut se rendre en Saône-et-Loire, aux portes du Morvan. La ville est accessible depuis l'autoroute A6 via les diffuseurs de Pouilly-en-Aussois, de Beaune ou encore de Châlons-Sud.

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2: Tout juste 20h ravi de vous accompagner.
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2: Ah oui, dernière soirée d'été et on la passe ensemble sur Autoroute Info. Vous avez fait le bon choix, on va parler de vos conditions de circulation. La nuit qui commence à tomber et quelques incidents, quelques interventions. C'est le cas en Côte d'Or concernant des obstacles sur la 31 km 74 en direction de Nancy. Intervention à venir. Alors pour l'instant, on n'en sait pas plus concernant la gêne et concernant la nature de ces obstacles. On a peu de visibilité. Un patrouilleur est donc en route, on en saura plus cet après. À la sortie 5 Châtillon-sur-Seine, dans le département de l'Essonne, en région parisienne, deux véhicules en panne sur bande d'arrêt d'urgence de la 6, km 41, en direction de Paris. Patrouilleur qui vient d'arriver, il va donc sécuriser la zone après la sortie 13 pour étamper à Melun. Puis des informations carburant, si vous circulez sur la 6, l'aire de Mâcon-Saint-Albin ne distribue plus de gasoil pour les poids lourds, donc dans les deux sens. Et puis, plus de gasoil également pour les voitures et les poids lourds sur l'autoroute A5, l'aire des Jonchets, les récompenses au kilomètre 30. C'est en direction de Paris, sur cette A5, je ne sais plus si je l'ai dit. On reparle de tout ça dans les prochains instants, tout de suite les titres de France Info qui reviendront, et non, d'ici une demi-heure, tout de suite plutôt la playlist d'Autoroute Info pour repartir donc en musique, c'est avec Teddy Swims.

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2: En direction de la Côte d'Or, obstacle signalé sur la 31, kilomètre 74 en direction de Nancy. Obstacle signalé donc après la sortie 5 Châtillon-sur-Seine. Pour l'instant, n'en sait pas plus. Un patrouilleur se rend sur place. Le retour de l'information trafic dans 10 minutes, tout juste à Bananarama. C'est à suivre. Et avant ça, Calogero sur Autoroute Info.

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1: 20h15, vous êtes bien sur Autoroute Info, on vous en remercie, ça se passe bien sur votre trajet. Un seul incident, c'est en Côte d'Or, des obstacles à signaler sur l'autoroute A31, km 74 en direction de Nancy. Après la sortie 5, Châtillon-sur-Seine, c'est avant le secteur de Langres. Et puis, des informations carburant. Si vous circulez sur l'autoroute A36 notamment, l'aire de Porte d'Alsace ne distribue plus de gasoil pour donc les voitures et les poids lourds. Direction à Paris, au kilomètre 10, c'est le cas aussi sur la 5, l'aire de Jonchet, les récompenses au kilomètre 30, là aussi en direction de Paris.
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1: Et dans quelques instants, on verra comment rester zen au volant. Ce sera à suivre après Sandal Legends sur Autoroute Info.

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1: Et aucune évolution, quel que soit l'axe autoroutier que vous empruntez, hein, pas de perturbation en ce moment sur les autoroutes qui vous concernent, c'est-à-dire en région parisienne, notamment en région lyonnaise ou encore dans l'est du pays. Notre humeur influence notre manière de conduire. Alors comment apprendre à gérer son stress au volant ? Éclairage avec Basile Voisin.
2: Pour bien conduire en sécurité, il faut être détendu, serein et concentré. Pas facile tous les jours avec les tracas du quotidien. Prendre le volant pour aller au travail semble anodin, pourtant ça ne l'est jamais vraiment. Explication avec Jean-Marc Bellet, docteur en psychologie et expert du comportement sur la route.
3: Le véhicule à conduire est généralement assez difficile, c'est pas aussi simple que l'on dit, d'appuyer sur un bouton démarrage et on y va. Non, dans la conduite automobile, on a ce stress qui est là. Le problème, c'est que les conducteurs ne savent pas gérer leur stress. Alors, ça se traduit par des choses contre nature sur la route.
2: Et justement, ce stress peut faire des ravages sur la route quand il devient incontrôlable.
3: Quand on conduit sous l'état de stress, eh bien, on n'analyse pas correctement toutes les situations routières. Et là où il faudrait, par exemple, freiner dans un virage, eh bien non, on reste à la même vitesse, on zappe finalement cette difficulté du parcours. On a des critères de jugement qui sont donc faussés du fait du stress qui perturbe un peu tout ce qui se passe dans le système cognitif.
2: Le stress au volant altère le jugement et peut même conduire à de l'agressivité et à des situations de tension sur la route. Le premier pas pour y faire face, c'est déjà de s'en rendre compte.
3: Mais l'exercice qui est valable pour toutes les situations, c'est avant tout la respiration abdominale. Tout de suite, donc, je fais cette respiration abdominale et je peux le faire tout en conduisant le véhicule. On regarde droit devant et ensuite on fait une respiration forcée. J'inspire, je prends un temps de repos, une ou deux secondes, et ensuite j'expire. Et dans ces cas-là, ça permet de rétablir donc tout le fonctionnement du corps et d'abaisser vraiment le niveau de stress. Donc la respiration abdominale à faire dans tous les cas, chaque fois qu'une difficulté se présente sur le parcours, quelle que soit la difficulté.
2: Pratiquer la conduite n'est pas une activité à prendre à la légère. Notre état psychologique est un facteur déterminant au volant, au même titre que la fatigue ou la météo par exemple.

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1: À 20h30, ravi de vous accompagner en cette soirée, dernière soirée de l'été d'ailleurs. On la passe ensemble hein, sur Autoroute Info ce mardi soir. Un seul incident en Côte d'Or, c'est sur la 31, km 74 en direction de Nancy. Des obstacles a priori signalés, un patrouilleur est en route après la sortie 5 Châtillon sur Seine. Et puis vous parlez d'informations carburant avec des ruptures, c'est le cas sur l'autoroute A5 en direction de Paris. L'aire de Jonchet, les récompenses ne distribuent plus de gasoil. Au kilomètre 30 en direction de Paris, même cas de figure sur la 36, là aussi en direction de Paris. Kilomètre 10, c'est l'art de Porte d'Alsace qui ne distribue plus de gasoil et puis parfois plus de gasoil pour les poids lourds. C'est le cas sur la 6, l'air de Mâcon, Saint-Albin, ou encore en direction de Lyon, toujours sur la 6, toujours l'air de Venoy-Chablis au kilomètre 167. Allez, le retour de l'information trafic, c'est dans quelques minutes après 4 sailles sur Autoroute Info.

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1: En Côte d'Or, le rappel de cet incident sur la 31 km 74 en direction de Nancy. Des obstacles à signaler sur les voies patrouillant en route après la sortie 5 Châtillon sur Seine. Allez, la suite du programme, Mom Marley ou encore Phil Collins, tout de suite sur Autoroute Info.

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1: À 20h46, vous êtes bien sur Autoroute Info, on vous remercie, on passe la soirée ensemble, hein, dernière soirée d'été. D'ailleurs, et on signale en Saône-et-Loire un poids lourd en panne sur bande d'urgence de la 6 km 383 en direction de Lyon. C'est dans une zone de basculement de circulation, alors il est dans un refuge, mais dans une zone de chantier importante, soyez tout de même prudent, ralentissez, serrez sur la voie de gauche si c'est possible. Après la sortie 28, Mâcon, partout ailleurs, tout se passe bien, pas d'autres incidents à signaler. Et puis côté météo, ça y est, la nuit qui est bien en place, mais pas de perturbation sur l'entièreté du réseau. Et vous parlez travaux et fermetures pour cause de travaux en ce moment en Haute-Marne. Quand vous êtes sur l'A31 direction Lyon, la jonction avec l'A5 direction Paris est fermée jusqu'à demain 10h. Itinéraire de déviation sur l'A31, emprunter la sortie 6 Grès et reprendre l'A31 ensuite en direction de Nancy. Puis suivre l'A5 en direction de Troyes et à Paris. Et puis en région lyonnaise, fermeture de l'A46 en direction de Marseille sur une douzaine de kilomètres entre l'A6 et la sortie 3 Villars-les-Dombes. Fermeture donc de la sortie 1 Quincieux et la sortie 2 pour Genet. Fermeture effective de 21h, donc dans quelques instants, à 6h demain matin. Et puis, sachez également que la 42 est fermée entre la bifurcation avec le boulevard périphérique et la bifurcation avec cette autoroute A46 pour des travaux d'entretien. Donc jusqu'à 6h demain matin, fermeture qui est en train d'être mise en place.
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1: Et des ralentissements peuvent être organisés pour mettre ces fermetures en place. The Lumineers à suivre sur Autoroute Info pour donc la playlist. Et tout de suite, je vous propose de continuer cette soirée avec Julien Libe.

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1: Bonne soirée, bonne route à tous, il est 21h.
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1: Et je rappelle ce vœu poids lourd qui est en train d'être escorté à faible allure, très faible allure d'ailleurs, sur la voie de droite de l'A6 en direction de Lyon au kilomètre 277. Donc après la bifurcation avec la 38 LR de Chaignot, la voie de droite est neutralisée puisque ce poids lourd va rouler à très faible allure jusqu'à la prochaine aire de service. Donc pour le moment, faites attention et serrez bien sur la gauche lorsque vous passez dans ce secteur. On reste sur l'A6 en direction de Lyon, un poids lourd arrêté sur bande d'arrêt d'urgence au kilomètre 384, c'est-à-dire après la sortie 27 Tournu et l'aire de Mâcon-Saint-Albin. Dans le département de la Saône-et-Loire, si vous êtes sur l'A79 en direction de Mâcon et de Chalon-sur-Saône, il y a un véhicule arrêté sur bande d'arrêt d'urgence au kilomètre 90. Donc après la sortie 24 d'Iguan-Ouest, une voiture qui a crevé des pneus qui se trouve sur la bande d'arrêt d'urgence. La bande d'arrêt d'urgence va être neutralisée, peut-être également la voie de droite. Côté trafic, il y a peut-être des ralentissements qui sont en train de se former en raison de fermetures nocturnes, par exemple du côté de l'A480 en direction de Lyon, ralentissement sur 2 km après la sortie numéro 9 pour Clé en raison de fermeture de 16 autoroutes. Pour les prochains kilomètres, on fait la route avec Angèle et le duo de DJ français Justice tout de suite sur Autoroute Info.

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1: Nouvelle information concernant la 40 en direction de Chamonix, un véhicule en panne sur la bande d'arrêt d'urgence au kilomètre 85, c'est-à-dire après la sortie numéro 11 pour Frangy. Sur la 6 en direction de Lyon, un poids lourd en train d'être escorté à très faible allure sur la bande d'arrêt d'urgence et la voie de droite au kilomètre 277, c'est-à-dire après la bifurcation avec la 38 et l'aire de Chéniaud. Attention donc, un poids lourd qui va rouler à très faible allure sur la voie de droite. J'y reviens dans les prochaines minutes. En attendant, on écoute Anastasia.

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1: Sur la 6 en direction de Lyon, un poids lourd toujours en train d'être escorté à faible allure sur la bande d'arrêt d'urgence et la voie de droite, kilomètre 277, c'est-à-dire après la bifurcation avec la 38 et l'air de Chéniaud. Poids lourd qui roule à très faible allure, soyez prudents dans ce secteur. Un autre poids lourd signalé arrêté sur la bande d'arrêt d'urgence, toujours sur la 6 en direction de Lyon. Au kilomètre 383, donc après la sortie 27 tournue et l'air de Mâcon-Saint-Albin et la sortie 28 pour Mâcon d'ailleurs. Vous qui êtes sur la 79 direction Mâcon, une voiture est arrêtée sur la bande d'arrêt d'urgence au kilomètre 90, c'est-à-dire après la sortie numéro 24 pour Digouin Ouest. Et si vous êtes sur la 40 en direction de Chamonix, un véhicule arrêté sur la bande d'arrêt d'urgence au kilomètre 85, donc après la sortie 11, Frangy. Côté trafic, pas de bouchon ou de ralentissement, vous signalez pour le moment, tout se passe bien.
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1: Tout de suite, on poursuit la route avec Adèle Castillon sur Autoroute Info. Bonne route à vous.

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1: Nouvelle information concernant la 41 Sud en direction de Grenoble. Un piéton signalé à proximité des voies au kilomètre 3, c'est-à-dire après la sortie numéro 26 pour Mélan-Est. Une personne qui marche, un cycliste qui serait en train de rouler sur la bande d'arrêt d'urgence. Si votre voiture est éraflée, tout n'est pas perdu. Paulin Caillard vous donne maintenant quelques astuces qui peuvent vous permettre d'économiser un passage coûteux au garage.
2: Ne vous en faites pas, rayer sa voiture, ça arrive à tout le monde.
3: Regardez bien cette carrosserie, ça c'est la portière, le coup de clé, ça on le connaît, c'est le traditionnel. Hop, il est là.
2: Et pour peu que votre rayure soit l'œuvre d'un artiste super subtil, s'en débarrasser est une priorité. Mais aller chez le carrossier, ça peut coûter très très cher.
4: 5 000 euros, 10 000 euros, 100 000 euros, 600 000 euros et même 2 millions d'euros.
2: Heureusement, il y a des dégâts que vous pouvez effacer vous-même.
5: Tout va s'arranger, vous allez voir, tout va s'arranger.
2: Avant tout, il faut commencer par déterminer à quel type de rayure on a affaire.
6: Alors, qu'est-ce qu'on a ?
2: Passez votre ongle sur l'endroit endommagé et s'il accroche, c'est qu'il faudra aller chez le garagiste car c'est la peinture qui est atteinte. Les dégâts que vous pouvez réparer vous-même sont ceux qui ne touchent que le vernis, qui est la première couche qui recouvre la carrosserie. Quand il est endommagé, il peut être restauré grâce à différents produits et techniques à la maison, ce qui peut faire disparaître ses rayures. Première astuce, le polissage.
7: À l'occasion, je vous mettrai un petit coup de polish.
2: Commencez par bien nettoyer la zone endommagée, puis poncez-la doucement avant d'appliquer une fine couche de produit polish. Il n'y a plus qu'à laisser sécher, puis à lustrer, et normalement, le polish aura comblé la rayure. Si vous ne pouvez pas acheter de polish, astuce numéro 2, le dentifrice.
8: T'aurais pas du dentifrice là, je suis à sec.
9: Prends-en sur le rebord des lavabos, il en reste toujours un peu. Tiens, là.
2: Appliquez-en sur la rayure avec un chiffon humide et propre, sans dépasser. Une fois sèche, essuyez la zone et normalement, votre éraflure aura été effacée. Mais si jamais votre lavabo aussi est à court de dentifrice, astuce numéro 3, la cendre de cigarette. Même procédé, prenez un linge propre et humide, saupoudrez-le de cendre et tamponnez doucement votre rayure. Essuyez et constatez le résultat.
7: Vous voyez l'automobile derrière moi ? Ça fait un petit moment que je l'observe.
10: Eh bien ?
7: Eh bien, elle est absolument impeccable.
2: Évidemment, ce ne sont pas des solutions miracles. Mais sur les plus petites rayures, ça peut vraiment faire la différence, comme à la revente de votre voiture, par exemple.

0: Bien sûr, en direction de Grenoble, un cycliste signalé sur la bande d'arrêt d'urgence au kilomètre 2, c'est-à-dire juste après la sortie numéro 26 pour Mélan-Est. Attention, prudence dans ce secteur, un cycliste qui roule à proximité des voies. Pour vous qui êtes sur l'A6 en direction de Lyon, il y a d'abord un poids lourd en train d'escorter à très faible allure sur la voie de droite. Au kilomètre 277, c'est-à-dire après la bifurcation avec la 38 et l'aire de Chéniaud, la voie de droite a été neutralisée le temps que ce poids lourd puisse être déplacé sur une aire de repos. Si vous êtes sur la 6 également en direction de Lyon, poids lourd toujours arrêté sur la bande d'arrêt d'urgence au kilomètre 384, c'est-à-dire après la sortie numéro 28 pour Mâcon et la bifurcation avec la 40. Le poids lourd se trouve dans un refuge, dans un basculement de circulation. Si vous êtes du côté de la 79 en direction de Mâcon et de Chalon-sur-Saône, une voiture se trouve arrêtée sur la bande d'arrêt d'urgence à pouvoir crever ses pneus et ça se passe au kilomètre 90, donc après la sortie 24 pour Digoin-Ouest. Côté trafic, pas d'évolution, ça se passe toujours bien, le trafic est fluide sur l'ensemble des autoroutes sur lesquelles vous roulez. Tout de suite, on s'intéresse à l'actualité en France et dans le monde avec les titres de France Info.
1: Pour l'essentiel, à retenir ce soir, le chef de l'État Emmanuel Macron à la tribune de l'ONU, ce soir à New York.
2: Dans son discours, à l'occasion de l'Assemblée générale des Nations Unies, une prise de parole d'une trentaine de minutes, le président français a appelé à ne rien céder à l'esprit de défaite et à l'abus de pouvoir. Fin de citation. Le gouvernement présente, lui, de nouvelles aides pour les Français les plus touchés par la hausse des prix des carburants. L'aide de 100 euros pour les gros rouleurs est prolongée jusqu'à la fin de l'année. Elle est élargie. 5,5 millions de personnes pourront en bénéficier contre 3 millions précédemment. Quant au plafond de la prime carburant versée par les employeurs, s'ils le souhaitent, il passe ce plafond de 600 à 1000 euros. Le phénomène est récent mais croissant. Le parquet de Paris ouvre plusieurs enquêtes après avoir été saisi de plaintes concernant des femmes filmées dans la rue avec des lunettes connectées munies de caméras sans leur consentement. Des vidéos qui sont ensuite publiées en ligne sur les réseaux sociaux. Et puis l'équipe de France de volley est qualifiée ce mardi pour les demi-finales de l'Euro. Les Bleus ont battu la Roumanie 3-7 à 0. Ils retrouvent le dernier carré comme lors de la précédente édition en 2023. Les hommes d'Andrea Gianni qui rejoindront Milan pour affronter vendredi soit l'Italie, soit la Finlande.
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0: Pour les prochains kilomètres, on fait la route avec Tibbs, Mac, Demero et Zagata.

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2: Sur la 6 en direction de Paris, un véhicule arrêté sur bande des arrêts d'urgence au kilomètre 270, c'est-à-dire après l'aire de Creux-Moreau, situé après la sortie 24 pour Bonne.

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1: Et je vous rappelle, du côté de l'A6 en direction de Lyon, ce poids lourd entraîne des très escortés à faible allure sur la voie de droite au kilomètre 277, c'est-à-dire après la sortie numéro, après la bifurcation avec la 38 et l'aire de Chéniaud, la voie de droite qui reste neutralisée dans ce secteur. J'y reviens dans les prochaines minutes. En attendant, on écoute Paul Kless.
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1: Un poids lourd toujours à escorter à faible allure sur la 6 en direction de Lyon, kilomètre 277, c'est-à-dire après la bifurcation avec la 38 et l'aire de Chaigneau. Poids lourd escorté sur bande d'arrêt d'urgence et voie de droite. La voie de droite qui est neutralisée dans ce secteur. Soyez particulièrement vigilants. Ce poids lourd roule à 5 à 10 km heure. Si vous êtes sur la 6, toujours en direction de Lyon, un poids lourd arrêté sur bande d'arrêt d'urgence au kilomètre 383, c'est-à-dire après la sortie numéro, après la bifurcation avec la 40. Camion arrêté sur la bande d'arrêt d'urgence. Nouvelle information qui vient de nous parvenir du côté de la 49 en direction de Grenoble. Il y a un véhicule accidenté, un accident qui s'est produit sur bande d'arrêt d'urgence au kilomètre 48, donc après la sortie 8, la Baume d'Austin. Attention donc, c'est un accident qui implique au moins un véhicule sur la bande d'arrêt d'urgence. Partout ailleurs, pas d'autres difficultés à vous signaler. Le trafic est fluide et les conditions de circulation sont bonnes. C'est l'occasion de parler des fermetures nocturnes avec le tunnel du Mont-Blanc qui est fermé cette nuit, qui sera fermé cette nuit de 22h à 6h pour permettre la réalisation de travaux de maintenance. Et puisque je vous parlais de la Drôme et de cet accident, c'est l'occasion de parler que de la fermeture de la 49 en direction de Valence de 20h30 à 6h entre la sortie 7 Romans et 5 Alixan sur la route nationale 532, sortie numéro 7 obligatoire.
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1: Et on poursuit la route tout de suite avec Ed Sheeran sur Autoroute Info. Bonne route à vous.

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1: Je rappelle cet accident sur la 49 en direction de Grenoble. Une voiture sur la bande d'arrêt d'urgence au kilomètre 50, donc après la sortie 8, la Baume d'Ost. Sur la 6 en direction de Paris, un véhicule arrêté tout feu éteint au kilomètre 270, donc après la sortie 24 Bonne et l'aire de Creux-Moreau. Restez prudent dans ce secteur, ce véhicule est très peu visible en amont. En Isère, la commune de Saint-Antoine-l'Abbaye a été élue village préféré des Français en 2025. Un panneau touristique met d'ailleurs en avant ce site sur la 49 entre Valence et Grenoble. Félix Toupin nous y emmène.
2: On retrouve notre guide Margot Periola en haut du village, sous la porte principale qui mène à la cour de l'abbaye.
3: Alors Saint-Antoine-l'Abbaye, c'est un village qui en réalité existe depuis au moins le début du Moyen-Âge, parce qu'à l'origine, c'était un tout petit bourg, et qui se trouvait en bas de la colline sur laquelle on est, nous, actuellement. Au XIe siècle, le village va recevoir des reliques, celles de Saint-Antoine le Grand, Saint-Antoine l'Égyptien. Les reliques arrivent dans ce tout petit village au XIe siècle, qui devient dès lors Saint-Antoine en viennois.
2: On arrive maintenant devant une petite ruelle étroite qui descend la colline du village.
3: On retrouve ce qu'on appelle des goulets. À l'origine, ce sont des passages donc, qui relient les rues principales les unes aux autres.
2: On va descendre un de ces goulets justement pour arriver au faubourg en bas de l'abbaye.
3: C'est la partie la plus ancienne de Saint-Antoine, là où tout commence en fait. Mais qui, avec l'apparition de la ville nouvelle, devient un lieu assez isolé par son propre rempart.
2: On remonte maintenant le village et on termine notre visite devant l'église abbatiale.
3: Et donc on arrive devant l'église abbatiale. Quand on est au devant de sa façade, on a vraiment cet aspect très lourd, imposant. Mais à l'intérieur, c'est exactement l'inverse. On va plutôt avoir quelque chose de léger.
2: Et pour entretenir la mémoire de ce village, un musée départemental a été créé juste à côté de l'église abbatiale. Ouvert au début des années 90, il fait découvrir aux visiteurs l'histoire de l'abbaye de Saint-Antoine et de son ordre hospitalier, de sa création dans ce village au XIe siècle jusqu'à sa fin au XVIIIe siècle. Sa renommée s'étend dans toute l'Europe alors que le mal des ardents, une maladie qui a touché tout le continent au Moyen-Âge, fait des ravages. Les méthodes de soins développées ici par les Antonins vont faire prospérer le village. Le musée présente également une reconstitution d'un jardin du Moyen-Âge ainsi qu'une exposition sur l'histoire de la parfumerie depuis l'Antiquité jusqu'à nos jours. Le musée est ouvert toute l'année et gratuit pour tous comme les 10 autres musées départementaux en Isère et le village de Saint-Antoine-l'Abbaye est accessible par l'A49 à 1 heure de Valence et de Grenoble.

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1: Et bienvenue à ceux qui nous rejoignent, il est 22h.
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1: Et on part sur l'autoroute A49 entre Grenoble et Valence. Il y a un accident qui s'est produit avec une voiture en bordure des voies. C'est en direction de Grenoble, au kilomètre 50. Une voiture sur bande d'arrêt d'urgence après la barrière de péage de Chatuzange. C'est en quittant le secteur de Valence. Et puisqu'on est sur la 49, dans l'autre sens, il y a une fermeture juste après cette barrière de péage de Chatuzange en arrivant à Valence, avec et la sortie numéro 7 qui est obligatoire. Ailleurs, des véhicules en bordure des voies sur l'autoroute A6 en direction de Paris. Une voiture au kilomètre 270, c'est après Beaune en Côte d'Or, en bas de la descente du col de Bessay-en-Chaume. Attention, visibilité réduite avec la nuit tombée. Et même chose concernant le poids lourd qui est en bordure des voies sur cette autoroute A6 en direction de Lyon. Là, c'est au kilomètre 383, juste après la bifurcation avec l'autoroute A40, secteur de Mâcon. Tout au bout de l'autoroute A6, lorsque vous passez la barrière de péage de Villefranche-Lima, vous ne pourrez pas bifurquer sur l'autoroute A46 en direction de Marseille. Il faut continuer tout droit sur cette autoroute A6 pour rejoindre Lyon ou l'autoroute A7 via le tunnel de Fourvière. À noter qu'il y a également les tout derniers kilomètres de l'autoroute A42 qui sont également fermés cette nuit aux portes de Lyon. Donc pour ceux qui arrivent par exemple de Bourg-en-Bresse, lorsque vous arriverez à Lyon, vous ne pourrez pas aller tout au bout de la 42. Vous serez obligé de prendre la rocade est et d'accéder à Lyon du côté de Saint-Priest. Et on poursuit avec les titres de France Info.
2: Essentiel, il y a la une, le gouvernement qui élargit l'aide aux grands rouleurs face à la hausse des prix des carburants.
3: L'aide va être prolongée jusqu'à la fin de cette année. Le nombre de bénéficiaires potentiels lui va être élargi à 5,5 millions de personnes. Jusque-là, 3 millions étaient éligibles. Concernant les entreprises, cette fois, le plafond de la prime carburant va lui passer de 600 à 1000 euros. Ces aides représentent au total 450 millions d'euros d'après l'exécutif. Quant à Jean-Pierre Farandou, le ministre du Travail, il affirme, lui, ce soir sur France Info, qu'il n'y aura pas d'impôts en plus pour les financer. À Nice, le parquet se saisit de l'enquête pour meurtre ouverte hier après la découverte du corps d'une femme dissimulée sous des sacs en plastique dans une voiture stationnée sur une aire d'autoroute de Brignoles dans le Var. L'enquête est ouverte pour meurtre sur ex-conjoint. C'est la troisième attaque de ce type dans le pays depuis avril. Sans raison apparente, un adolescent a ouvert le feu ce mardi devant un lycée professionnel dans l'ouest de la Turquie, faisant au moins 11 blessés, dont 2 graves. Il a ensuite été arrêté alors qu'il tentait de s'enfuir.
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1: J'évoquais quelques fermetures tout à l'heure sur l'autoroute A49 notamment. À partir de maintenant, il y a également le tunnel du Mont-Blanc qui est fermé. Fermeture prévue à partir de 22h, donc maintenant, jusqu'à 6h demain matin. Et notez d'ores et déjà qu'à 22h30, c'est le tunnel du Fréjus qui sera également fermé entre France et Italie, mais seulement pour une durée, lui, de 3 quarts d'heure. Réouverture prévue à 23h15. Il sera en concert en fin de semaine du côté de Nevers. Voici tout de suite Jérémy Frérot.
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1: Des obstacles signalés à l'instant sur l'autoroute A5 dans le sens Paris-Provence au kilomètre 38. Au début de cette autoroute A5, on est encore en Seine-et-Marne. C'est à hauteur de la sortie numéro 18. Ailleurs, des fermetures qui vous concernent et cette nuit, si vous êtes sur l'autoroute A31, il y a une fermeture qui vous concerne. L'autoroute A31 en direction de Lyon, vous ne pouvez pas dans le secteur de Langres en Haute-Marne bifurquer sur l'autoroute A5 en direction de Paris. C'est fermé jusqu'à demain matin, 10h. Continuez sur l'A31 en direction de Dijon et Lyon, et en empruntant la sortie numéro 6 pour Grès, vous pourrez faire demi-tour et reprendre la 31 en direction de Nancy, et là, aucun problème, vous pourrez bifurquer sur l'autoroute A5 en direction de Paris.

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1: À 22h15, des obstacles sur l'autoroute A5, des cônes de chantier dans le sens Paris-Province. On est encore en Seine-et-Marne, au kilomètre 38, juste à hauteur de la sortie numéro 18 des cônes sur les voies. Ailleurs, des interventions pour évacuer des véhicules accidentés. Il y a une voiture accidentée sur l'autoroute A49 en quittant le secteur de Valence, direction Grenoble. Au kilomètre 50, c'est un peu après la barrière de péage de Chatuzange. Une voiture également sur bande d'arrêt d'urgence sur l'autoroute A6 en direction de Paris. Au kilomètre 270, là on est entre Beaune et Pouilly-en-Aussois, en Côte d'Or. Voilà donc pour les principaux dangers. Nous avons évoqué des fermetures tout à l'heure. Il y en a une également qui vous concerne sur l'autoroute A40. L'autoroute A40 qui est fermée dans les deux sens de circulation jusqu'à 6h demain matin entre la sortie 8. C'est au niveau de la bifurcation avec l'A404 pour Oyonnax et la sortie 10 de Bellegarde. Des déviations sont en place par des itinéraires de substitution depuis ces sorties 8 ou 10 et comptez à chaque fois 20 à 30 minutes de temps de parcours supplémentaire sur le réseau secondaire. À noter que toutes les fermetures qui sont en place cette nuit sur les autoroutes que vous empruntez, sur les autoroutes du groupe APRR, sont à retrouver sur notre page Facebook. Et on se retrouve dans les toutes prochaines minutes ou à tout moment, bien sûr, en cas d'urgence.
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1: Pour l'heure, c'est la musique qui vous accompagne. Voici Tame Impala.

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1: Rappel des obstacles, il s'agit de cônes qui se trouvent sur les voies de circulation de l'autoroute A5 dans le sens Paris-Province au kilomètre 38. On est encore en Seine-et-Marne, c'est à hauteur de la sortie numéro 18. Et puis parmi les fermetures de la nuit, il y en a du côté de Grenoble sur l'A480 avec des fermetures à partir du carrefour du Rondeau jusqu'à la bifurcation, jonction avec l'A480, succession de fermetures. Il y en a une première entre le carrefour du Rondeau et la sortie 14 de Saint-Égrève. Et ensuite, un petit peu plus loin, entre en direction de Chambéry, c'est sur la rocade sud, entre la bifurcation avec l'A480 et l'entrée 8 d'Échirolles, qu'il y a également donc des fermetures cette nuit du côté de Grenoble et des déviations locales sont en place. Et avant de laisser quelqu'un prendre le volant à votre place, certaines règles d'assurance sont à connaître. Raphaël Giudicelli a contacté un expert pour nous dire comment éviter les mauvaises surprises si l'on doit prêter son véhicule à quelqu'un.
2: Fabrice Trace, agent général d'assurance, bonjour.
3: Bonjour Raphaël.
2: Alors déjà, une question que beaucoup de monde peut se poser, est-ce que j'ai le droit de prêter ma voiture à ma famille ou à un ami par exemple ?
3: Oui, j'ai le droit à partir du moment où ma voiture est assurée, bien sûr. Il faut juste que je vérifie auparavant que la personne est bien titulaire d'un permis de conduire en cours de validité.
2: Si jamais la personne à qui j'ai prêté mon véhicule a un accident, comment ça se passe ? Que couvre mon assurance ?
3: Alors, tout va dépendre de la formule d'assurance. Vous avez donc des assurances responsabilité civile, des assurances responsabilité civile incendie et vol, et ce qu'on appelle la tout-risque, et professionnellement, nous on appelle ça l'assurance dommage tous accidents. Donc, à partir du moment où vous prêtez votre véhicule, le véhicule, s'il est assuré au minimum en responsabilité civile, c'est-à-dire pour les dommages que le conducteur du véhicule cause à des tiers. Donc ça, c'est l'assurance obligatoire minimale auto.
2: Et comment je peux connaître rapidement les conditions de mon assurance ? C'est plus facile peut-être de leur passer un coup de téléphone.
3: Alors, soit vous passez un coup de téléphone, ça effectivement, c'est une bonne chose. Soit, ce qui est important aussi, c'est de regarder donc son contrat d'assurance. Un contrat d'assurance s'analyse de manière assez simple. Vous avez un document d'information préalable à l'assurance, résumé du contrat. Et puis, vous avez aussi donc les conditions générales qui sont l'ossature du contrat, donc l'ossature juridique du contrat.
2: Dernière question. En cas de contrôle routier, si j'ai emprunté le véhicule à un proche, je dois montrer quel document ?
3: Alors, il y a eu une réforme et donc le certificat d'assurance, la carte, la fameuse carte verte, n'est plus obligatoire. On n'est plus obligé de la poser sur le pare-brise. Pourquoi ? Parce que les forces de l'ordre ont un fichier, le fichier des véhicules assurés. Ils peuvent consulter le fichier pour voir si le véhicule est véritablement assuré ou non.
2: L'Observatoire national interministériel de la sécurité routière estime qu'aujourd'hui, en France, environ 700 000 personnes conduiraient sans assurance.

0: ailleurs, il y a de nombreuses fermetures en ce moment. C'est la saison avec les travaux et cette saison propice à l'entretien du réseau autoroutier après les grandes vacances d'été et avant l'entrée dans l'hiver. On parlera de quelques-unes de ces fermetures, mais d'ores et déjà, sachez que vous les retrouvez toutes sur la page Facebook d'Autoroute Info. On part sur l'autoroute A49 où une intervention est en cours pour évacuer une voiture accidentée. A49, un peu après la barrière de péage de Chatuzange, en quittant le secteur de Valence. Une voiture est sur bande d'arrêt d'urgence au kilomètre 50, voie de droite neutralisée. De nombreux véhicules d'intervention sur place. Et j'en profite pour signaler justement que sur cette autoroute A49, dans l'autre sens, donc en direction de Valence et après la barrière de péage de Chatuzange, il y a une fermeture de cette autoroute A49 et que la sortie numéro 7, bourg de péage, est obligatoire. On part maintenant en région lyonnaise où une voiture gêne légèrement le passage. Pour ceux qui quittent Lyon par la 43 en direction de Chambéry, au tout début de la 43, en empruntant la sortie 4B Bron Aviation, c'est là dans cette bretelle de sortie qu'il y a une voiture en panne. Et puis sur l'autoroute A5, des cônes de chantier dans le sens Paris-Province au kilomètre 38, on est au début de l'autoroute A5, on est encore en Seine-et-Marne et c'est à hauteur de la sortie numéro 18 de Marolles-sur-Seine. Et puis à 22h30, c'est l'occasion de signaler que le tunnel du Fréjus est fermé pour 3 quarts d'heure jusqu'à 23h15. Et j'en profite également pour rappeler que jusqu'à 6h du matin, l'autre tunnel franco-italien, celui du Mont-Blanc, est également fermé cette nuit. Et on poursuit avec les titres de France Info.
1: Et à la une, le gouvernement qui élargit l'aide aux grands rouleurs face à la hausse des prix des carburants.
2: Il chiffre à 450 millions d'euros les mesures dévoilées ce soir pour tenter de répondre à l'inquiétude des Français les plus affectés par la flambée des prix des carburants. La principale annonce concerne donc l'aide de 100 euros aux grands rouleurs. Elle est prolongée jusqu'à la fin de l'année. Le nombre de bénéficiaires potentiels va passer à 5,5 millions de personnes. Emmanuel Macron appelle à un double moratoire sur les frappes contre les sites énergétiques en Russie et en Ukraine. Le président ukrainien est prêt à l'accepter à condition que Moscou fasse pareil. Volodymyr Zelensky affirme que l'Ukraine et les États-Unis veulent la fin de la guerre avant l'hiver. Plusieurs enquêtes ouvertes après les plaintes de femmes filmées dans la rue avec des lunettes connectées sans leur consentement. Des images qui se retrouvent ensuite sur les réseaux sociaux. C'est une tendance montante, confirme le parquet de Paris. Et puis ça passe pour l'équipe de France masculine de volée. Les Bleus qualifiés pour les demi-finales de l'Euro après leur victoire en 3-7 face à la Roumanie tout à l'heure. Ils affronteront vendredi l'Italie ou la Finlande.
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0: Et pour bien voyager ensemble, la playlist musicale, voici Naïka.
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1: Rappel d'obstacles sur l'autoroute A5 dans le sens Paris-Province. Ça se passe juste en quittant l'Île-de-France. On est encore en Seine-et-Marne au kilomètre 38, à hauteur de la sortie 18, des cônes qui gênent votre passage. Ailleurs, les zones de fermeture, on va rappeler les fermetures du côté de Lyon, elles sont assez conséquentes, hein, puisque si vous êtes sur l'autoroute A6 en direction de Lyon, une fois que vous venez de passer la barrière de péage de Villefranche-Limat, vous ne pourrez pas bifurquer sur la 46, le contournement est lyonnais en direction de Marseille. Pour rejoindre la 7, la vallée du Rhône, il faut poursuivre sur l'autoroute A6 et passer par le tunnel de Fourvière. Et puis, pour ceux qui sont en provenance de Bourg-en-Bresse, par l'autoroute A42. Là aussi, les tout derniers kilomètres de l'A42 sont fermés juste avant de pouvoir accéder au boulevard périphérique lyonnais. Depuis l'A42, vous devrez bifurquer sur la rocade est de Lyon et accéder à Lyon un peu plus à l'est par l'autoroute A43, par exemple. Voilà pour cette fermeture. Sachez que toutes les autres fermetures qui sont en place cette nuit sont à retrouver sur la page Facebook d'Autoroute Info. Et voici Vanessa Paradis.

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1: Et rappel d'un véhicule qui gêne légèrement le passage dans l'Est lyonnais en quittant Lyon par la 43 direction Chambéry. C'est dans la sortie 4B pour Bron Aviation qu'une voiture est en panne. Une autre également en bordure des voies pour vous qui roulez sur la 79 en provenance de Mâcon ou de Chalon-sur-Saône. Dès que vous arrivez dans le département de l'Allier, la voiture est sur bande d'arrêt d'urgence au kilomètre 92. C'est après la sortie numéro 23 pour Digoin. Ailleurs, pas d'autres difficultés. Ça se passe bien dans le centre du pays sur la 71 ou encore dans le sud-ouest sur l'autoroute à 65. Et parmi les fermetures, je rappelle qu'il y a cette nuit le tunnel du Mont-Blanc fermé jusqu'à 6h du matin. Le tunnel du Fréjus également, mais lui va rouvrir à 23h15. Et parmi les autres fermetures de cette nuit, l'autoroute A40 qui est également fermée dans les deux sens de circulation entre la sortie 8, c'est la bifurcation avec la 404 Oyonnax, et la sortie 10 de Bellegarde. Des déviations sont en place avec les itinéraires de substitution S7 ou S22. Comptez 20 à 30 minutes de temps de parcours supplémentaire. Et puis une information qui s'affiche à l'instant sur mes écrans, et il s'agit d'obstacles signalés sur l'autoroute A43, toujours en direction de Chambéry, entre Lyon et Chambéry, au kilomètre 80. Obstacle au kilomètre 80, c'est juste après la sortie numéro 12 pour le lac d'Aiguebelette.
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1: Et restez avec nous dans quelques minutes. Nous irons visiter la ville de Chaumont en Haute-Marne. Ce sera juste après Mylène Farmer avec son nouveau titre. À qui le tour ?

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1: Et le trafic est donc momentanément interrompu sur le 43 entre Lyon et Chambéry au moment de passer le tunnel de l'Épine, le temps de retirer un cône de chantier qui constitue un obstacle sur votre route. Opération en cours. Ailleurs, c'est une voiture qui peut légèrement gêner votre passage si vous êtes sur cette autoroute A43 en quittant Lyon, toujours en direction de Chambéry. Là, c'est dans la sortie 4B pour Bron Aviation. Une idée de sortie à présent, Myriam Bouayed a pu découvrir une spécificité du patrimoine de Chaumont en Haute-Marne.
2: Les tourelles à Chaumont, parce que c'est vraiment spécifique au niveau de notre patrimoine, c'est en fait un escalier en encorbellement qui ressort au niveau de son relief sur la façade.
3: Anne Brault est médiatrice du patrimoine à l'agence d'attractivité de la Haute-Marne.
2: Chaumont était une ville fortifiée depuis le Moyen-Âge. Il fallait gagner de la place par rapport aux surfaces habitables des maisons. On sait qu'un escalier prend toujours de la place sur cette surface habitable. Donc le construire en encorbellement, en dehors de la surface habitable de la maison, était un gain de place. La seconde chose aussi, c'est qu'on payait une taxe à l'époque sur la surface habitable de la maison. Et par conséquent, les escaliers, comme je vous l'ai dit tout à l'heure, prenant toujours une place considérable dans la maison, les places à l'extérieur, c'était aussi un gain d'argent.
3: Aujourd'hui, on compte plus de 60 tourelles ayant traversé le temps, dont plus d'une quarantaine visibles depuis les rues de la ville. L'une d'elles a cela de singulier qu'elle se trouve au cœur de la basilique Saint-Jean-Baptiste, l'un des emblèmes de la ville de Chaumont.
2: Cette tourelle, elle est, on va dire, ajourée, sans doute pour la lumière, sans doute pour l'esthétisme également. Et puis, le fait de l'ajourer permet aussi d'intensifier sa grandeur, cette impression de monter en hauteur vers le ciel et les cieux. Et c'est la vertu première également d'une église. Elle a aussi une base sculptée, très richement sculptée, ce qui prouve bien qu'elle date de la Renaissance et du XVIe siècle. Et vous y trouvez différents ornements que l'on sculpte beaucoup à la Renaissance, notamment ces coquilles Saint-Jacques, non pas parce que nous sommes sur le chemin de Saint-Jacques de Compostelle, mais il était très tendance à l'époque aussi de sculpter ce genre de décoration. Également des choux frisés, des petites sculptures vraiment très géométriques.
3: Chaumont est accessible par la sortie 24 de l'autoroute A5.

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1: Il est 23h.
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2: Alerte. Véhicule à contresens.
1: Véhicule à contresens sur l'autoroute A71 aux abords du secteur de Montmarault, la sortie numéro 11. Soyez prudents dès le secteur de Montluçon. Et puis, si vous arrivez du sud, dès le secteur de Vichy, un véhicule est signalé sur cette autoroute A71 circulant à contresens. Vous êtes susceptible de le voir arriver face à vous. Ralentissez, n'effectuez aucun dépassement. Conservez une distance de sécurité suffisante avec le véhicule devant vous. N'hésitez pas à faire la pause dès que possible sur une aire de service ou de repos ou en empruntant une sortie. Surtout, ne vous arrêtez pas sur l'autoroute en elle-même. Les services de sécurité, bien entendu, sont dépêchés sur place. Peut-être que certaines barrières d'accès à l'autoroute A71 sont également fermées momentanément en attendant la fin de l'alerte. Et ailleurs, eh bien, pas d'autres dangers particuliers. Le trafic s'écoule sans encombre sur les itinéraires du grand quart nord-est du pays. Une fermeture à rappeler, celle de l'autoroute A31 en Haute-Marne. Lorsque vous roulez en direction du sud, en direction de Lyon, vous ne pouvez pas, dans le secteur de Langres en Haute-Marne, vous ne pouvez pas bifurquer sur l'autoroute A5 en direction de Paris. La jonction A31 A5 est fermée. Pour ceux qui sont en provenance de Nancy, il faut pour les poids lourds emprunter la sortie 8, pour les voitures la sortie 7, ou même après la fermeture, vous pouvez encore prendre la sortie numéro 6. Là, vous ferez demi-tour pour reprendre la 31 dans l'autre sens, direction Nancy, et vous pourrez bifurquer sur la 5 en direction de Paris. Et on poursuit avec les titres de France Info.
3: Trouvez Marc Potvin pour l'essentiel. Et à la une, c'est 30 ans de réclusion criminelle pour l'ex-djihadiste français Othman Garrido.
4: Avec une peine de sûreté des deux tiers, le Montpelliérain de 32 ans est reconnu coupable de meurtre en bande organisée lors d'une double exécution publique en 2015 en Syrie et d'association de malfaiteurs terroristes. Les réactions aux annonces du gouvernement, ce soir, la Fédération nationale des infirmiers salue sur France Info une avancée. Un bonus territoire ruralité de 80 euros est créé pour les infirmiers libéraux qui font plus de 100 km par jour. Toute autre réaction de l'école de conduite française qui déplore que les auto-écoles soient encore oubliées. L'Ukraine et les États-Unis souhaitent que la guerre de la Russie contre l'Ukraine s'arrête avant l'hiver, selon le président ukrainien. Volodymyr Zelensky prête à cesser les frappes sur les sites énergétiques russes si Moscou fait pareil avec ses frappes massives en Ukraine. Plus de 2 tonnes de cocaïne saisie dans un voilier au large de l'Espagne la semaine dernière. Opération menée par les douanes françaises et espagnoles. Les 4 membres d'équipage ont été interpellés à bord. 2 autres suspects ont été identifiés en Espagne. L'un a été arrêté, l'autre est en fuite.
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1: Et un dernier mot concernant le véhicule signalé à contresens sur l'A71. Vous êtes concerné également si vous êtes sur l'autoroute A79 en provenance de Moulins avant de vous engager sur l'A71. Attention, c'est là qu'a donc été signalé dans ce secteur de Montmarault ce véhicule à contresens. Et puis une toute dernière information qui s'affiche sur mes écrans. Il s'agit d'obstacles sur l'A6 direction Paris, kilomètre 215. Là, on est dans la traversée de la Bourgogne, après la sortie numéro 23 entre Beaune et Auxerre, kilomètre 215.

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1: Alerte. Véhicule à contresens.
2: Alerte véhicule à contresens en cours depuis une petite dizaine de minutes dans le centre du pays, du côté de Montmarault, sur l'autoroute A71. Vous êtes concerné dans les deux sens de circulation entre Montluçon et Vichy. Et attention également si vous êtes en provenance de Melun par l'autoroute A79. Ralentissez, n'effectuez aucun dépassement et conservez une distance de sécurité suffisante avec le véhicule devant vous. Obstacle sur l'autoroute A6, là il s'agit, attendez un instant, je vous parle de l'obstacle de l'autoroute A6 dans un tout petit instant. Et cet obstacle, il s'agit d'un cône sur l'A6, donc direction Paris, kilomètre 215. On est entre Beaune et Auxerre après la sortie numéro 23. Et puis j'annonçais également un animal en bordure des voies de l'A51 au sud de Grenoble. Il s'agit d'un sanglier écrasé. Donc attention, si vous êtes sur cette autoroute A51 en direction de Sisteron, juste après la sortie 11 de Saint-Paul-de-Vars. La musique, voici Isabelle Boulet.

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1: Alerte, véhicule à contresens.
2: Véhicule à contresens sur l'autoroute A71 dans l'Allier, secteur de Montmarault, la sortie numéro 11. Attention dans les deux sens de circulation. Et si vous êtes sur l'autoroute A71 en provenance du nord, soyez vigilant dès le secteur de Montluçon, en provenance du sud, dès le secteur de Vichy, et sur l'A79 également, après Moulins, à l'approche de cette autoroute A71. On part sur l'autoroute A6 où des cônes viennent d'être signalés sur les voies sur cette autoroute A6 en direction de Paris au kilomètre 323. C'est après Chalon-sur-Saône et après la sortie 25.1 à hauteur de l'aire de repos La Loyère entre Chalon-sur-Saône et Beaune. Et des cônes, il y en a également, toujours sur cette autoroute A6, toujours en direction de Paris, au kilomètre 215. Là, c'est plus au nord, après la sortie numéro 23, entre Beaune et Auxerre. Un sanglier écrasé sur les voies de la 51, là on est au sud de Grenoble, en direction de Sisteron, au kilomètre 3, c'est juste après la sortie numéro 11, Saint-Paul de Varces. Et pendant qu'on est en Isère du côté de Grenoble, je rappelle la fermeture qui vous concerne cette nuit, ça se passe sur l'A480, fermée en direction de Lyon jusqu'à 5h, entre la bifurcation avec la Nationale 87, c'est la Roquette Sud, le carrefour du Rondeau, jusqu'à la sortie 14 de Saint-Égrève.
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2: Et dans quelques minutes, reportage, nous reviendrons sur la création du viaduc de Millau. Ce sera juste après Indochine.

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1: Et rappel du véhicule à contresens. L'alerte est toujours en cours sur l'autoroute A71. Vous êtes concerné du côté de Montluçon dans le département de l'Allier. Soyez prudent également si vous êtes à l'approche de l'A71 depuis l'A79. Ailleurs, obstacle, il s'agit de cônes de chantier sur l'autoroute A6 en direction de Paris au kilomètre 323. Un tout petit peu après Chalon-sur-Saône, entre Chalon-sur-Saône et Beaune, après la sortie 25.1 à hauteur de l'aire de repos La Loyère. Un peu d'histoire maintenant avec l'un des ponts les plus célèbres de France et du monde, le viaduc de Millau. Il est en service sur la 75 entre Clermont-Ferrand et Béziers depuis 2002. Adeline Després.
2: La Méridienne, comme on la surnomme, doit désenclaver la région en reliant Clermont-Ferrand à Béziers. 340 km d'autoroute qui serpentent dans les massifs nécessitent la création de nombreux ouvrages d'art. Une seule ombre au tableau, le franchissement du Tarn dans la région de Millau. Christian Léry, alors conseiller technique des ministres chargés de l'équipement, se souvient justement de cette période.
3: Il y a eu pendant plusieurs années des études de tracé pour trouver la meilleure solution. Un tracé Grand Ouest, un tracé Grand Est, des tracés médians, des tracés plus proches de Millau.
2: Le choix se porte finalement sur le tracé médian en 1989 pour franchir la vallée du Tarn. Deux solutions émergent, l'une haute, l'autre basse qui descend dans la vallée. Michel Virlogeux, ingénieur des ponts au service d'études techniques des routes et autoroutes, étudie à l'époque ces alternatives.
4: Il y a eu un coup de génie d'un ingénieur routier qui travaillait pour améliorer le tracé et qui nous a dit « Mais pourquoi est-ce que vous descendez dans la vallée ?» Et alors là, ça a été un choc.
2: L'état tranche en 1991. La solution haute est retenue, un ouvrage unique de cause à cause, 270 mètres au-dessus du Tarn. Michel Virlogeux, concepteur du pont de Normandie, et sœur Norman Foster, architecte de renom, vont concevoir et peaufiner ensemble ce qui va devenir le viaduc de Millau.
4: Il y avait une idée de base qui est d'avoir un ouvrage apparemment très simple, qui soit réduit au minimum. Un tablier mince, un trait entre les deux plateaux et 7 pylônes tous identiques.
2: Les années passent et un problème émerge peu à peu, celui du financement de ce projet hors normes. L'État lance une consultation auprès de 4 groupes. Eiffage propose 2 projets de viaduc. Une solution en métal et une en béton, financées sur fonds propres. La variante métal séduit. Le groupe Eiffage est choisi pour construire et exploiter le viaduc de Millau en 2001. Le défi s'annonce immense.

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1: Et merci de faire la route en notre compagnie en ce mardi soir. Pas de difficultés majeures sur votre parcours, seulement la présence d'un poids lourd signalé à l'arrêt sur l'A43 lorsque l'on arrive de Grenoble ou d'Albertville. Un peu avant Chambéry, juste avant la barrière de péage de Chigne, kilomètre 104, poids lourd sur la bande d'arrêt d'urgence. Ailleurs, ce sont surtout les fermetures cette nuit qui font l'actualité de votre route. À commencer par ces fermetures en région lyonnaise, lorsque vous arrivez à Lyon par l'autoroute A6. Juste après la barrière de péage de Villefranche-Lima, impossible de bifurquer sur l'A46 en direction de Marseille. Les 12

0: Nous, on se retrouve dans les prochaines minutes et nous aurons l'occasion d'évoquer d'autres fermetures qui sont en place cette nuit. Et on poursuit avec les titres de France Info.
1: Quel est le gouvernement qui prolonge les aides face à la flambée des prix des carburants?
2: Après plusieurs réunions à Matignon hier, l'exécutif annonce que l'aide de 100 euros pour les gros rouleurs est prolongée, élargie. 5,5 millions de personnes sont désormais éligibles contre 3 millions précédemment. D'après Maud Bréjon, la porte-parole du gouvernement, lors d'une conférence de presse cet après-midi à Bercy, Maud Bréjon qui affirme par ailleurs que le versement de cette aide sera simplifié. Une femme de 21 ans mise en examen pour meurtre sur conjoint à Clermont-Ferrand. Elle a été placée en détention provisoire après la mort dimanche de son compagnon, âgé de 26 ans, après une dispute sur fond d'alcool, annonce le procureur. En garde à vue, elle a reconnu de l'avoir agressée au thorax à coups de couteau. Une centaine de militants de la CGT rassemblés ce mardi devant le siège de Sodexo à Issy-les-Moulineaux, tout près de Paris. Ils protestent contre le projet de suppression de près de 1100 postes en France, annoncé fin août par le géant de la restauration collective. Et puis Emmanuel Macron à la tribune de l'ONU ce soir à New York, dans un discours d'une demi-heure environ, à l'occasion de l'Assemblée générale des Nations Unies. Le chef de l'État français a appelé notamment à ne rien céder à l'esprit de défaite et à l'abus de pouvoir. Fin de citation.
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0: Et un titre qui nous a fait chanter tout au long de l'été, voici Manon Lisa avec Le Petit Pêcheur.

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1: J'évoquais cette chanson de Manon Lisa qui nous a fait chanter tout l'été, l'occasion de rappeler que l'été se termine au niveau du calendrier, hein, bien évidemment. Je parle du calendrier puisque ce mardi 22 septembre était la dernière journée de l'été. Demain, mercredi, ce sera donc le premier jour de l'automne. Mais ça ne commence pas tout à fait à minuit, hein, je viens de vérifier à l'instant. Et donc l'automne va commencer à

2h05 qui précise tout à l'heure, donc encore 3 heures d'été devant nous. Allez, on va parler de fermeture, celle de l'autoroute A40 dans les deux sens de circulation dans le département de l'Ain, entre la sortie 8, bifurcation avec l'A404 secteur d'Oyonnax. Entre cette sortie 8 et la sortie 10 de Bellegarde, la 40 est fermée dans les deux sens. Ces sorties sont obligatoires. Il y a des itinéraires de substitution qui sont en place. Il faut à chaque fois compter 20 à 30 minutes de temps de parcours supplémentaire via le réseau secondaire. On se retrouve à 23h45 et cette nuit, c'est Michael Jackson.

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1: Un poids lourd en panne sur l'autoroute A5. Vous êtes concerné en direction de Paris au kilomètre 216. C'est peu après avoir quitté l'autoroute A31 et le secteur de Langres en Haute-Marne. Kilomètre 216, un poids lourd en panne. Attention, c'est dans la traversée d'une zone de travaux. Il n'y a plus qu'une seule voie pour rouler. Et pendant qu'on est en Haute-Marne, je rappelle la fermeture de l'autoroute A31 qui vous concerne si vous roulez en direction de Beaune et de Lyon. Dans le secteur de Langres, vous ne pourrez pas vous engager sur l'autoroute A5 en direction de Paris. Pour les poids lourds, ils doivent sortir avant, à la sortie 8. Et pour les poids lourds, pour les voitures, il y a la sortie 7, Langres Nord. Ou sinon, en poursuivant, au-delà de la bifurcation avec la 5, vous pourrez aller jusqu'à la sortie 6, emprunter la sortie 6, puis reprendre la 31 en direction de Nancy. Et là, vous pourrez bifurquer sur l'autoroute A5 en direction de Paris. Là, ça vous fait un temps de parcours rallongé d'une quinzaine de minutes. À noter que cette bretelle de jonction A5 à 31 sera fermée jusqu'à 10h demain matin. Parmi les autres fermetures qui sont en place cette nuit, parlons de celle qui se trouve au bout de l'autoroute A49 en arrivant du côté de Valence, après la barrière de péage de Chatuzange. L'autoroute A49 est fermée à partir de la sortie numéro 7 qui est obligatoire. Et toutes les autres fermetures qui sont en place cette nuit sont à retrouver sur la page Facebook d'Autoroute Info.
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1: Voilà, mieux vaut le dire deux fois que pas du tout. La musique pour vous accompagner. Et voici Tumper City. On se retrouve dans les prochaines minutes et nous parlerons du téléphérique du Salève en Haute-Savoie.

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1: Et un piéton en bordure des voies sur la 42 en direction de Bourg-en-Bresse et de Genève, juste en quittant la région lyonnaise au niveau de la barrière de péage de Bénin.

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1: Rappel du poids lourd en panne sur l'autoroute A5 en direction de Paris au kilomètre 216, peu après avoir quitté la 31 et le secteur de Langres en Haute-Marne. Attention, c'est dans la traversée d'une zone de travaux où il n'y a plus qu'une seule voie pour rouler. Et puis sur l'autoroute A42, c'est un piéton en bordure des voies qui a été vu en quittant la région lyonnaise direction Bourg-en-Bresse et Genève. Au début de cette autoroute à 42 au niveau de la barrière de péage de Bénaud. Voilà pour les principaux dangers. Partout ailleurs, cela se passe globalement bien. En tout cas, pas de difficultés majeures. Si vous circulez dans le centre du pays, sur la 71, entre Bourges et Clermont-Ferrand, ou sur la 79 dans l'Allier, et puis on n'oublie pas ceux qui nous écoutent également dans le sud-ouest du pays. Trafic fluide sur la 65 entre Pau et Langon. Et nous allons près d'Annemasse, en Haute-Savoie, en bordure de la 40. Un panneau touristique indique le massif du Salève, un véritable balcon sur Genève, accessible par un téléphérique. Découverte avec Véronique Voiron.
2: Tout d'abord, direction la machinerie du téléphérique où nous attend Florian Euchelin, chef d'exploitation.
3: Alors ici, on est sur un téléphérique bicable va-et-vient. Quand une cabine monte, une deuxième descend. Donc deux cabines. Dans chaque cabine, on peut accueillir jusqu'à 60 personnes plus un cabinet pour conduire la cabine. On a une petite spécificité. Juste en dessous de la cabine, on a des cuves d'eau qui peuvent accueillir jusqu'à 2000 litres pour pouvoir monter de l'eau dans une citerne en gare haute. Alors après, on a des voyages chaque 15 minutes, pouvant aller jusqu'à chaque 5 minutes en fonction de l'affluence. Le téléphérique fonctionne en vitesse maximum à 7 mètres secondes, à peu près 3 km/h.
4: Bienvenue au téléphérique du Salève. Nous vous souhaitons un agréable voyage panoramique.
2: À bord de la cabine qui nous conduit à 1100 mètres d'altitude au sommet du Salève, un peu d'histoire avec Patrick Roxo, directeur de la société qui exploite le site.
5: C'est une histoire riche, c'est l'emblème d'un patrimoine franco-genevois depuis déjà sa création, dès 1932. C'était déjà une ambition franco-genevoise avec un architecte notamment genevois, Maurice Braillard, qui a imaginé la gare haute, qui est vraiment un joyau architectural et un patrimoine dont on est fier.
2: Et en effet, une fois arrivés dans la gare haute, nous voici ramenés dans le passé.
5: Elle a été rénovée comme en 1932 à l'identique, avec les carrelages damier de l'époque. C'est vraiment les vrais carrelages qui ont été restaurés. Ils étaient en très bon état d'ailleurs.
2: Plusieurs espaces sont aménagés au sommet.
5: Vous avez la possibilité de découvrir un espace de 600 mètres carrés, intégrant une boutique de souvenirs, mais aussi un espace info-service si vous avez besoin d'informations sur les différentes activités. Vous avez l'espace d'exposition qui traite de la faune et la flore, qui a été réalisé avec la maison du Salève.
2: On est sorti du bâtiment et qu'est-ce qu'on peut voir?
5: Un mur d'escalade de 20 mètres de haut, 15 mètres de large, complètement droit, sans dévers, c'est assez inédit.
2: Mais le meilleur est à découvrir sur la terrasse panoramique.
5: On est sur une vue à quasiment 360 degrés avec aujourd'hui le Mont Blanc qu'on voit excessivement bien, qui fait face au Léman. C'est vraiment l'espace premium de notre site.
2: Le téléphérique du Salève est accessible par les sorties 13.1 ou 14 de la 40.

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1: Merci de faire la route en notre compagnie, les minuit.
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1: Minuit passé d'une petite minute. Nous sommes le 23 septembre. C'est aujourd'hui premier jour calendaire de l'automne. Mais rassurez-vous, on a encore 2 heures d'été. C'est symbolique, hein, évidemment, puisque officiellement l'équinoxe d'automne, c'est à 2h05 tout à l'heure. En attendant, allez, on s'intéresse à vos conditions de circulation. Un piéton signalé à proximité des voies de l'autoroute A42 en région lyonnaise, en quittant la région lyonnaise par l'autoroute A42 direction Bourg-en-Bresse et Genève. Et c'est au kilomètre 9, juste au niveau de la barrière de péage de Bénaud. Sur l'autoroute A5, un poids lourd en panne dans une zone de travaux, donc attention, peut-être une petite gêne. En tout cas, c'est beaucoup moins large avec ce poids lourd en panne dans le chantier. Voie de gauche neutralisée au kilomètre 216. C'est donc pour vous qui roulez sur l'A5 en direction de Paris, peu après avoir quitté l'A31 et le secteur de Langres en Haute-Marne. Et puis un autre poids lourd en panne, celui-ci vous concerne sur l'autoroute A43 lorsque vous êtes en provenance de Grenoble ou d'Albertville à l'approche de Chambéry. Le poids lourd en question est à l'arrêt un tout petit peu avant la barrière de péage de Chigne. Il y a également de nombreuses fermetures qui sont en place cette nuit sur votre route. Elles sont à retrouver sur la page Facebook d'Autoroute Info. Je rappelle quand même cette fermeture assez conséquente en région lyonnaise. Si vous êtes en direction du sud sur l'A6 et que vous venez de passer la barrière de péage de Villefranche-Lima, vous ne pourrez pas bifurquer sur l'autoroute A46 en direction de Marseille. Il faut filer tout droit sur l'A6 et rejoindre l'A7 via le tunnel de Fourvière. Je vous laisse avec un grand format de la rédaction, la série consacrée aux expéditions extraordinaires. Antoine Oppart nous raconte l'histoire de la course à la conquête du pôle Nord, un récit mis en onde par Nicolas Vernizot.
2: Mais qui a été le premier homme à poser le pied au pôle Nord ? Au début du XXe siècle, la course pour la conquête du pôle Nord est intense entre les explorateurs. De nombreux aventuriers ont d'ailleurs perdu la vie en tentant de se rapprocher de la latitude 90 degrés Nord. Mais en 1909, deux Américains revendiquent la victoire. Il s'agit de Frederick Cook et de Robert Peary. Ils se connaissent bien, Cook ayant été engagé en tant que médecin par Peary lors de l'une de ses expéditions. Les deux hommes ne s'apprécient guère et finissent même par se brouiller. C'est Cook qui est le premier à tenter sa chance en partant en février 1908 de sa base d'Anuatok située au Groenland. Son groupe est composé majoritairement d'Inuits. Il s'élance à ski, traverse le nord du Groenland et atteint l'océan Arctique pour progresser ensuite sur la banquise dans des conditions bien évidemment extrêmement difficiles. Le 21 avril 1908, Cook parvient au 89,57 degrés de latitude nord. Affamés et épuisés, les membres de l'expédition rebroussent chemin. Il leur faut un an pour retrouver la base d'Anuatok. Ce n'est qu'en septembre 1909 que Cook envoie un télégramme pour revendiquer sa victoire. Mais quelques jours plus tard, un nouveau télégramme annonce la conquête du pôle Nord par Robert Peary, qui assure également que son rival n'a jamais posé le pied au pôle Nord et qu'il a simplement escroqué le public. Quelques mois plus tôt, Robert Peary monte lui aussi son expédition. Il traverse le Groenland et la banquise arctique en compagnie, entre autres, de son acolyte Matthew Henson, qu'il connaît depuis plusieurs années. Henson est le premier explorateur noir du pôle Nord et un excellent conducteur de traîneau. Eux aussi sont accompagnés par des Inuits. Ils progressent rapidement sur la banquise par moins 40 degrés malgré la faim, le froid et la douleur. Peary préserve son énergie en restant en retrait du groupe avant d'atteindre son objectif. Le 6 avril 1909, il calcule sa position 89,57 degrés nord. L'Américain plante le drapeau de son pays dans la glace et exulte avant d'apprendre que Cook a annoncé avoir atteint le pôle Nord un an avant lui. À son retour, le Congrès américain mène l'enquête pour déterminer qui de Peary ou de Cook est officiellement le premier homme à avoir posé le pied au point le plus septentrional de la planète. Frédéric Cook est rapidement discrédité. Le médecin avait déjà, quelques années plus tôt, revendiqué l'ascension du mont McKinley avant d'être accusé de mensonge. Il ne peut pas non plus prouver la véracité de son aventure. Quant à Peary, même si les preuves qu'il avance sont peu convaincantes, il est reconnu comme le grand vainqueur dans la course à la conquête du pôle Nord. Voilà donc pour l'histoire officielle. La vérité est sans doute tout autre. Si Cook n'a vraisemblablement jamais atteint le pôle, Peary n'est sans doute pas le premier non plus. Souvenez-vous de Matthew Henson, son acolyte. Quelque temps après son aventure, il affirme être le premier à avoir atteint l'objectif tant convoité par les explorateurs polaires de l'époque. En dégageant le chemin avec ses compagnons inuits pour Robert Peary, Henson, qui est issu d'une famille d'esclaves affranchis, prétend avoir atteint le pôle avant le chef de l'expédition, faisant de lui le premier homme à atteindre le pôle Nord. Mais les scientifiques et les explorateurs qui ont continué d'examiner les preuves de l'expédition Peary des années durant ont trouvé beaucoup trop d'incohérences pour rendre crédible la version officielle. Pour autant, les livres d'histoire continuent aujourd'hui de mentionner Robert Peary comme étant le premier à avoir atteint le pôle Nord.

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2: Avec un accident qui vient d'être signalé sur l'autoroute A49 en direction de Grenoble. Avec une voiture sur bande d'arrêt d'urgence au kilomètre 6, quasiment tout au bout de cette autoroute A49 en arrivant en région grenobloise après la sortie numéro 11. Ailleurs, pas d'autres difficultés notables concernant des accidents ou des incidents, mais des fermetures qui sont en place cette nuit. Il y a un quart d'heure, j'évoquais celle qui concerne l'accès à Lyon par l'autoroute A6. Hein, rappelons-le, après la barrière de Villefranche-Lima, impossible de bifurquer sur la 46 direction Marseille. Pour rejoindre la 7, il faut continuer sur la 6 et passer par le tunnel de Fourvière. Et puis, dans le nord-est lyonnais, ce sont les derniers kilomètres de l'autoroute A42 qui sont également fermés. Et là, pour rejoindre Lyon, vous devrez passer par la Rocade Est et accéder à Lyon par la 43 dans l'est lyonnais. Il y a également l'autoroute A40 qui est fermée dans le département de l'Ain dans les deux sens, entre la sortie 8 et la sortie 10, entre Oyonnax et Bellegarde. Ces sorties 8 et 10 sont donc obligatoires. Il y a des itinéraires de substitution qui sont en place par le réseau secondaire. Il faut compter 20 à 30 minutes de temps de parcours supplémentaire. Et puis tout au bout de l'autoroute A40, c'est aussi le tunnel du Mont-Blanc qui est fermé cette nuit jusqu'à 6 heures. Possibilité de rejoindre l'Italie par le tunnel du Fréjus en Savoie. Et puis d'autres fermetures qui sont en place du côté de Grenoble, notamment sur la 480 qui est fermée en direction de Lyon à partir du carrefour du Rondeau, c'est la jonction avec la Rocade Sud, jusqu'à la sortie 14 de Saint-Égrève. Enfin, pour ceux qui quittent Grenoble direction Chambéry, la sortie Crawl 24B. Est également fermé jusqu'à 6 heures.
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2: Il n'est jamais agréable de tomber en panne sur autoroute. Et attention, si cela vous arrive, certaines règles sont à respecter pour votre sécurité. Revue de détail avec Hugo Amiot.
3: Tout d'abord, dans la mesure du possible, essayez de placer votre véhicule sur bande d'arrêt d'urgence. Ensuite, ne restez pas dans votre voiture, mais passez plutôt de l'autre côté de la glissière de sécurité, placée sur votre droite. Le vêtement de sécurité est le suivant, le fameux gilet jaune. Alors, bien évidemment, on ne traverse pas les voies. Si c'est une panne d'essence, ne partez pas à pied, jerrycan à la main, en direction de l'aire la plus proche. Enfin, ne vous improvisez pas mécanicien pour tenter de réparer votre véhicule. Attendez plutôt le dépanneur et suivant votre couverture d'assurance, cela fera plus ou moins plaisir à votre portefeuille. Pour contacter les secours, trois options, l'application SOS Autoroute qui vous géolocalise, le 112, numéro d'urgence européen, et si vous êtes chanceux, utilisez la borne d'appel d'urgence, seulement si elle est très proche de vous, des gestes qui peuvent paraître simples, mais qui permettent de réduire les risques d'accident sur autoroute.

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1: Pas de difficultés majeures, seulement des véhicules à l'arrêt en bordure des voies.

0: à la sortie 8 et pour les voitures, la sortie 7 est disponible ou même la suivante, la numéro 6. Faire la pause sur l'autoroute peut aussi être l'occasion de découvrir les produits du terroir. On découvre ceux de la Bourgogne avec Alexandre Dacuna. Il a rencontré Valérie Gacouin, directrice de la Maison de la Bourgogne, sur l'aire de Beaune de l'autoroute A6.
1: On oriente énormément sur tout ce qui est les grands classiques de la Bourgogne et qui ont perduré pendant des années, c'est-à-dire moutarde, pain d'épices, anis de Flavigny, qui ont été rejoints par des confitures, voire des biscuits. Et dans les derniers nouveaux qui sont arrivés, c'est la Maison Marc avec ses veloutés et ses cornichons.
2: Il y a un producteur de cornichons en Bourgogne.
1: Oui, il se situe dans l'Yonne et il a maintenant sa renommée pour toute la partie chef étoilé.
2: Quand on pense Bourgogne, on pense forcément à la moutarde de Dijon et parfois certaines moutardes ont des arômes très originaux, à commencer par la moutarde au pain d'épices que j'ai pu goûter pour vous. Le pain d'épices finalement, il vient après.
1: Il vient vraiment en arrière-bouche, mais ça reste malgré tout une moutarde forte. Mmh. Par contre, c'est plutôt une moutarde en grain plutôt qu'une moutarde veloutée.
2: Mmh. Et je remarque aussi une moutarde à l'estragon et celle-ci elle est beaucoup plus douce. Le piquant vient après.
1: C'est vraiment l'inverse de l'autre. Là, on a d'abord l'estragon et après le goût de la moutarde qui relève, tandis que le pain d'épices est inversé.
2: Et puis, si on sort de la gastronomie, la Maison de la Bourgogne propose aussi des produits de l'artisanat local, à commencer par des paniers en osier.
1: Peu de gens le savent, mais il y a un petit village à côté de Langres qui s'appelle Faye-le-Billot, qui est un village de vanniers. Et nous travaillons avec la vannerie de la Motte qui est installée dans ce village.
2: Il y a d'autres éléments comme ça de l'artisanat
1: Bien sûr, les produits en vogue qui se développent beaucoup, c'est tout ce qui est bien-être et savon. Donc actuellement, nous travaillons avec la marque Amoa, avec donc toute une gamme de savons basée sur les produits bourguignons, puisqu'on retrouve ceux à base de fruits rouges, ceux à base de graines de moutarde, où le look du savon retransmet également sa fabrication, puisqu'on en a même un qui évoque les toits des hospices de Beaune par ses couleurs.
2: Des savons qui viennent de la ville de Palau, en Saône-et-Loire, et disponibles à la Maison de la Bourgogne parmi tous les autres produits de la région. Une boutique située sur l'aire de Beaune de l'autoroute A6.

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1: Rappel d'une voiture accidentée sur l'autoroute A49 entre Valence et Grenoble au kilomètre 6. La voiture en question est sur la bande d'arrêt d'urgence. C'est un petit peu après la sortie numéro 11 à l'approche de Grenoble et de l'autoroute A48. Et puisqu'on était sur cette autoroute A49, rappel de la fermeture, c'est dans l'autre sens, en direction de Valence. Après la barrière de péage de Chatuzange, la 49 est fermée entre les sorties 7 et 5. Et donc la sortie 7 est obligatoire. D'autres fermetures cette nuit, du côté de Grenoble notamment, avec la 480 fermée en direction de Lyon, entre la bifurcation avec la rocade sud de Carrefour du Rondeau jusqu'à la sortie 14 Saint-Égrève, déviation locale en place. Et puis dans les Alpes, rappelons que c'est tout au bout de l'autoroute A40 en Haute-Savoie que le tunnel du Mont-Blanc est fermé jusqu'à 6h du matin. Possibilité de rejoindre l'Italie par l'autre tunnel franco-italien, le tunnel du Fréjus en Savoie.
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1: Dans les prochaines minutes, le retour de la playlist à suivre dans le quart d'heure à venir. Didjo, Billy Joel ou encore Teddy Bear. Mais tout de suite, reportage et on parle sécurité avec un détail souvent négligé. Le petit objet suspendu au rétroviseur, qu'il s'agisse d'un porte-bonheur ou d'un sapin désodorisant, celui-ci peut dans certaines situations devenir un véritable danger. Basile Voisin.
2: C'est le grand classique pour personnaliser sa voiture. Le petit objet, plus ou moins ridicule, qui pendouille à l'avant, accroché au rétro intérieur. Vous en avez peut-être un devant les yeux. Le fameux sapin qui sent bon, la peluche toute mignonne ou le logo de votre équipe de foot.
3: Second poteau bavard.
2: Mais est-ce que c'est légal ? Eh bien, la loi est formelle. Les possibilités de mouvement et le champ de vision du conducteur ne doivent pas être réduits par les objets transportés ou par l'apposition d'objets non transparents sur les vitres. C'est écrit dans l'article R412-6 du Code de la route. Pas d'autres détails, mais on comprend bien qu'il ne faut pas accrocher tout et n'importe quoi devant son pare-brise. C'est logique. En pratique, il est rare d'être sanctionné pour une déco sur le rétroviseur tant qu'elle ne gêne pas la visibilité. Car attention, dans le cas contraire, c'est une amende de 35 à 150 euros. Un objet un peu trop volumineux, ça ne passera pas. Alors on s'abstient pour la grosse peluche, les clochettes qui font du bruit ou la boule à facettes. Autrement, faites-vous plaisir sans vous mettre en danger.
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1: Merci d'être à l'écoute, il est 1h.
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1: 1 heure passée d'une petite minute et l'info s'affiche à l'instant sur mes écrans. Une voiture, un véhicule en tout cas à l'arrêt sur l'autoroute A77, on est dans le département du Loiret. Et pour ceux qui roulent en direction du nord, en direction de Paris, c'est au kilomètre 43 à hauteur de la sortie numéro 18.1 à l'approche de Montargis. Ailleurs, c'est sur l'autoroute A79 dans l'Allier qu'un poids lourd gêne légèrement le passage pour ceux qui veulent entrer sur la 79 au diffuseur numéro 24. On est dans le secteur de Digoin. Petite gêne pour ceux qui veulent entrer sur la 79 en direction de Mâcon et de Chalon-sur-Saône. Voilà pour les principaux dangers. Ailleurs, ce sont les fermetures qui vous intéressent, qui font l'actualité de votre route cette nuit, avec cette fermeture tout particulièrement en région lyonnaise. Lorsque vous êtes sur l'A6 direction Lyon et que vous venez de passer la barrière de péage de Villefranche-Léma, vous ne pouvez pas bifurquer sur l'autoroute A46, le contournement de Lyon par l'Est, direction Marseille ou Grenoble-Chambéry. Il faut rester sur l'autoroute A6 et pour rejoindre l'A7 et la vallée du Rhône, passer par le tunnel de Fourvière. Et que faut-il faire pour être certain d'avoir des pneus en bon état sur son véhicule? Raphaël Giudicelli s'est rendu chez un spécialiste pour obtenir toutes les réponses à ces questions.
2: Avant de partir en vacances, c'est important de bien vérifier l'état de sa voiture et en particulier les pneumatiques pour éviter les crevaisons ou les sorties de route. Je suis avec Sébastien Vattier, responsable pédagogique pour Centaure Grand Est. Bonjour Sébastien.
3: Bonjour.
2: Pouvez-vous nous dire quelles sont les précautions à prendre avant de prendre la route au niveau des pneus? Comment on peut savoir si nos pneus sont usés?
3: Alors les précautions à prendre, c'est d'abord vérifier l'état général des pneumatiques, notamment des flancs, hein, s'assurer qu'il n'y ait pas de coupure, pas d'hernie. Et puis ensuite, au niveau de l'usure, eh bien, on a sur les pneus des témoins d'usure classiques. Hein. Alors on appelle ça témoins d'usure, mais c'est plutôt des témoins de légalité. Hein. Quand l'usure des pneus arrive aux témoins, ça devient illégal. Mais certains manufacturiers proposent des systèmes d'indicateurs d'usure avec des petites marches d'escalier, par exemple, ou alors des chiffres qui peuvent être gravés à des profondeurs différentes.
2: Un pneu usé augmente les risques de glissade et de crevaison. C'est possible aussi que le pneu éclate à cause de l'usure?
3: Alors oui, si vraiment le pneu est très très très très très usé et qu'on arrive jusqu'au treillis métallique et que l'on coupe, hein, on use et on coupe le treillis métallique, ça peut aller à la crevaison. Mais la plupart des éclatements sont plutôt dus à des problématiques soit de pincement, soit de pression.
2: Avoir des pneus en bon état, c'est très important, mais il y a aussi autre chose qui est essentielle, c'est la pression. Comment on sait quelle pression on doit mettre?
3: Dans votre voiture, quand vous ouvrez la porte, hein, sur la tranche de la portière ou de l'habitacle, hein, vous avez un tableau de pression. Sur les voitures allemandes, ça peut être dans la trappe à essence. Et donc, vous avez les valeurs, hein, à respecter, des valeurs qui sont entendues à froid.
2: Et si on a des pneus sous-gonflés ou à l'inverse, des pneus qui ont trop de pression, quelles peuvent être les conséquences?
3: Alors si le pneu n'est pas assez gonflé, on estime qu'à partir du moment où on a un quart de la pression en moins, hein, par rapport à la pression idéale, on commence à prendre le risque d'éclatement. Donc on rentre dans une phase de risque d'éclatement. Pour ce qui est de la surpression, alors tout dépend de la valeur, mais si c'est quelques dixièmes de bar en plus, 0,2, 0,3, 0,4, on n'a pas de risque d'éclatement. Mais par contre, on pourrait avoir des problèmes d'inconfort, une voiture qui serait plus raide.
2: Merci Sébastien pour toutes ces précisions.
3: Eh ben, merci à vous et bonne route à tous les auditeurs d'Autoroute Info.

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1: Véhicule en panne sur l'autoroute A36, Beaune-Mulhouse en direction de Mulhouse. Il est sur bande d'arrêt d'urgence, mais empiète légèrement sur voie de droite. Service de sécurité en protection au kilomètre 147. C'est entre Dole et Besançon, un peu après la sortie 2.1.

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1: Et sur l'autoroute A36, Beaune-Mulhouse, en direction de Mulhouse, on signalait ce véhicule à l'arrêt au kilomètre 147 avec une petite gêne sur la partie droite de la chaussée. Les services de sécurité sur place ont neutralisé cette voie de droite, donc serrez bien sur la seule voie de gauche disponible. Sur la 36 en direction de Mulhouse, kilomètre 147, entre Dole et Besançon, un peu après la sortie 2.1. Et puis sur l'autoroute A40, je rappelle un animal aperçu, un renard aux abords de la barrière de péage de Nangy. C'est du côté de Genève. Ailleurs, pas d'autres difficultés sur votre parcours. C'est fluide dans le centre du pays sur la 71, entre Bourges et Clermont-Ferrand, ou encore dans le sud-ouest sur la 65, où vous nous écoutez entre Pau et Langon. Concernant les fermetures cette nuit, j'évoquais tout à l'heure celle de la 46 en région lyonnaise. Du côté de Lyon, il y a également les derniers kilomètres de la 42 qui sont fermés avant de pouvoir accéder au boulevard périphérique lyonnais. Et pour rejoindre Lyon, pour ceux qui sont en provenance de Bourg-en-Bresse, eh bien, en arrivant au bout de la 42, vous devrez bifurquer sur la rocade est et accéder par la 43. Il y a également l'autoroute A40 qui est fermée dans les deux sens, je le rappelle, entre les sorties 8 et 10, Oyonnax-Bellegarde. Et des itinéraires de substitution sont en place via les fléchages S7 ou S22 en empruntant ces sorties 8 ou 10 selon votre provenance. Et enfin, tout au bout de la 40, je rappelle qu'il y a également le tunnel du Mont-Blanc qui est fermé cette nuit jusqu'à 6h. Et pour rejoindre l'Italie, vous pouvez passer par le tunnel du Fréjus en Savoie.
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1: Et avant de laisser quelqu'un prendre le volant à votre place, certaines règles d'assurance sont à connaître. Raphaël Giudicelli a contacté un expert pour nous dire comment éviter les mauvaises surprises si on doit prêter sa voiture.
2: Fabrice Trace, agent général d'assurance, bonjour.
3: Bonjour Raphaël.
2: Alors déjà, une question que beaucoup de monde peut se poser, est-ce que j'ai le droit de prêter ma voiture à ma famille ou à un ami par exemple?
3: Oui, j'ai le droit à partir du moment où ma voiture est assurée, bien sûr. Il faut juste que je vérifie auparavant que la personne est bien titulaire d'un permis de conduire en cours de validité.
2: Si jamais la personne à qui j'ai prêté mon véhicule a un accident, comment ça se passe? Que couvre mon assurance?
3: Alors, tout va dépendre de la formule d'assurance. Vous avez donc des assurances responsabilité civile, des assurances responsabilité civile incendie et vol, et ce qu'on appelle la tout risque. Donc, à partir du moment où vous prêtez votre véhicule, le véhicule, s'il est assuré au minimum en responsabilité civile, c'est-à-dire pour les dommages que le conducteur du véhicule cause à des tiers.
2: L'Observatoire national interministériel de la sécurité routière estime qu'aujourd'hui, en France, environ 700 000 personnes conduiraient sans assurance.

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1: Et merci de faire la route en notre compagnie. Il est 1h30 du matin. On va s'intéresser à quelques fermetures qui sont en place cette nuit. Avant cela, rappel quand même d'une intervention en bordure des voies sur l'autoroute A36. L'axe Beaune-Mulhouse en direction de Mulhouse, où un véhicule est en panne avec une gêne sur la partie droite de la chaussée. Les services de sécurité sur place ont neutralisé la voie de droite. Et donc, circulation sur la seule voie de gauche sur la 36 direction Mulhouse. On est entre Dole et Besançon, peu après, juste après la sortie 2.1. Ailleurs, des zones de travaux donc qui occasionnent des fermetures. Sur l'autoroute A49, à l'approche de Valence, juste après la barrière de péage de Chatuzange, l'A49 est fermée. À partir de la sortie numéro 7, entre les sorties 7 et 5 jusqu'à 6 heures du matin, la sortie 7 est obligatoire. Et puis, du côté de Grenoble, c'est sur l'A480 qu'il y a une fermeture en direction de Lyon. Depuis le carrefour du Rondeau, jonction avec la Rocade Sud, jusqu'à la sortie 14 de Saint-Égrève. Et puisqu'on est du côté de Grenoble, rappelons que sur l'A41 en direction de Chambéry, c'est la sortie 24B de Crolles qui est également fermée jusqu'à 6 heures. Allez, on profite de cette nuit, somme toute assez calme, pour aller nous promener dans le département de l'Yonne, un moment de calme et de sérénité avec Jérémy Esclavard qui nous emmène à l'abbaye de Pontigny, situé tout près de l'autoroute A6.
2: Pour débuter cette visite, je rejoins Guillaume Dufay, responsable du développement du projet Abbaye Pontigny. Nous sommes sous un hêtre pourpre, un des trois arbres majestueux que compte le domaine de 9 hectares.
3: Vous allez découvrir la majestueuse abbatiale fondée en 1114 par les cisterciens. Il s'agit de la deuxième fille de Cîteaux dans l'ordre des filles des églises cisterciennes. Vous allez avoir une grande allée qui va vous accueillir à la fois devant cette église mais aussi au sein du domaine.
4: Vous avez parlé de cette allée. Quand on arrive, on a une magnifique vue. Vous pouvez un peu nous décrire cette allée et cette vue.
3: Entre le parking et l'église, on va dire qu'il y a environ 200 pas. Et petit à petit, vous allez quitter cette nationale bruyante pour aller vers le champ des oiseaux. C'est comme ça qu'on la décrit. Vous avez une église en vue simple, c'est-à-dire seulement la façade. On ne se doute pas du tout du secret qu'il va y avoir derrière.
2: Et pour parler de cette église monumentale, on retrouve Jean Schneider, médiateur culturel.
5: C'est un bâtiment exceptionnel. Hein. Il est massif. Hein. C'est la plus grande abbatiale cistercienne du monde. Hein. 119 mètres de long, 23 mètres de large, 20 mètres de haut, tout en calcaire blanc de Bourgogne, de la pierre extrêmement blanche. Ce qui dénote, c'est que c'est un bâtiment catholique du 12e siècle, 13e siècle, avec très peu de figures, très peu d'icônes, très peu d'images. On est sur un bâtiment très simple, alors pas simple à construire, mais simple dans sa représentation.
4: On s'est déplacé, on est entré à l'intérieur du bâtiment. D'ailleurs, ça doit s'entendre au niveau du son. Vous pouvez un petit peu nous parler de ce qu'on a devant nous.
5: Là, on est donc dans la nef. Hein. L'entrée de l'église, elle se dévoile face

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1: Un sanglier bel et bien vivant aperçu à proximité des voies de circulation de l'autoroute A36, l'axe Beaune-Mulhouse. Kilomètre 35, c'est entre les sorties 12 et 13 pour Belfort.

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1: Appel d'une intervention en bordure des voies sur la 36 Beaune-Mulhouse avec une voie de droite neutralisée pour évacuer un véhicule en panne entre Dole et Besançon au kilomètre 146. C'est un peu après la sortie 2.1. La voie de droite est neutralisée. Serrez bien sur la voie de gauche disponible. Et puis dans le territoire de Belfort, attention à un sanglier aperçu il y a quelques instants aux abords du kilomètre 35 entre les sorties 12 et 13 pour Belfort. Ailleurs, pas d'autres difficultés, si ce n'est les zones de travaux qui sont dans l'actualité de votre route cette nuit. Parmi ces chantiers, rappelons la fermeture de la jonction entre l'autoroute A31 et l'autoroute A5 pour ceux qui sont en provenance de Nancy et qui roulent en direction de Lyon. Impossible de bifurquer sur l'A5 direction Paris. Donc pour les poids lourds, ils doivent sortir avant à la sortie numéro 8 et pour les voitures, il y a la sortie 7 au nord de Langres. Si vous n'avez pas emprunté cette sortie numéro 7, vous pouvez encore aller jusqu'à la sortie 6 juste après la fermeture. Là, vous ferez demi-tour en empruntant la sortie. Vous reprendrez la 31 direction Nancy. Puis, vous pourrez sans problème bifurquer sur l'autoroute A5 en direction de Paris.
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1: Et lorsque l'on voyage en véhicule électrique, mieux vaut s'arrêter plus souvent pour effectuer des recharges à 80% que de recharger complètement sa batterie. Adeline Després.
2: Pour voyager loin, il faut ménager sa monture. Cela vaut particulièrement pour les batteries des véhicules zéro émission. Les explications d'Emmanuel Flao, président de Retrofleet, spécialisé dans la conversion électrique des véhicules thermiques.
3: Tout ce qui se passe sur les batteries, ce qu'il faut garder en tête, c'est que c'est des réactions chimiques, c'est des ions qui transitent d'une paroi à une autre. Les constructeurs, leur travail, c'est de calibrer ces réactions chimiques pour qu'elles durent le plus longtemps dans le temps. On parle de durée de vie de la batterie. Ces réactions chimiques, elles n'aiment pas avoir une réaction qui est à 100%. Donc la recharge à 100% aura tendance dans le temps à dégrader les batteries. Donc ça veut dire que vous avez l'option d'aller jusqu'à 100%. Il est préférable de rester sur du 80% pour permettre à cette batterie de durer le plus longtemps.
2: À noter que la recharge de 0 à 80% est assez rapide sur les bornes très haute puissance, entre 20 et 30 minutes suivant le véhicule. Elle est par contre beaucoup plus longue, entre 80 et 100%.

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1: Et bienvenue à ceux qui nous rejoignent, 2h.
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1: On en a parlé un petit peu plus tôt dans la soirée à 2h05 précises. Nous serons à l'équinoxe et nous serons donc en passage à l'automne. D'ici 5 petites minutes, pour le moment, c'est donc l'actualité trafic qui nous intéresse. Avec une fermeture momentanée de l'autoroute A43 entre Chambéry et Lyon, direction Lyon, au niveau du premier tunnel après Chambéry et après Aix-les-Bains pour ceux qui arrivent de l'A41. Tunnel de l'Épine où il faut remettre dans le bon alignement des cônes de chantier et pour cela, le trafic est momentanément interrompu à l'entrée du tunnel. Ailleurs, une opération qui se poursuit pour évacuer un véhicule à l'arrêt en panne sur l'A36 Beaune-Mulhouse en direction de Mulhouse entre Dole et Besançon au kilomètre 147. Un tout petit peu après la sortie 2.1, voie de droite neutralisée, ça ne passe que sur la seule voie de gauche. Et puis plus à l'est, du côté du territoire de Belfort, sur cette autoroute A36. Attention, un sanglier aperçu entre les sorties 12 et 13 de Belfort. Ailleurs, pas d'autres difficultés dans le centre du pays sur la 71 où vous nous écoutez entre Bourges et Clermont-Ferrand ou encore dans le sud-ouest sur la 65 entre Pau et Langon. Je rappelle quand même quelques fermetures qui sont en place cette nuit. Parmi les fermetures, celles en région lyonnaise, pour ceux qui sont sur la 6 et qui viennent de passer la barrière de péage de Villefranche-Lima. Impossible de bifurquer sur l'autoroute A46 direction Marseille et Grenoble. La 46 est fermée sur près d'une dizaine de kilomètres. Il faut rester sur la 6 et pour rejoindre l'autoroute A7 et la vallée du Rhône, passer par le tunnel de Fourvière. Allez, on va maintenant s'intéresser à la cohabitation entre poids lourds et voitures. Les poids lourds font partie du paysage autoroutier et pourtant, leur vie est assez méconnue. Félix Toupin est allé à la rencontre d'Élodie, les chauffeurs au sein de la société Coquel Transport en Savoie.
2: Je monte dans l'habitacle du tracteur routier d'Élodie. Il est très spacieux et il est équipé de beaucoup d'appareils électroniques. Elle m'explique le fonctionnement de l'un d'entre eux.
3: Mon camion est équipé d'un chronotachygraphe avec une carte conducteur qui est insérée, donc qui est à mon nom, et qui reprend en fait toute ma journée de travail. Donc là, actuellement, on est en repos pour 45 minutes et après, il va enregistrer le temps de conduite et le temps de travail. Et c'est comme ça toute la journée.
2: Les temps de repos sont un sujet central dans la vie de la conductrice de poids lourd.
3: En gros, on peut conduire 4h30 d'affilée et suite à ces 4h30 de conduite, on est obligé de s'arrêter 45 minutes. Et on peut conduire 10 heures par jour, uniquement deux fois par semaine.
2: La fatigue au volant, quant à elle, est surveillée de près par la conductrice, mais également par son camion.
3: On a les signes, comme tout le monde, la nuque, les yeux. On a aussi le camion. Moi, mon camion, il est équipé d'un détecteur de fatigue. Donc, quand il estime que je bouge trop ou certains signes, il se met à biper. Et puis, on s'arrête. De toute façon, il n'y a pas de secret. Si on est fatigué, il faut s'arrêter. Il faut s'arrêter, il faut se reposer. Après, chez les clients, on prend l'air, on boit un petit café, et c'est reparti.
2: Et justement, lors d'une pause sur une aire d'autoroute, différents services sont proposés aux routiers et aux routières avec des nouveautés qui font leur apparition.
3: On voit de plus en plus des espaces de laverie avec des machines à laver et des sèches-linges qui sont mis à disposition pour les chauffeurs étrangers ou même les chauffeurs français qui partent une semaine, voire 15 jours. C'est quand même un confort de pouvoir faire sa petite lessive. Le temps d'une soirée, repartir avec son linge propre, c'est confortable.
2: Les douches, elles, restent le service le plus répandu sur les aires, même si pour Élodie, il reste des points à améliorer.
3: C'est utile. Alors après, moi, je vais parler en tant que femme. On est encore peu nombreuses, même si on est de plus en plus au volant de camion. Mais c'est vrai que pour l'instant, les douches sont quand même souvent mixtes.
2: Et pendant que les routiers font leur pause sur les aires, leur camion peut être la cible de vol.
3: Moi, je verrouille tout le temps mon camion quand je m'absente. Mais il y a déjà eu des vols de cartes conducteurs, de cartes de carburant ou d'effets personnels. Puis il y a aussi les vols de carburant. Malheureusement, c'est assez courant, oui.
2: Face à cela, certaines aires de service proposent des places de parking sécurisées spécialement pour les poids lourds, appelées Parc Plus.